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1: La Chine a décidé d'accorder une aide supplémentaire au Venezuela pour les opérations de secours et de reconstruction après le séisme, a annoncé lundi un porte-parole du ministère chinois des Affaires étrangères. Cette aide matérielle d'urgence supplémentaire s'élève à 100 millions de yuan, environ 14,7 millions de dollars, et va s'ajouter à l'aide financière déjà fournie, a précisé le porte-parole lors d'un point de presse quotidien. Les ressortissants chinois établis au Venezuela contribuent à l'aide aux victimes des séismes, avec un don d'environ 500 tonnes de matériel de secours, rapporte l'ambassade de Chine au Venezuela. Ce don comprend de l'eau en bouteille, des biscuits, des couches, du lait, du riz, du sucre et du poisson. Cela profite à près de 10 000 familles touchées par la catastrophe. Les trois taïkonautes de la mission Shenzhou 23 sont d'abord de la station spatiale chinoise depuis maintenant un mois, où ils mènent des expériences scientifiques. Ils se sont consacrés à des études au cours de la semaine écoulée. Dans le domaine de la médecine spatiale, ils ont utilisé des appareils de diagnostic à ultrasons pour s'aider mutuellement à réaliser des examens de différentes parties du corps humain. L'équipage a également interagi avec un robot afin de mener des tests d'interaction tactile. Dans le cadre de leurs études sur la capacité d'adaptation de l'être humain dans l'espace, ils ont recueilli des données destinées à aider les chercheurs à surveiller la santé des taïkonautes lors de longs séjours en orbite. L'équipage a également installé plusieurs modules et unités expérimentaux destinés à des expériences de physique en microgravité. Des scientifiques et des ingénieurs chinois ont annoncé samedi dernier à Hefei une avancée majeure concernant deux aimants supraconducteurs essentiels aux réacteurs à fusion. L'aimant supraconducteur à champ toroïdal d'un poids de 582 tonnes, le plus grand au monde pour un réacteur à fusion, a passé avec succès l'évaluation d'un comité d'experts. Un autre composant clé, la bobine de solénoïde centrale supraconductrice à haute température, a également achevé avec succès des essais dans des conditions d'exploitation complètes, avec des performances jugées parmi les meilleures au monde. Selon les équipes de développement, ces avancées renforcent les capacités de la Chine en matière de développement et d'ingénierie des réacteurs à fusion. Le supercalculateur chinois Liangsheng s'est hissé récemment en tête du dernier classement Top 500, devenant le premier système au monde à dépasser les 2 exaflops de performance soutenue. À contre-courant de nombreux supercalculateurs de pointe qui s'appuient largement sur des processeurs graphiques, Liangsheng repose entièrement sur des processeurs centraux. Le système intègre toutefois des unités d'accélération dédiées à l'intelligence artificielle afin de prendre en charge à la fois les calculs scientifiques traditionnels et les charges de travail liées à l'IA. L'indice des directeurs d'achat ITA du secteur manufacturier de la Chine s'est établi à 50,3 en juin contre 50 en mai, selon des données officielles publiées mardi. Parallèlement, l'IDEA du secteur non manufacturier, couvrant les secteurs de la construction et des services, s'est élevée à 50,2 en juin contre 50,1 le mois précédent, a indiqué le Bureau d'État des statistiques. Les brise-glaces de recherche chinois Xuelong et Xuelong 2, qui ont participé aux expéditions polaires chinoises dans l'Arctique et l'Antarctique, ont entamé mercredi une activité porte ouverte au bord de Dalian, ville de la province chinoise du Liaoning. Les deux brise-glaces ont accueilli environ 2000 visiteurs au cours de cet événement de 2 jours. Les visiteurs ont découvert le pont, les laboratoires, le pont d'envol et des quartiers d'équipage des participants aux expéditions. Les jumeaux panda géants Jimei et Jilan ont célébré récemment leur 10e anniversaire dans le zoo de Nanning. Le zoo a préparé de délicieux cadeaux glacés, une gourmandise idéale pour se rafraîchir pendant les fortes chaleurs estivales. Les soigneurs ont également confectionné des boîtes surprises remplies de pousses de bambou et d'autres friandises dont raffolent les pandas. Les deux jumeaux les ont ouvertes avec un enthousiasme et une curiosité qui ont ravi les visiteurs. 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
3: Bienvenue à Cogito. Le forum d'été de Davos 2026, organisé du 23 au 25 juin à Dalian, a réuni plus de 1700 participants venus de plus de 90 pays et régions afin d'explorer les moyens de transformer l'innovation en nouveau moteur de croissance. Placé sous la dame Innover à grande échelle, le forum a souligné plus que jamais le rôle central de l'innovation dans un contexte marqué par l'accélération des mutations technologiques et la montée des incertitudes mondiales. Durant 3 jours, une centaine de conférences et de tables rondes ont porté sur des secteurs de pointe tels que l'intelligence artificielle, les énergies nouvelles, la biomédecine ou encore les technologies quantiques. Au-delà des échanges, un message fort s'est dégagé. La 2e économie mondiale partage avec le reste du monde une opportunité Chine 2.0 portée par une dynamique d'innovation sans précédent. L'innovation à grande échelle, qui consiste à accélérer le déploiement des nouvelles technologies dans l'économie réelle, est devenue un levier essentiel pour renforcer la valeur de l'innovation et entretenir sa vitalité. Selon Mirek Duzek, directeur exécutif du Forum économique mondial, la Chine a accompli des avancées remarquables dans ce domaine. L'intégration des technologies émergentes dans les secteurs productifs stimule la modernisation industrielle et suscite un vif intérêt à l'échelle internationale de nombreux pays souhaitant s'inspirer de l'expérience chinoise. D'où vient cette capacité d'innovation ? Elle repose sur plusieurs atouts majeurs, un système industriel complet, un immense marché intérieur et un écosystème d'innovation particulièrement dynamique. Le rapport sur l'indice mondial de l'innovation 2025 montre que la Chine figure pour la première fois parmi les 10 économies les plus innovantes au monde. Elle occupe également pour la 3e année consécutive la première place mondiale en nombre de pôles d'innovation classés parmi les 100 premiers au monde. En 2025, le pays comptait plus de 6000 entreprises spécialisées dans l'intelligence artificielle, tandis que la valeur des industries clés du secteur devrait dépasser 1200 milliards de yuan. Plus révélateur encore, plus de la moitié des cas retenus dans la récente liste des étoiles de l'application de l'IA publiée par le Forum économique mondial proviennent de Chine. Les véhicules à énergie nouvelle qui sillonnent les routes, les usines intelligentes ou les chaînes de production sont largement automatisées ou encore les robots intégrés à la production industrielle illustrent concrètement cette innovation à grande échelle. Selon plusieurs observateurs, la maturité de la chaîne industrielle chinoise, la richesse de son vivier de talents et le soutien constant des politiques publiques offrent les conditions idéales pour transformer rapidement les avancées scientifiques en applications industrielles. Face au progrès scientifique et technologique de la Chine, certains responsables occidentaux expriment néanmoins leurs inquiétudes, allant jusqu'à évoquer un supposé choc chinois 2.0. Pourtant, sur la scène internationale, une perception bien différente s'impose progressivement, celle de l'opportunité Chine 2.0. Pour les entreprises internationales, cette opportunité se traduit par un potentiel d'innovation considérable et des perspectives d'investissement attractives. Ces dernières années, un nombre croissant de multinationales ont installé en Chine leurs centres de recherche et développement ainsi que leurs sièges régionaux, passant progressivement d'une stratégie consistant à produire en Chine à une logique de créer en Chine. Selon Michael Faustino, président de Damo Fichier Scientifique Chine, la Chine s'est progressivement imposée comme un moteur essentiel de l'innovation mondiale. Son entreprise demeure convaincue de la valeur stratégique du marché chinois au sein de l'économie mondiale et du système international de recherche scientifique et continuera d'y renforcer ses investissements en matière d'innovation et de recherche et développement. Pour le développement mondial, l'opportunité Chine 2.0 signifie également un accès plus large aux technologies de pointe et un partage plus inclusif des fruits de l'innovation. Les exportations chinoises dans les secteurs de l'éolien, du photovoltaïque ou des véhicules électriques contribuent activement à la transition énergétique de nos pauvres pays. Les téléchargements mondiaux des grands modèles chinois d'intelligence artificielle open source ont dépassé les 10 milliards. Les grandes infrastructures scientifiques chinoises, notamment dans les domaines de la fusion nucléaire contrôlée et des technologies quantiques, sont progressivement ouvertes à la coopération internationale. Quant à la station spatiale Tiangong, elle s'apprête à accueillir des astronautes étrangers. En privilégiant une innovation ouverte, la Chine permet à un nombre croissant de pays, notamment les pays en développement, d'accéder à des technologies de pointe à un coût abordable et d'apporter des réponses concrètes aux grands défis du développement mondial. Récemment, le Fonds monétaire international a baissé ses prévisions de croissance mondiale pour 2026 à 3,1%. Dans un contexte aussi incertain, l'ouverture et la coopération apparaissent plus que jamais comme les meilleures réponses aux défis économiques mondiaux. Il est essentiel de construire une économie mondiale ouverte, de préserver la stabilité des chaînes industrielles et d'approvisionnement et de renforcer les capacités d'innovation à l'échelle internationale. Forte d'un développement fondé sur l'innovation et la qualité, la Chine entend d'offrir davantage d'opportunités aux entreprises du monde entier. Il y a quelques jours, elle a d'ailleurs publié un nouveau plan d'action destiné à stabiliser et à optimiser l'utilisation des investissements étrangers afin d'offrir un environnement encore plus favorable aux entreprises internationales. Entre janvier et mai de cette année, près de 4000 entreprises à capitaux étrangers ont accru leurs investissements en Chine, preuve de l'attractivité durable du marché chinois et de son écosystème d'innovation. À l'avenir, la Chine continuera de tirer parti de ses avantages en matière d'innovation, d'approfondir son ouverture et de mettre à profit les effets d'échelle afin d'accélérer la diffusion des technologies de pointe au bénéfice du monde entier. Les faits parlent d'eux-mêmes, l'innovation chinoise ne provoque pas un choc, elle crée des opportunités.

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2: Bonjour à toutes et à tous. C'est l'heure de notre émission « On connaît la chanson ». Aujourd'hui, je vous propose d'écouter des chansons de Wang Xinling, une chanteuse et actrice chinoise née sur l'île de Taïwan. Surnommée la princesse de la mandopop, elle est toujours active dans ce milieu depuis 2003, l'année où elle a sorti son premier album, « Cindy Begin ». L'émission commence tout de suite par un morceau de cet album, « On My Way ».

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1: La personnalité du jour s'appelle Wang Xinling. Surnommée la princesse de la mandopop, elle a déjà sorti une dizaine d'albums en presque 20 ans de carrière. Votre émission musicale va connaître la chanson continue avec ses titres. C'est l'amour et la clarté de lune.

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et vous suivez votre émission musicale Vous connaissez la chanson. Aujourd'hui, je vous propose d'écouter des chansons de Wang Xinlin, une chanteuse et artiste chinoise née sur l'île de Taïwan. Sa première tournée de concert a eu lieu en 2016. Je vous propose tout de suite deux de ses chansons, Hier et Aujourd'hui, et de petites

C'était la chanson de Petites Étoiles interprétée par Wang Xinlin. Grâce à son charmant visage et sa douce voix, le grand public l'appelle souvent Sweetheart. En 2022, elle a participé à un programme télévisé appelé Sisters Who Mix Waves. C'est une émission musicale très populaire en Chine et Wang Xinlin a remporté la finale. L'émission Wang Kuna la chanson se poursuit avec la mère montagnaise et Je Dame.

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écoutez Van Gogh de la chanson. Aujourd'hui, je vous propose d'écouter des chansons de Van Xinling. Les deux prochains titres s'intitulent « Être toujours heureuse » et « Je vais bien ».

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10: La Dame Passe Vite, votre émission musicale Vous connaissez la chanson se termine avec un morceau de notre personnalité du jour, Wang Xining, Les Filles.

0: La Chine a décidé d'accorder une aide supplémentaire au Venezuela pour les opérations de secours et de reconstruction après le séisme, a annoncé lundi un porte-parole du ministère chinois des Affaires étrangères. Cette aide matérielle d'urgence supplémentaire s'élève à 100 millions de yuans, environ 14,7 millions de dollars, et va s'ajouter à l'aide financière déjà fournie, a précisé le porte-parole lors d'un point de presse quotidien. Les ressortissants chinois établis au Venezuela contribuent à l'aide aux victimes des séismes, avec un don d'environ 500 tonnes de matériel de secours, rapporte l'ambassade de Chine au Venezuela. Ce don comprend de l'eau en bouteille, des biscuits, des couches, du lait, du riz, du sucre et du poisson. Cela profite à près de 10 000 familles touchées par la catastrophe. Les trois taïkonautes de la mission Shenzhou 23 sont à bord de la station spatiale chinoise depuis maintenant un mois, où ils mènent des expériences scientifiques. Ils se sont consacrés à des études au cours de la semaine écoulée. Dans le domaine de la médecine spatiale, ils ont utilisé des appareils de diagnostic à ultrasons pour s'aider mutuellement à réaliser des examens de différentes parties du corps humain. L'équipage a également interagi avec un robot afin de mener des tests d'interaction tactile. Dans le cadre de leurs études sur la capacité d'adaptation de l'être humain dans l'espace, ils ont recueilli des données destinées à aider les chercheurs à surveiller la santé des taïkonautes lors de longs séjours en orbite. L'équipage a également installé plusieurs modules et unités expérimentaux destinés à des expériences de physique en microgravité. Des scientifiques et des ingénieurs chinois ont annoncé samedi dernier à Hefei une avancée majeure concernant deux aimants supraconducteurs essentiels aux réacteurs à fusion. L'aimant supraconducteur à champ toroïdal d'un poids de 582 tonnes, le plus grand au monde pour un réacteur à fusion, a passé avec succès l'évaluation d'un comité d'experts. Un autre composant clé, la bobine de solénoïde centrale supraconductrice à haute température, a également achevé avec succès des essais dans des conditions d'exploitation complètes, avec des performances jugées parmi les meilleures au monde. Selon les équipes de développement, ces avancées renforcent les capacités de la Chine en matière de développement et d'ingénierie des réacteurs à fusion. Le supercalculateur chinois Liangshan s'est hissé récemment en tête du dernier classement Top 500, devenant le premier système au monde à dépasser les 2 exaflops de performance soutenue. À contre-courant de nombreux supercalculateurs de pointe qui s'appuient largement sur des processeurs graphiques, Liangshan repose entièrement sur des processeurs centraux. Le système intègre toutefois des unités d'accélération dédiées à l'intelligence artificielle afin de prendre en charge à la fois les calculs scientifiques traditionnels et les charges de travail liées à l'IA. L'indice des directeurs d'achat ITA du secteur manufacturier de la Chine s'est établi à 50,3 en juin contre 50 en mai, selon des données officielles publiées mardi. Parallèlement, l'IDA du secteur non manufacturier, couvrant les secteurs de la construction et des services, s'est élevé à 50,2 en juin contre 50,1 le mois précédent, a indiqué le Bureau des Data des Statistiques. Les brise-glaces de recherche chinois Xuelong et Xuelong 2, qui ont participé aux expéditions polaires chinoises dans l'Arctique et l'Antarctique, ont entamé mercredi une activité borne ouverte au bord de Dalian, ville de la province chinoise du Liaoning. Les deux brise-glaces ont accueilli environ 2 000 visiteurs au cours de cet événement de 2 jours. Les visiteurs ont découvert le pont, les laboratoires, le pont d'envol et des quartiers d'équipage des participants aux expéditions. Les jumeaux panda géants Jimei et Jilan ont célébré récemment leur 10e anniversaire dans le zoo de Nanning. Le zoo a préparé de délicieux gâteaux glacés, une gourmandise idéale pour se rafraîchir pendant les fortes chaleurs estivales. Les soigneurs ont également confectionné des boîtes surprises remplies de pousses de bambou et d'autres friandises dont raffolent les pandas. Les deux jumeaux les ont ouvertes avec un enthousiasme et une curiosité qui ont ravi les visiteurs. 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
3: Bienvenue à Cogito. Le forum d'été de Davos 2026, organisé du 23 au 25 juin italien, a réuni plus de 1700 participants venus de plus de 90 pays et régions afin d'explorer les moyens de transformer l'innovation en nouveau moteur de croissance. Placé sous la dame Innover à grande échelle, le forum a souligné plus que jamais le rôle central de l'innovation dans un contexte marqué par l'accélération des mutations technologiques et la montée des incertitudes mondiales. Durant 3 jours, une centaine de conférences et de tables rondes ont porté sur des secteurs de pointe tels que l'intelligence artificielle, les énergies nouvelles, la biomédecine ou encore les technologies quantiques. Au-delà des échanges, un message fort s'est dégagé. La deuxième économie mondiale partage avec le reste du monde une opportunité Chine 2.0 portée par une dynamique d'innovation sans précédent. L'innovation à grande échelle, qui consiste à accélérer le déploiement des nouvelles technologies dans l'économie réelle, est devenue un levier essentiel pour renforcer la valeur de l'innovation et entretenir sa vitalité. Selon Mirek Duzek, directeur exécutif du Forum économique mondial, la Chine a accompli des avancées remarquables dans ce domaine. L'intégration des technologies émergentes dans les secteurs productifs stimule la modernisation industrielle et suscite un vif intérêt à l'échelle internationale de nombreux pays souhaitant s'inspirer de l'expérience chinoise. D'où vient cette capacité d'innovation ? Elle repose sur plusieurs atouts majeurs, un système industriel complet, un immense marché intérieur et un écosystème d'innovation particulièrement dynamique. Le rapport sur l'indice mondial de l'innovation 2025 montre que la Chine figure pour la première fois parmi les 10 économies les plus innovantes au monde. Elle occupe également pour la troisième année consécutive la première place mondiale en nombre de pôles d'innovation classés parmi les 100 premiers au monde. En 2025, le pays comptait plus de 6000 entreprises spécialisées dans l'intelligence artificielle, tandis que la valeur des industries clés du secteur devrait dépasser 1200 milliards de yuan. Plus révélateur encore, plus de la moitié des cas retenus dans la récente liste des étoiles de l'application de l'IA publiée par le Forum économique mondial proviennent de Chine. Les véhicules à énergie nouvelle qui sillonnent les routes, les usines intelligentes ou les chaînes de production sont largement automatisées ou encore les robots intégrés à la production industrielle illustrent concrètement cette innovation à grande échelle. Selon plusieurs observateurs, la maturité de la chaîne industrielle chinoise, la richesse de son vivier de talents et le soutien constant des politiques publiques offrent les conditions idéales pour transformer rapidement les avancées scientifiques en applications industrielles. Face au progrès scientifique et technologique de la Chine, certains responsables occidentaux expriment néanmoins leurs inquiétudes, allant jusqu'à évoquer un supposé choc chinois 2.0. Pourtant, sur la scène internationale, une perception bien différente s'impose progressivement, celle de l'opportunité Chine 2.0. Pour les entreprises internationales, cette opportunité se traduit par un potentiel d'innovation considérable et des perspectives d'investissement attractives. Ces dernières années, un nombre croissant de multinationales ont installé en Chine le centre de recherche et développement ainsi que le siège régionaux passant progressivement d'une stratégie consistant à produire en Chine à une logique de créer en Chine. selon Michael Faustino, président de Damo Fisher Scientifique Chine, la Chine s'est progressivement imposée comme un moteur essentiel de l'innovation mondiale. Son entreprise demeure convaincue de la valeur stratégique du marché chinois au sein de l'économie mondiale et du système international de recherche scientifique et continuera d'y renforcer ses investissements en matière d'innovation et de recherche et développement. Pour le développement mondial, l'opportunité Chine 2.0 signifie également un accès plus large aux technologies de pointe et un partage plus inclusif des fruits de l'innovation. Les exportations chinoises dans les secteurs de l'éolien, du photovoltaïque ou des véhicules électriques contribuent activement à la transition énergétique de nos beaux pays. Les téléchargements mondiaux des grands modèles chinois d'intelligence artificielle open source ont dépassé les 10 milliards. Les grandes infrastructures scientifiques chinoises, notamment dans les domaines de la fusion nucléaire contrôlée et des technologies quantiques, sont progressivement ouvertes à la coopération internationale. Quant à la station spatiale Tiangong, elle s'apprête à accueillir des astronautes étrangers. En privilégiant une innovation ouverte, la Chine permet à un nombre croissant de pays, notamment les pays en développement, d'accéder à des technologies de pointe à un coût abordable et d'apporter des réponses concrètes aux grands défis du développement mondial. Récemment, le Fonds monétaire international a baissé ses prévisions de croissance mondiale pour 2026 à 3,1%. Dans un contexte aussi incertain, l'ouverture et la coopération apparaissent plus que jamais comme les meilleures réponses aux défis économiques mondiaux. Il est essentiel de construire une économie mondiale ouverte, de préserver la stabilité des chaînes industrielles et d'approvisionnement et de renforcer les capacités d'innovation à l'échelle internationale. Forte d'un développement fondé sur l'innovation et la qualité, la Chine entend d'offrir davantage d'opportunités aux entreprises du monde entier. Il y a quelques jours, elle a d'ailleurs publié un nouveau plan d'action destiné à stabiliser et à optimiser l'utilisation des investissements étrangers afin d'offrir un environnement encore plus favorable aux entreprises internationales. Entre janvier et mai de cette année, près de 4000 entreprises à capitaux étrangers ont accru leurs investissements en Chine, preuve de l'attractivité durable du marché chinois et de son écosystème d'innovation. À l'avenir, la Chine continuera de tirer parti de ses avantages en matière d'innovation, d'approfondir son ouverture et de mettre à profit les effets d'échelle afin d'accélérer la diffusion des technologies de pointe au bénéfice du monde entier. Les faits parlent d'eux-mêmes. L'innovation chinoise ne provoque pas un choc, elle crée des opportunités.

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0: Bonjour à toutes et à tous, bienvenue à l'écoute de l'émission Classeco. Avec le développement éco-social ainsi que le progrès technologique, un grand nombre de nouveaux métiers apparaissent. Quels sont-ils? La digitalisation et la robotisation de l'économie auront quels impacts sur le monde d'emploi? Quels sont les avantages des nouveaux métiers émergents? Pour trouver les réponses, je vous invite à suivre cette émission. Ne quittez pas, Classeco commence tout de suite.
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2: La création d'emplois est un sujet de société très important et aujourd'hui nous allons parler de nouveaux métiers qui font l'actualité maintenant sur les réseaux sociaux. Et pour en parler, nous avons le plaisir de recevoir dans notre studio quatre journalistes dont certains d'entre eux sont allés explorer les nouveaux métiers sur le terrain. On a Christelle Dayambaya, Tai Xueqing, et Nicolas Hiruizin et Yves Mouillet. Et aussi par visioconférence, nous avons le plaisir de recevoir Olga Domanova, ingénieure en IA chez Schlumberger, et Aldin Faré, producteur dans l'audiovisuel et podcasteur. Alors, on va commencer par Christelle, je pense, parce que vous êtes allée sur le terrain pour explorer les nouveaux métiers. Quels sont les nouveaux métiers qui vous a laissé une impression particulière?
3: Le nouveau métier qui m'a le plus touchée, ça serait les pros, les responsables de l'entreposage. Pour expliquer vraiment terre à terre, ce sont des personnes qui s'occupent du rangement chez nous. Donc des personnes viennent chez vous, ils rangent tout, de la cuisine, la salle de bain, en passant par les jouets des enfants. Et au fait,
2: l'impression... Ce n'est pas simplement les femmes de ménage.
3: Ben non, ce ne sont pas des femmes de ménage, ce sont des gens qui ont été formés pour pouvoir exercer ce métier. Et ce métier a été récemment reconnu par le gouvernement chinois comme étant un métier comme les autres. Mmh. Et c'est-à-dire que les femmes qui se donnent à cette pratique, ce sont des gens, des personnes qui ont soit eu des problèmes avec le travail précédent, qui se sont reconverties, ou des personnes qui n'arrivaient pas à trouver de l'emploi et qui, grâce à ce nouveau métier, peuvent faire quelque chose. Et c'est un métier vraiment qui touche et qui peut intéresser tout le monde. On n'a pas besoin de beaucoup de diplômes. Il est super très bien payé.
2: Ah et, ouais, ça coûte
3: oui.
2: cher. Hein.
3: Ah oui, oui, oui, oui, oui. Et j'ai été vraiment particulièrement vraiment
2: impressionnée par le prix.
3: Par ce nouveau métier qui, okay. Je crois, prendra de l'ampleur dans les années à venir.
4: Ça consiste en quoi exactement?
3: Ça consiste en fait, ce sont des dames, c'est en service, qui s'occupent de ranger chez vous. C'est-à-dire,
2: vraiment
3: vous les appelez, voilà, ils vous les appelez, ils viennent chez vous, ils vous disent, voilà, dans votre garde-robe, il faut aligner les choses comme ça, il faut le faire comme ça. Et ce qui est bien, c'est que après qu'ils aient fait ce rangement-là, vous, ça vous laisse l'idée de la manière comment optimiser votre espace, en fait. Donc, des fois, on est chez soi, on n'a pas le temps, soit

0: on ne sait pas comment ranger avec toutes nos activités. Des fois, le week-end, on n'a que le week-end pour se reposer. Donc, ce sont des personnes qui vont venir chez vous et ils vont vous donner vraiment un fil conducteur à suivre, de la cuisine, la salle de bain, les habits, l'armoire, jusqu'aux jouets des enfants. Et c'est vraiment impressionnant. Ce sont des femmes, comme j'ai dit. La plupart des femmes, il y avait deux ou trois hommes qui ont suivi la formation, qui ont été encadrés. Et ils ont bien sûr des outils qui vont avec pour le rangement, pour le nettoyage. Et pour vraiment, ça m'a beaucoup, ça m'a séduit. Et on retrouve ces centres dans presque toute la Chine. Je veux dire, il y a plusieurs régions. Cette dame a créé les centres dans plusieurs régions. Elle nous a un peu raconté l'histoire des femmes. C'était des femmes qui n'avaient plus trouvé de travail ou qui ne pouvaient plus travailler à cause d'un petit handicap ou d'un truc comme ça. Mais très vite, elle les a formées.
1: C'est des femmes de ménage de haut de gamme, en quelque sorte.
0: Voilà, femmes de ménage de haut de gamme, mais voilà, très important pour nous et ça m'a vraiment beaucoup séduit. Il faut dire que les prix ne sont pas très abordables. Ce n'est pas donné à tous aussi. Hein. Voilà, solliciter un service tel que les professionnels du rangement, c'est pas donné à tous.
2: C'est pour les ménages aisés. Ouais.
0: Ah bah oui. Ouais. Parce que c'est
1: en plus Nicolas.
2: Ça m'intéresse. J'ai tendance à laisser mes affaires un peu partout. Ouais. Donc, parfois, je me fais gronder. Donc, ouais, quelqu'un qui m'aiderait à ranger pour me donner des idées, pourquoi pas.
1: Ouais, c'est pas mal.
2: Au moins une fois.
1: Mais vous êtes allé voir d'autres choses.
2: Oui, alors moi, je suis plutôt dans une entreprise de haute technologie, on va dire. Hein. C'est spécialisé dans les logiciels d'intelligence artificielle pour les robots. Et voilà, donc j'ai pu voir ça de très près, voir comment ces nouveaux... en fait, cette nouvelle technologie peut faire des choses comme on n'a pas pensé avant. Par exemple, avoir on parle souvent des animaux comme ça, des faux animaux, des robots animaux comme ça, qui peuvent interagir avec les humains. Donc ils peuvent bouger, ils peuvent sauter, ils peuvent écouter, entendre, donc réagir au son. Et donc ça, c'était assez amusant. Donc peut-être que ça va prendre de l'ampleur hein, au fur et à mesure du temps, parce que les gens ont des animaux de compagnie, mais peut-être qu'ils veulent aussi une solution de facilité parfois. Avec un robot, on a moins besoin de s'en occuper. Et sinon aussi pour les robots de rangement, hein, par exemple pour la livraison.
1: Ah, les robots de rangement, attends.
3: Ah, oui, oui. Là, il y a de la concurrence.
1: Ah, oui. Ah,
2: parce qu'on sait que c'est plus de... Par contre, c'est pour les livraisons, pour les colis, en fait. Hein, ça, c'est pour les entreprises.
1: Ah, ouais. Hein, ça nous assure.
2: Voilà, c'est un peu différent. Donc, c'est simplement pour parce qu'on a besoin, évidemment, normalement, beaucoup de main-d'œuvre hein, pour prendre les colis, les ranger dans ces entreprises de livraison. Hein, on voit à quel point le commerce en ligne est développé en Chine. Et donc, avec ces robots-là, ils sont programmés pour recevoir des colis, se déplacer suivant un certain chemin et les mettre dans certains endroits. Donc ça, c'est une programmation. Et ils suivent en fait ce chemin pour pouvoir déposer les colis de manière automatisée. Donc ça, c'est vraiment aussi, une tendance hein, qui se développe, hein, l'automatisation dans les entreprises de livraison. Il y avait aussi beaucoup de choses sur les drones, par exemple, aussi. Hein. Il y avait beaucoup de ces petits éléments, comme ça, ils essayent d'utiliser l'intelligence artificielle pour augmenter l'efficacité de ces choses-là.
1: Je vois quand même, c'est une tendance qu'on a devenu de plus en plus spécifique et plus en plus professionnelle, profonde dans un métier. Et Yves, quelle est votre idée?
3: Alors, moi, j'ai fait un reportage sur une professionnelle, donc c'est plutôt l'inverse de Nicolas. Moi, la personne en question, c'est une guide horticole et forestière qui s'efforce de réparer les dégâts causés par les nouvelles technologies. Par exemple, le stress que ça peut engendrer à force d'utiliser son téléphone portable, la lumière bleue, le fait d'être disponible tout le temps, le fait de vivre dans une grande ville avec le stress que ça encourt, en fait, cette personne-là propose des thérapies pour se rapprocher avec la nature. Donc, par exemple, on revient vers des choses beaucoup plus traditionnelles, comme le yoga ou les jardins plus traditionnels, comme ça pouvait se faire dans les dynasties anciennes chinoises. Et puis, là encore, on revient à des animaux naturels, pas des robots, avec des gens qui vont s'occuper d'animaux et des choses comme ça. Donc, ce qui est très intéressant, c'est là, les gens se retrouvent ensemble et s'écoutent. Dans la société moderne, on a malheureusement souvent, on n'a pas le temps de prendre le temps. Et là, dans ces centres spécialisés, on vous dit, ben voilà, regardez, ouvrez les yeux, reposez-vous. Il est temps de vous requinquer, de vous ressourcer. Et j'ai trouvé ça très intéressant parce que ce genre de centre, finalement, le fait de vivre à la campagne, c'est vrai qu'on peut s'en passer, je pense. Mais dans une ville, dans la plupart des mégalopoles, suivre ce genre de thérapie, suivre ce genre de stage, effectivement, moi-même, en ayant fait ce reportage, ça m'a fait énormément de bien.
1: Et Tajeti, vous êtes chinoise, donc oui. Comment voyez-vous l'émergence de ces nouveaux métiers et quel genre de changement de société que vous pouvez constater?
4: D'accord. Alors moi, je ne suis pas allée sur le terrain pour expérimenter, mais j'ai regardé votre série de reportages. Par contre, le métier que Nicolas a appris, ça me rassure plutôt par rapport à la place de l'homme, par rapport à la place de l'humain. Justement, dans ce monde qui est en train de devenir super moderne, super sophistiqué, parce que tant qu'un robot a toujours besoin d'un un ingénieur humain pour le développer, pour le gérer, pour le programmer, pour le maintenir, ben, il n'y a pas de danger qu'on soit remplacé demain. Après, je pense que l'apparition de tous ces nouveaux métiers nous apprennent énormément sur l'évolution de la société chinoise par rapport, bien sûr, d'abord au développement de la technologie, mais il y a aussi le changement de mode de vie. Hein. Je pense que le besoin de faire appel à une spécialiste de rangement, ça vient bien sûr avec la société de la consommation et l'accélération du rythme de vie. Et puis, j'ai pensé à un autre métier que nous n'avons pas encore abordé jusqu'à présent, mais qui est montré aussi dans votre série de reportages. C'est celui de l'ingénieur en restauration des terres humides. Et je crois que l'apparition de ce genre de métier, on peut considérer que c'est aussi le résultat de la division sociale du travail, ou peut-être plus exactement de la subdivision sociale du travail, parce que je me demande si certaines tâches de ce métier faisaient déjà partie du travail d'un paysagiste ou d'un urbaniste, mais l'apparition de ce genre de métier est bien sûr aussi le résultat de la prise de conscience de la société par rapport à certains grands thèmes de notre temps, tels que le changement climatique, la protection de l'environnement, etc.
1: En fait, vous avez évoqué un point, c'est que la possibilité qu'on soit remplacé demain, je pense que vous avez mentionné beaucoup de choses qui concernent la Chine, mais est-ce que l'humanité va être remplacée demain par des robots? C'est un problème planétaire. Et on voit récemment l'apparition de cette chatbot ChatGPT qui a fait vraiment un buzz sur les réseaux sociaux. Et en fait, pour cela, on a interrogé Océan Olin, directeur commercial d'Acia Technologies. C'est une start-up deep tech française développant des outils d'intelligence artificielle pour l'ingénierie, qui utilise lui-même ChatGPT dans son travail. Et il ne peut pas participer en temps réel à notre émission, donc on lui a posé deux questions. Donc voilà sa réponse. D'abord, je lui ai demandé, comme ChatGPT rencontre un succès fulgurant, est-ce que ça marque vraiment un tournant dans le paysage de l'intelligence artificielle? Et on va écouter sa réponse.
5: Je la trouve très intéressante, cette question. C'est, au final, ces nouveaux outils d'OpenAI, dont ChatGPT, aujourd'hui, ils font le buzz, ils sont adoptés par beaucoup de personnes, ils font beaucoup de parler d'eux en Chine, en particulier récemment. Est-ce qu'ils vont amener une accélération de l'adoption et du développement de technologies d'intelligence artificielle? Et la réponse à ça, bien sûr, c'est oui. L'adoption, elle est phénoménale pour ChatGPT, il faut s'en rendre compte. Il a fallu à Facebook plusieurs mois pour atteindre des niveaux d'adoption similaires à ce que ChatGPT a fait en quelques jours. Pareil pour Apple. Et donc, la grande réussite de ChatGPT, et c'est Kai Fu Lee d'ailleurs qui le dit, un grand expert d'intelligence artificielle chinois, qui nous dit que ce qu'a réussi ChatGPT, c'est petit 1, l'adoption de masse de technologies d'intelligence artificielle relativement avancées, et petit 2, la démystification de ces technologies. Parce que désormais, ça nous parle, l'intelligence artificielle. On voit à quoi ça sert, on peut l'utiliser. on peut l'inclure dans notre quotidien. Et ça, auparavant, c'est quelque chose qui n'existait pas ou qui était réservé au final au domaine un peu industriel, technique. Aujourd'hui, n'importe quel utilisateur qui n'est pas technique peut venir utiliser ChatGPT. Et ça, c'est vraiment un game changer. Et donc, bien sûr, ce qui se passe, c'est que tous les compétiteurs d'OpenAI, mais vous savez qu'OpenAI est en fait associé d'une certaine manière à Microsoft, et donc tous les autres géants de l'Internet qui sont en capacité de produire de tels outils, en fait, se mettent en marche pour venir proposer des compétiteurs de ChatGPT. Et on ne sait toujours pas aujourd'hui si Microsoft, en associant ChatGPT à son moteur de recherche Bing, va venir complètement renverser la donne par rapport à Google. On sait aujourd'hui que le moteur de recherche de Microsoft n'est pas très utilisé par rapport à Google. Est-ce que la donne va changer grâce à ChatGPT? Et donc, toute cette attention et tout ce mouvement qui est fait par les gens du web va bien sûr amener à un regain de talent et de ressources dans ces domaines-là, et donc bien sûr ça va venir accélérer le développement autour de l'intelligence artificielle et dans ce cas-ci des intelligences un peu conversationnelles, hein, puisque c'est ce qu'est au final ChatGPT.
1: Et la deuxième question, c'est que, c'est le point que vous avez évoqué, comme ChatGPT est super compétent dans beaucoup de tâches, est-ce qu'il y a une menace qu'il y a une perte d'emploi importante dans le futur suite au développement justement de ces technologies d'intelligence artificielle? Donc on va écouter sa réponse.
5: Il ne faut tout de même pas oublier que l'intelligence, ce n'est pas nouveau. Hein. On a déjà mis de l'intelligence à un certain niveau dans des robots par exemple. Et la révolution industrielle, la robotisation des usines, ce n'est pas quelque chose de nouveau. On a déjà remplacé et transformé énormément de métiers qui n'ont plus vraiment lieu d'exister aujourd'hui. Il ne faut pas oublier aussi qu'il y a une évolution des populations qui fait que des métiers qui auparavant étaient très durs physiquement, enfin qui continuent d'être durs physiquement et que l'on considère aujourd'hui à faible valeur ajoutée, eh bien, les jeunes qui sortent d'école, qui sortent d'université, ils ne veulent plus vraiment aller vers ces métiers. Et donc, il faut trouver un moyen pour tout de même assurer ces fonctions alors qu'on n'a pas la ressource humaine. Et donc, l'IA, encore une fois, va pouvoir venir aider sans venir remplacer un humain puisqu'en fait, l'humain n'y est pas. Et donc, on peut modérer un peu les opinions autour du remplacement de l'humain par l'IA. Cependant, Caïd Fouli, encore une fois, pour le citer, nous dit que les premiers métiers qui vont être remplacés, comme je le disais, c'est des métiers répétitifs, à faible demande un peu intellectuelle. En revanche, tous les métiers qui sont à plus forte demande intellectuelle vont éventuellement aussi être impactés dans des âges un peu plus lointains, peut-être dans 5 ans, dans 10 ans. Et puis enfin, les derniers métiers qui seront impactés, au final, c'est les métiers des créatifs. Parce que l'aspect de l'art, de la création, c'est beaucoup plus difficile à coder, c'est beaucoup plus difficile à expliquer à une IA pour qu'elle soit capable de reproduire la façon dont un humain le ferait. On peut néanmoins voir que ce dernier point est petit à petit challengé, puisque OpenAI, la société derrière ChatGPT, a également publié un logiciel qui s'appelle DALL-E, qui n'est pas le seul, mais qui permet de faire de la génération d'images sur la base d'une demande écrite. Et on voit de plus en plus d'artistes qui commencent à faire de l'art généré par IA, et tout un débat qui commence à se créer autour de, au final, qu'est-ce que l'art? Est-ce qu'une image, un tableau créé par une intelligence artificielle peut être considéré comme de l'art? Pareil pour la musique. Il y a aujourd'hui des intelligences artificielles qui sont capables de composer de la musique. Est-ce qu'on peut juger ça au même titre qu'une musique composée par un compositeur humain? Et donc on voit bien que même sur des métiers créatifs, au final, on commence à avoir de forts impacts de l'IA et qu'il faut repenser complètement la façon dont on accorde de la valeur à un contenu qui est proposé par une IA. Voilà. Donc, un peu de matière pour la réflexion, c'est un domaine passionnant, c'est un domaine en pleine évolution. Je pense que personne n'a la réponse aujourd'hui. Les grands experts du domaine ne s'accordent pas forcément sur leur vision. Et donc voilà, les années à suivre vont être passionnantes. Et bien sûr qu'en Chine, avec Baidu notamment, qui cherche à lancer prochainement un compétiteur de ChatGPT, on va voir beaucoup d'entrain autour de ce sujet.
1: Alors, je pense que je vais tourner vers Olga, qui travaille... elle-même. Je pense, Olga, vous avez déjà, en quelque sorte, vous travaillez dans ce genre de nouveau métier qui concerne l'intelligence artificielle, un métier qui n'existait pas il y a 10 ans ou il y a 20 ans. Donc, quel est votre regard là-dessus?
6: D'abord, merci pour vos questions. Je trouve le thème de ce programme très intéressant. Je dirais que la première question, si on pourrait dire que ChatGPT, ça a vraiment marqué un changement, je suis d'accord avec ça. Ça, en fait, ça c'est l'accès à cette technologie super avancée aux gens qui sont pas vraiment liés avec ça dans leur travail. Ça leur a permis de visualiser ça. Qu'est-ce que c'est l'IA? Parce qu'avant, même si on a essayé d'expliquer comment on peut s'imaginer l'IA à quelqu'un qui n'est pas confronté à ça dans sa vie quotidienne, c'était très difficile. Là, maintenant, on ouvre cette page de web, on écrit quelques phrases, on obtient 3 pages de réponses assez cohérentes, en fait, très bien écrites, de point de vue orthographie, syntaxe, ponctuation, en fait, c'est vraiment très bien fait. Et c'est la preuve vivante de comment ça marche. À part de ChatGPT, moi, ce que personnellement je trouve très intéressant, peut-être même plus rigolo que ça, c'est plutôt la génération des images. Et c'est le point très important de ce que ChatGPT a marqué et d'Ali, c'est ce que l'IA est devenue. C'est pas seulement l'analyse des données qui sont déjà là, analyse statistique, enfin, découverte des patterns, c'est plutôt la génération de contenu qui n'a pas été là. Et moi, je trouve ça complètement fascinant.
1: Aladin, quel est votre regard là-dessus?
7: Écoutez, moi, je suis très content que ChatGPT existe parce que hier, je voulais le retester avant l'émission et là, pour le coup, il était complètement surutilisé. Il fallait revenir. Donc, j'ai pas pu avoir une bonne conversation avec ChatGPT. Mais en tout cas, moi, il m'a rendu ma vie plus utile parce qu'en fait, il y a quelques semaines de ça, j'écrivais un pitch, ce qu'on appelle une sorte de dossier pour présenter un projet documentaire. Et en fait, j'avais fait une première version, j'en parle avec un de mes clients et là, il me dit, ça serait bien que tu le fasses plus punchy. Et là, j'étais un peu lessivé par tout ce que j'avais écrit. Donc, je suis allé voir ChatGPT. Je lui ai un peu demandé de... Et en fait, il m'a vraiment fait plusieurs paragraphes qui étaient beaucoup plus punchy. Alors, après, sur la question de perdre son travail ou pas, moi, j'y crois pas trop parce qu'en fait, au bout du compte, il faut faire des finitions. Et en fait, ChatGPT, on voit qu'il sort des phrases très bien, très classe. Mais en fait, au bout d'un moment, faut quand même un peu... Il faut un petit peu peaufiner ce qu'il a écrit, parce que si jamais on prend pour argent comptant ce qu'il écrit, en fait, au bout d'un moment, ça peut peut-être sonner un petit peu faux. Et d'ailleurs, maintenant, ils ont apparemment déjà mis en place des algorithmes pour vérifier si les articles de presse ou les thèses universitaires provenaient de ChatGPT, justement. Donc, c'est en tout cas, moi, ça m'a permis de gagner du temps dans mon travail. Donc, en tout cas, je suis très content que cet outil existe, parce que je vais prendre la version payante. Je me pose la question.
1: Ok. Yves, j'ai vu tout à l'heure que vous voulez réagir.
8: Oui, je voulais réagir en disant simplement que la première véritable intelligence artificielle qui a concurrencé l'être humain, c'était Deep Blue en 1978 avec le...
1: C'est le jeu de Go, c'est ça?
8: Voilà, le jeu d'échecs. C'était voilà, contre Gary et Kasparov et l'ordinateur avait remporté la victoire. Et pareil, en 1994, me semble-t-il, un autre ordinateur avait concurrencé le champion du monde chinois, dont j'ai malheureusement oublié le nom, de jeu de Go. Mm. Et il a aussi battu le champion du monde à plate couture. Mm. Donc c'est vrai que c'est quand même une source de préoccupation. Et on s'en rend bien compte, de toute façon, à travers l'humanité, chaque révolution, notamment la révolution industrielle, on s'est toujours dit « ça y est ». Les machines vont prendre le pas sur les êtres humains. Et même des réalisateurs de cinéma, par exemple James Cameron, pour ne citer que lui, ont mis en avant les méfaits que pourrait entraîner une utilisation...
1: C'est vrai que les films ne manquent pas à ce sujet. Ouais.
8: Ça, c'est le moins que l'on puisse dire. Et c'est vrai que c'est préoccupant. Mais tout comme Aladdin, je pense qu'on a encore un peu le temps de voir venir. Et qu'il ne faut pas trop se tracasser... et qu'on peut utiliser ces nouvelles technologies pour simplement améliorer la qualité de son travail.
1: Mmh. Et Nicolas?
2: Oui, non, mais c'est ce qui est bluffant, c'est leur côté créatif, effectivement, comme Olga avait dit. Ok, le fait de pouvoir calculer énormément de choses, en fait, pour les jeux d'échecs, le jeu de Go, c'est du calcul, en fait. C'est vrai qu'il y a aussi un apprentissage. Surtout le jeu de Go, ce que j'ai lu, c'était beaucoup plus compliqué. Le nombre de possibilités était beaucoup plus élevé que le jeu d'échecs, donc il fallait C'était en fait la dernière victoire de l'ordinateur sur l'être humain sur un jeu comme ça. C'était gagné contre le champion de Go. Mmh. Et en fait, parce qu'en fait, l'ordinateur, il a avec l'intelligence

0: rigolo en disant ouais, c'est cette traduction, c'est du Google Translate. C'est-à-dire que c'était très mauvais. Maintenant, bah, Google Translate, on croyait intouchable par les machines, commence à être touché. Hein, pour la... On a vu pour les voice-overs aussi, on peut très bien parler. Il y a une machine qui parle à. Fait des voice-overs, des doublages en fait. Et c'est assez réaliste. C'est difficile de savoir. Après, on peut s'habituer, on peut comprendre qu'il y a moins d'émotion. Parce que peut-être que la différence, c'est l'émotion. Peut-être qu'on a encore l'avantage en tant qu'être humain, c'est d'avoir cette émotion.
1: Heureusement qu'il existe encore. Hein. Il y a des gens qui aussi travaillent dans l'autre sens. C'est vrai que dans un sens, ça va très vite, la machine est là et tout. Ouais. Et dans l'autre sens, l'humain a compris que l'homme ne peut pas être remplacé. Il y a des techniques, il y a une connexion qu'on doit avoir avec l'être humain, avec la nature. Et je crois que ce sont des choses que nous, les humains, avons la capacité de détecter et que les machines ne peuvent pas. Et je ne crois pas que... On pourra être remplacé à 100%, okay. Ça, non.
2: Je vais demander à Olga, qui est professionnelle dans ce domaine, donc jusqu'où ça peut aller. Est-ce qu'on a une inquiétude à faire qu'on va un jour tous perdre notre emploi?
3: C'est une très bonne question. Juste un point pour réagir à la réplique précédente. En fait, ce qui est très important un peu partout dans notre vie, c'est la mesure. Si vous allez boire du thé, mais vous allez boire 50 litres du thé par jour, vous allez en mourir. Si vous avez une voiture, vous allez l'utiliser pour aller dans, je sais pas, l'entrée de votre bâtiment prochain, c'est pas bien du tout, c'est pas le but d'une voiture. Et c'est pareil avec ChatGPT. Il y a des applications très intéressantes, mais il faut être conscient de leur effet et des sources, ce qui est très important. Donc, même si ça, l'IA générative, ça ne génère quelque chose qui n'a pas été là, dans une forme ou autre dans les sources. Exemple, on s'est rendu compte que les expressions, les phrases, les textes que ChatGPT génère, ils sont en fait très biaisés. Donc, par exemple, si on parle de tâches ménagères, c'est plutôt au féminin que ChatGPT en parle. C'est lié à la partie féminine. Pourquoi ça? C'est pas que le ChatGPT soit machiste, même. C'est juste que les ressources qui lui a utilisé les modèles, il contient cette information. Donc, il faut en être très, très conscient. Donc, par exemple, la recherche en intelligence artificielle, elle est très basée sur les données. Et en fait, c'est l'approche assez problématique parce qu'on va juste augmenter et concentrer le pourcentage de biais dans des données. Voilà. Donc, c'est juste pour réagir à la réplique précédente. Après ce que vous avez dit, je ne crois pas qu'on ne va jamais être remplacé. Je trouve que ChatGPT, c'est juste une possibilité géniale, mais vraiment brillante, pour libérer les cerveaux humains des tâches répétitives. Voilà. Donc, moi, je suis très, très optimiste de ça, mais c'est très important de savoir les limitations des technologies qu'on utilise.
2: Mais comme Océan a dit dans sa réponse qu'il y a maintenant, il sait créer des images et faire des choses créatives, ce n'est pas seulement ChatGPT qui nous inquiète, mais la tendance, en fait. C'est-à-dire que jusqu'où, par exemple, Nicolas mentionnait les émotions, est-ce qu'un jour, ça peut être aussi... développer des robots avec des émotions complètement comme des humains.
3: Oui, c'est un très bon point que vous évoquez aussi. Vous savez qu'en technologie évolue, il faut que les lois évoluent avec. Et les questions techniques, la législation et tout ça, il faut que ça aille au même pas. Donc, par exemple, si on a vu que DALL-E et les autres sources sont capables de générer des images et des vidéos, par exemple avec des personnages qu'on les a demandés, là, dans un moment donné, on va avoir un problème de distinguer ce qui est vrai de ce qui est faux. Et pour ça, il faut des algorithmes qui pourront donc travailler pour le faire et aussi des lois qui pourront protéger des personnes concernées pour éviter, par exemple, les fausses preuves.
2: Merci. Et pour terminer, je vais retourner vers ta question.
4: Moi, je ne connais pas grand-chose en informatique, hein, mais je pense que jamais une application informatique a fait autant réagir, a fait autant... planer cette peur du chômage, même dans des métiers qui ont été jusqu'à présent considérés comme étant la chasse gardée des humains. Je pense à la psychothérapie, comme ce qu'a raconté tout à l'heure Christelle, surtout avec la thérapie comportementale, le CBT. Il paraît qu'il existe déjà quelques applications qui sont capables de recevoir un patient.

0: de lui faire de la conversation pour le soigner. Mais ceci dit, je ne pense pas que nous, les humains, on risque vraiment d'être remplacés par les robots tant que le robot n'a pas encore développé sa propre conscience, tant qu'un robot n'est pas encore capable de développer un autre robot. Je pense que l'humain sera toujours pas remplaçable.
1: Et en tout cas, je vous remercie d'avoir participé à notre émission et je vous remercie d'avoir suivi notre discussion. À la prochaine.
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Avant de passer à la prochaine partie cours de chinois, je vous propose une pause musicale. C'est parti!

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2: Bonjour tout le monde, bienvenue dans notre cours de chinois. Moi c'est Xiao Tai, je suis avec Yves. Bonjour Yves.
3: Natia Rao, bonjour tout le monde, bonjour Xiao Tai.
2: Et dans la dernière leçon, nous avons appris quelques expressions utiles pour aller chez le coiffeur. Je propose de réviser un peu avant d'attaquer la nouvelle leçon.
3: Bien sûr, c'est toujours un plaisir, tu le sais bien.
2: 我想剪头发。
3: 我想剪头发。Je voudrais me faire couper les cheveux.
2: 修一下就可以了。
3: S'il vous plaît, juste les pointes.
2: 我想染头发。
3: 我想染头发。Je voudrais me faire teindre les cheveux.
2: 别剪太短了。
3: 别剪太短了。Ne coupez pas trop court.
2: Bon, réécoutons les dialogues.
4: 我想剪头发。
5: 你想怎么剪？
4: 修一下就可以了。
5: 好的，请先洗头。
4: 我想染头发。
5: 你想染什么颜色？
4: 棕色怎么样？
5: 嗯，不错，很时髦。
4: 别剪太短了。
5: 行，保准您满意。
2: C'est tout pour la révision. Tout de suite, la nouvelle leçon.
3: Voici les expressions clés.
5: 我想租房。您想找什么样的房子？您想花多少钱租？什么时候能搬进来？房租怎么付？
2: Et voilà, quand tu arrives dans une agence, tu peux commencer à dire comme ça, 我想租房。
3: 我想租房。
2: Ce qui signifie « je voudrais louer un appartement ».« Zu fang » est le terme clé de cette phrase. « Zu » veut dire « louer ».«
3: Zu »
2: fang » un appartement.
3: « Fang »
2: 我想租房。
3: 「 我想租房。Je voudrais louer un appartement. »
2: Tout de suite, le dialogue.
5: « 我想租房。»
4: « 你想找什么样的房子?»
5: « 带家具的两居。房子不要太旧。»
2: Voilà, c'était le dialogue 1. Et dans cette conversation, on entend une personne qui dit à un agent immobilier, 我想租房。
3: 我想租房。Je voudrais louer un appartement.
2: Et l'agent demande, 你想找什么样的房子？
3: 你想找什么样的房子？ Donc, 你想 vous voulez, 找什么样 chercher quel genre, 什么样 quel genre, 房子 d'appartement. Donc, quel genre d'appartement cherchez-vous?
2: 带家具的两居，房子不要太旧。
3: 带家具的两居，房子不要太旧。Donc, 带家具 c'est meublé. De两居 deux pièces. Donc, deux pièces meublées. 房子 l'appartement toujours. Et 不要太旧 donc c'est ne doit pas être trop en mauvais état. 旧 c'est en mauvais état. Donc, l'appartement ne doit pas être trop en mauvais état. Il doit être en bon état.
2: Repassons le dialogue.
5: 我想租房。
4: 你想找什么样的房子？
5: 带家具的两居，房子不要太旧。
3: Nous sommes toujours chez l'agent immobilier. Maintenant, j'aimerais savoir, il faut en venir un peu au nerf de la guerre, l'argent. Comment parler du prix?
2: Alors souvent, c'est l'agent immobilier qui prend l'initiative de poser la question. 你想花多少钱租？
3: 你想花多少钱租？
2: 你想花多少钱租？花 signifie payer ou dépenser, sous-entendu de l'argent.花
3: 花
2: 多少钱 combien d'argent
3: 多少钱
2: 租 veut dire louer
3: 租
2: 您想花多少钱租
3: 您想花多少钱租 vous voulez dépenser combien d'argent
2: écoutons maintenant le dialogue 2 on va parler du prix
4: 您想花多少钱租
5: 月租3000元以内吧
4: 您看这房怎么样
5: 嗯不错
2: Voilà, dans le dialogue tout à l'heure, on a discuté du prix avec l'agent immobilier. 你想花多少钱租？
3: 你想花多少钱租？ Vous voulez payer combien pour le loyer? 花dépenser, 多少钱 combien d'argent? 租 louer.
2: Et l'autre répond, 月租三千元以内吧。
3: 月租三千元以内吧。Donc, 月租 par mois, 三千块 3000 yuan, 以内吧。Donc, littéralement, ça veut dire à l'intérieur. Donc, à l'intérieur de ces 3000 yuan, en français, on traduirait par pas plus de 3000 yuan.
2: 您看这房怎么样?
3: 您看这房怎么样? 看voir, 这房 cet appartement, 怎么样, comment? Donc, vous trouvez comment cet appartement?
2: 不错。
3: 不错。Pas mal.
2: Et puisqu'on a discuté du prix, il serait pas mal d'en savoir un peu plus sur la monnaie chinoise, renminbi, ce qui signifie littéralement la monnaie du peuple. en effet l'unité principale de renminbi est yuan et on a adopté le système décimal. Un yuan égale à 10 jiao et un jiao égale à 10 fen. Yuan, jiao, fen, ce sont en effet les trois unités de la monnaie chinoise.
3: D'accord, yuan, jiao, fen. Mais Xiao Tai, dans la vie courante, quand je vais acheter mes fruits ou un pao zhe, on ne me dit jamais de payer en yuan ou en jiao, on me parle plutôt de kuai et de mao. Est-ce que tu peux m'expliquer qu'est-ce que c'est ?
2: Très bonne question. En effet, dans la vie quotidienne, on parle plus de kuai et de mao que de yuan et de jiao. Kuai et yuan, c'est tout à fait la même chose, seulement le terme kuai est plus du langage parlé, alors le yuan sonne plus formel que kuai. Et c'est pareil pour mao et jiao. Ainsi, dans la vie quotidienne, tu entends plus souvent parler de kuai et de mao.
3: D'accord, bon bah je crois que j'ai compris. Refermons cette parenthèse. Revenons à l'appartement que nous voulions louer. Maintenant, je voudrais dire, maintenant que je sais que je peux louer et que le prix me convient, je voudrais savoir quand je peux emménager. Comment dit-on ça, Xiao Tai ?
2: Tu peux dire en chinois comme ça, 什么时候能搬进来?
3: 什么时候能搬进来?
2: Alors, 什么时候, c'est facile. Quand, quelle date, quel moment?
3: 什么时候?
2: 能, pouvoir.
3: 能.
2: 搬. Déménager, emménager, en l'occurrence, il s'agit de emménager.
3: Ban.
2: Jinlai, ce qui signifie entrer, venir ici.
3: Jinlai.
2: Shemeshehounengbanjinlai.
3: Shemeshehounengbanjinlai. Quand puis-je emménager?
2: Dialogue 3, tout de suite.
5: Shemeshehounengbanjinlai.
4: 下个月底.
5: Fangzuzemefuna.
4: Yitsifusangayeda.
2: Voilà, c'était le dialogue 3. Dans cette conversation, on en arrive à la fin de discussion entre le client et l'agent immobilier, parce qu'on a commencé à discuter de la date pour emménager et du paiement pour le loyer. On entend la première personne qui demande « 什么时候能搬进来? »«
3: 什么时候能搬进来? » »« Quand puis-je emménager ?»« 什么时候? » »« Quand ?»« Ban ?»« Déménager, emménager ?»« 进来? » »« Rentrer ?» Donc « 搬进来 » signifie « emménager. Quand puis-je emménager?
2: Et l'autre lui répond 下个月底.
3: 下个月底. Donc 下个月 signifie le mois prochain et 月底 signifie la fin du mois.
2: 房租怎么付?
3: 房租怎么付? Je dois vous payer le loyer dans combien de mois?
2: 房租怎么付?
3: Je dois vous payer le loyer pour combien de mois? 怎么付? Comment le régler? Donc en Chine, on a souvent payé 3 mois d'avance. Donc cette phrase implicitement signifie on a payé le loyer pour combien de mois?
2: Et la réponse qu'a donnée l'agent immobilier est 一次付三个月的.
3: 一次付三个月的. Donc une fois, 一次付 payer, 三个月的 3 mois. Donc une fois, on a payé 3 mois. On a payé 3 mois à la fois.
2: Repassons le dialogue.
5: 什么时候能搬进来?
4: 下个月底.
5: 房租怎么付呢?
4: 一次付三个月的.
2: Bon, maintenant je propose de réécouter les 3 dialogues en entier avant de repasser à notre ABC de la culture chinoise. Allez, c'est parti.
5: 我想租房.
4: 你想找什么样的房子?
5: 带家具的2居, 房子不要太旧.
4: 你想花多少钱租?
5: 月租3000元以内吧.
4: 您看这房怎么样?
5: 不错. 什么时候能搬进来?
4: 下个月底.
5: 房租怎么付呢?
4: 一次付三个月的.
3: Voilà, vous venez d'entendre les dialogues pour aujourd'hui. Un peu de culture maintenant. En Chine, les jeunes vivent avec leurs parents avant de se marier. Quelques-uns vivent encore avec leurs parents après le mariage. Cela permet aux grands-parents de les aider. Certains jeunes louent ou achètent un appartement pour avoir une vie indépendante. En Chine, pour acheter un appartement, on peut payer en une seule fois ou payer à crédit. Les familles modestes peuvent demander d'acheter des logements sociaux ou louer des HLM. Mais pour louer des HLM, il faut remplir certains critères et être patient. Bien que la plupart des logements sociaux soient loin du centre-ville, le métro facilite la vie des habitants.
2: Voilà, c'est tout pour aujourd'hui. Comme d'habitude, un test avant de vous quitter. Comment dire en chinois ? Je dois vous payer le loyer pour combien de mois?
3: Si vous savez la réponse, n'hésitez pas à nous envoyer votre réponse par email à l'adresse suivante crifra@cri.com.cn.
2: Et pour plus d'informations, n'oubliez pas d'aller surfer de temps en temps sur notre site internet french.cri.cn. Merci à tous, au revoir, à la prochaine fois.
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La Chine a décidé d'accorder une aide supplémentaire au Venezuela pour les opérations de secours et de reconstruction après le séisme, a annoncé lundi un porte-parole du ministère chinois des Affaires étrangères. Cette aide matérielle d'urgence supplémentaire s'élève à 100 millions de yuan, environ 14,7 millions de dollars, et va s'ajouter à l'aide financière déjà fournie, a précisé le porte-parole lors d'un point de presse quotidien. Les ressortissants chinois établis au Venezuela contribuent à l'aide aux victimes des séismes avec un don d'environ 500 tonnes de matériel de secours, rapporte l'ambassade de Chine au Venezuela. Ce don comprend de l'eau en bouteille, des biscuits, des couches, du lait, du riz, du sucre et du poisson. Cela profite à près de 10 000 familles touchées par la catastrophe. Les trois taïkonautes de la mission Shenzhou 23 sont d'abord de la station spatiale chinoise depuis maintenant un mois, où ils mènent des expériences scientifiques. Ils se sont consacrés à des études au cours de la semaine écoulée. Dans le domaine de la médecine spatiale, ils ont utilisé des appareils de diagnostic à ultrasons pour s'aider mutuellement à réaliser des examens de différentes parties du corps humain. L'équipage a également interagi avec un robot afin de mener des tests d'interaction tactile. Dans le cadre de leurs études sur la capacité d'adaptation de l'être humain dans l'espace, ils ont recueilli des données destinées à aider les chercheurs à surveiller la santé des taïkonautes lors de longs séjours en orbite. L'équipage a également installé plusieurs modules et unités expérimentaux destinés à des expériences de physique en microgravité. Des scientifiques et des ingénieurs chinois ont annoncé samedi dernier à Hefei une avancée majeure concernant deux aimants supraconducteurs essentiels aux réacteurs à fusion. L'aimant supraconducteur à champ toroïdal d'un poids de 582 tonnes, le plus grand au monde pour un réacteur à fusion, a passé avec succès l'évaluation d'un comité d'experts. Un autre composant clé, la bobine de solénoïde centrale supraconductrice à haute température, a également achevé avec succès des essais dans des conditions d'exploitation complètes, avec des performances jugées parmi les meilleures au monde. Selon les équipes de développement, ces avancées renforcent les capacités de la Chine en matière de développement et d'ingénierie des réacteurs à fusion. Le supercalculateur chinois Liangshan s'est hissé récemment en tête du dernier classement Top 500, devenant le premier système au monde à dépasser les 2 exaflops de performance soutenue. À contre-courant de nombreux supercalculateurs de pointe qui s'appuient largement sur des processeurs graphiques, Liangshan repose entièrement sur des processeurs centraux. Le système intègre toutefois des unités d'accélération dédiées à l'intelligence artificielle afin de prendre en charge à la fois les calculs scientifiques traditionnels et les charges de travail liées à l'IA. L'indice des directeurs d'achat ITA du secteur manufacturier de la Chine s'est établi à 50,3 en juin contre 50 en mai, selon des données officielles publiées mardi. Parallèlement, l'IDA du secteur non manufacturier, couvrant les secteurs de la construction et des services, s'est élevé à 50,2 en juin contre 50,1 le mois précédent, a indiqué le Bureau d'État des statistiques. Les brise-glaces de recherche chinois Xuelong et Xuelong 2, qui ont participé aux expéditions polaires chinoises dans l'Arctique et l'Antarctique, ont entamé mercredi une activité portes ouvertes

0: snowboard d'Dalian, ville de la province chinoise du Liaoning. Les deux brise-glaces ont accueilli environ 2000 visiteurs au cours de cet événement de 2 jours. Les visiteurs ont découvert le pont, les laboratoires, le pont d'envol et des quartiers d'équipage des participants aux expéditions. Les jumeaux Panda géants Jimei et Jilan ont célébré récemment leur 10e anniversaire dans le zoo de Nanning. Le zoo a préparé de délicieux cadeaux glacés, une gourmandise idéale pour se rafraîchir pendant les fortes chaleurs estivales. Les soigneurs ont également confectionné des boîtes surprises remplies de pousses de bambou et d'autres friandises dont raffolent les pandas. Les deux jumeaux les ont ouvertes avec un enthousiasme et une curiosité qui ont ravi les visiteurs. 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
3: Bienvenue à Cogito. Le forum d'été de Davos 2026, organisé du 23 au 25 juin à Dalian, a réuni plus de 1700 participants venus de plus de 90 pays et régions afin d'explorer les moyens de transformer l'innovation en nouveau moteur de croissance. Placé sous le dôme Innover à grande échelle, le forum a souligné plus que jamais le rôle central de l'innovation dans un contexte marqué par l'accélération des mutations technologiques et la montée des incertitudes mondiales. Durant 3 jours, une centaine de conférences et de tables rondes ont porté sur des secteurs de pointe tels que l'intelligence artificielle, les énergies nouvelles, la biomédecine ou encore les technologies quantiques. Au-delà des échanges, un message fort s'est dégagé. La 2e économie mondiale partage avec le reste du monde une opportunité Chine 2.0 portée par une dynamique d'innovation sans précédent. L'innovation à grande échelle, qui consiste à accélérer le déploiement des nouvelles technologies dans l'économie réelle, est devenue un levier essentiel pour renforcer la valeur de l'innovation et entretenir sa vitalité. Selon Mirek Duzek, directeur exécutif du Forum économique mondial, la Chine a accompli des avancées remarquables dans ce domaine. L'adéquation des technologies émergentes dans les secteurs productifs stimule la modernisation industrielle et suscite un vif intérêt à l'échelle internationale de nombreux pays souhaitant s'inspirer de l'expérience chinoise. D'où vient cette capacité d'innovation ? Elle repose sur plusieurs atouts majeurs, un système industriel complet, un immense marché intérieur et un écosystème d'innovation particulièrement dynamique. Le rapport sur l'indice mondial de l'innovation 2025 montre que la Chine figure pour la première fois parmi les 10 économies les plus innovantes au monde. Elle occupe également pour la 3e année consécutive la première place mondiale en nombre de pôles d'innovation classés parmi les 100 premiers au monde. En 2025, le pays comptait plus de 6000 entreprises spécialisées dans l'intelligence artificielle, tandis que la valeur des industries clés du secteur devrait dépasser 1200 milliards de yuan. Plus révélateur encore, plus de la moitié des cas retenus dans la récente liste des étoiles de l'application de l'IA publiée par le Forum économique mondial proviennent de Chine. Les véhicules à énergie nouvelle qui sillonnent les routes, les usines intelligentes ou les chaînes de production sont largement automatisées ou encore les robots intégrés à la production industrielle illustrent concrètement cette innovation à grande échelle. Selon plusieurs observateurs, la maturité de la chaîne industrielle chinoise, la richesse de son vivier de talents et le soutien constant des politiques publiques offrent les conditions idéales pour transformer rapidement les avancées scientifiques en applications industrielles. Face au progrès scientifique et technologique de la Chine, certains responsables occidentaux expriment néanmoins leurs inquiétudes, allant jusqu'à évoquer un supposé choc chinois 2.0. Pourtant, sur la scène internationale, une perception bien différente s'impose progressivement, celle de l'opportunité Chine 2.0. Pour les entreprises internationales, cette opportunité se traduit par un potentiel d'innovation considérable et des perspectives d'investissement attractives. Ces dernières années, un nombre croissant de multinationales ont installé en Chine le centre de recherche et développement ainsi que leurs sièges régionaux, passant progressivement d'une stratégie consistant à produire en Chine à une logique de créer en Chine. Selon Michael Faustino, président de Damo Fisher Scientific Chine, la Chine s'est progressivement imposée comme un moteur essentiel de l'innovation mondiale. Son entreprise demeure convaincue de la valeur stratégique du marché chinois au sein de l'économie mondiale et du système international de recherche scientifique et continuera d'y renforcer ses investissements en matière d'innovation et de recherche et développement. Pour le développement mondial, l'opportunité Chine 2.0 signifie également un accès plus large aux technologies de pointe et un partage plus inclusif des fruits de l'innovation. Les exportations chinoises dans les secteurs de l'éolien, du photovoltaïque ou des véhicules électriques contribuent activement à la transition énergétique de nos pauvres pays. Les téléchargements mondiaux des grands modèles chinois d'intelligence artificielle open source ont dépassé les 10 milliards. Les grandes infrastructures scientifiques chinoises, notamment dans les domaines de la fusion nucléaire contrôlée et des technologies quantiques, sont progressivement ouvertes à la coopération internationale. Quant à la station spatiale Tiangong, elle s'apprête à accueillir des astronautes étrangers. En privilégiant une innovation ouverte, la Chine permet à un nombre croissant de pays, notamment les pays en développement, d'accéder à des technologies de pointe à un coût abordable et d'apporter des réponses concrètes aux grands défis du développement mondial. Récemment, le Fonds monétaire international a baissé ses prévisions de croissance mondiale pour 2026 à 3,1%. Dans un contexte aussi incertain, l'ouverture et la coopération apparaissent plus que jamais comme les meilleures réponses aux défis économiques mondiaux. Il est essentiel de construire une économie mondiale ouverte, de préserver la stabilité des chaînes industrielles et d'approvisionnement et de renforcer les capacités d'innovation à l'échelle internationale. Forte d'un développement fondé sur l'innovation et la qualité, la Chine entend d'offrir davantage d'opportunités aux entreprises du monde entier. Il y a quelques jours, elle a d'ailleurs publié un nouveau plan d'action destiné à stabiliser et à optimiser l'utilisation des investissements étrangers afin d'offrir un environnement encore plus favorable aux entreprises internationales. Entre janvier et mai de cette année, près de 4000 entreprises à capitaux étrangers ont accru leurs investissements en Chine, preuve de l'attractivité durable du marché chinois et de son écosystème d'innovation. À l'avenir, la Chine continuera de tirer parti de ses avantages en matière d'innovation, d'approfondir son ouverture et de mettre à profit les effets d'échelle afin d'accélérer la diffusion des technologies de pointe au bénéfice du monde entier. Les faits parlent d'eux-mêmes, l'innovation chinoise ne provoque pas un choc, elle crée des opportunités.

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9: Bonjour à toutes et à tous, bienvenue dans ce nouveau numéro de Carnet de route. Aujourd'hui, nous vous emmenons dans une province du sud-est de la Chine, célèbre pour ses montagnes de thé, ses côtes découpées et surtout son incroyable vivier d'intellectuels et de héros. Le Fujian. Moi, c'est Manon et je suis avec mon collègue Rogo. Bonjour Rogo.
10: Bonjour Manon, bonjour à tous nos auditeurs. Le Fujian est une terre fascinante. C'est la province des Hakka, du thé au long, mais c'est aussi la terre natale des personnages qui ont façonné la Chine moderne. Aujourd'hui, nous allons pousser les portes de leurs demeures ancestrales, des véritables bijoux d'architecture qui nous racontent l'intimité de ces grands esprits.
9: Ah, c'est une approche passionnante. En général, on visite le Fujian pour les Toulots ou les paysages de Wuyishan, mais les anciens quartiers recèlent des trésors cachés. Ça, c'est très rare. Et notre émission commence avec une belle mélodie.

0: Merci de nous rejoindre après la pause musicale. Aujourd'hui, nous vous emmenons dans une province du sud-est de la Chine, célèbre pour ses montagnes et de thé, ses côtes découpées et surtout son incroyable vivier d'intellectuels et de héros, le Fujian. Par où commençons-nous cette balade historique, Rocco?
1: Oui, maintenant notre voyage commence à Fuzhou, la capitale provinciale. Il existe là-bas un quartier appelé Sanfan-Sixien. Trois ruelles et sept ruelles.
0: Ah, trois ruelles et sept ruelles.
1: Oui, donc c'est un véritable musée vivant de l'architecture des dynasties Ming et Qing. C'est ici qu'est bat le cœur de l'élite intellectuelle du Fujian.
0: On dirait que ce quartier a vu naître plus d'une centaine de personnalités influentes. Et quelle est la demeure la plus emblématique, Rocco?
1: Bon, sans hésiter, la maison natale de Lin Zexu, pour les Chinois, c'est un héros national, un haut fonctionnaire intègre de la dynastie Qing. Sa demeure est un exemple parfait des jardins privés de style Ming, le style local.
0: Et comment est-elle sa résidence?
1: On y traverse des pavillons aux toits recourbés, des cours intérieures pavées de pierres grises et des jardins ornés de bonsaïs séculaires. On y ressent une atmosphère de dignité et de rigueur morale.
0: Mais ce quartier cache aussi des histoires plus douces et littéraires, n'est-ce pas?
1: Absolument. Non loin de là se trouve une maison chargée d'une émotion particulière. Celle de la célèbre écrivaine Bing Xin et de la poétesse architecte Lin Huiyin. Imaginez une cour où fleurissent des arbres de calice, Winter Sweet. Bing Xin est une figure majeure de la littérature moderne, connue pour sa tendresse et son amour de la nature. Quant à Lin Huiyin, c'est l'une des premières femmes architectes de Chine, une femme d'une élégance et d'une intelligence rare. Leur demeure commune est un havre de paix, avec ses fenêtres sculptées et ses corridors ombragés. C'est l'endroit idéal pour comprendre l'éveil de la conscience féminine en Chine au début du XXe siècle.
0: C'est incroyable de penser que tant de talents vivaient à quelques pas les uns des autres. Et après la visite des anciennes maisons des grandes figures de la province du Fujian, on aimerait se diriger vers la côtière du Fujian. Et cela est juste après une pause musicale.

0: Merci de nous rejoindre après la pause musicale. Aujourd'hui, nous vous emmenons dans une province du sud-est de la Chine, célèbre pour ses montagnes et de thé, ses côtes découpées et surtout son incroyable vivier d'intellectuels et de héros, le Fujian. Et j'avais entendu parler que le sud de la province du Fujian est très intéressant pour le tourisme.
1: Oui, descendons maintenant, cher Manon, vers le sud, jusqu'à la ville côtière de Xiamen.
0: Ah, Xiamen.
1: Oui, plus précisément sur l'île de Gulangyu, classée au patrimoine mondial de l'UNESCO. C'est l'île au piano où les voitures sont interdites.
0: Ah, d'accord. Gulangyu est célèbre pour son architecture, mais y trouve-t-on aussi des demeures de célébrités chinoises?
1: Oui, et le jardin Shushuang, qui appartenait à Lin Ertia, une riche mécène. Bien que ce soit un jardin, il abrite une villa magnifique qui surplombe la mer. C'est un mélange unique, l'architecture traditionnelle chinoise qui rencontre le style baroque européen.
0: Oui, Lin Ertia et son père sont très connus. Ils ont refusé de se soumettre aux envahisseurs japonais et ont déménagé dans l'île de Gulangyu.
1: Lin Ertia a conçu ce jardin comme une extension de sa nostalgie pour sa terre natale, en intégrant habilement les paysages marins dans les éléments du jardin.
0: Et il y a aussi une figure très respectée dans le domaine de l'éducation et de la philanthropie à Xiamen, n'est-ce pas?
1: Bon, tu parles sans doute de
0: Chen Jiakeng.
1: Oui, donc bien que son influence soit immense dans tout le sud-est asiatique, son cœur est resté à Dimei, un quartier de Xiamen. Sa résidence est d'une simplicité désarmante par rapport à sa fortune. C'était un homme qui vivait de manière ascétique pour consacrer tout son argent à la construction d'écoles et de l'université de Xiamen. Sa demeure reflète ce mélange de pragmatisme et de patriotisme. Des briques rouges, des toitures de style d'eau d'hirondelle typique du site du Fujian et un mobilier sobre.
0: Hugo, et tu as mentionné les briques rouges et les dos d'hirondelles. Qu'est-ce qui rend les maisons du Fujian si différentes de celles de Beijing ou de Shanghai? On en parlera juste après la musique.

0: Merci de nous rejoindre après la pause musicale. Aujourd'hui, nous vous emmenons dans une province du sud-est de la Chine, célèbre pour ses montagnes et ses côtes découpées et surtout son incroyable vivier d'intellectuels et de héros, le Fujian.
1: Qu'est-ce qui rend les maisons du Fujian si différentes de celles des autres grandes métropoles chinoises?
2: Et ouais, c'est une excellente question, cher Manon. Le style Minan est flamboyant. Les toits ont des courbes très prononcées, s'élevant vers le ciel comme les ailes d'une hirondelle. C'est un symbole de chance et de prospérité. Les murs sont souvent faits de briques rouges éclatantes et de pierres blanches, créant un contraste saisissant.
1: Pourquoi ce choix du rouge?
2: Bon, dans le sud de Fujian, le rouge symbolise la chaleur, la vie et la joie. Contrairement au nord de la Chine, où le rouge était souvent réservé aux palais impériaux, ici il appartient au peuple. Les linteaux des portes sont souvent décorés de sculptures en bois extrêmement complexes représentant des scènes d'opéra ou des animaux mythiques. Visiter ces maisons, cher Manon, c'est lire un livre d'art à ciel ouvert.
1: Ah oui, tout à fait, c'est magnifique. Et qu'en est-il de l'intérieur, Rogo? Et comment s'organise la vie dans ces demeures?
2: Oui Manon, la structure est centrée sur le puits de lumière, Tianjin. C'est une petite cour intérieure ouverte sur le ciel qui permet de ventiler la maison naturellement pendant les étés humides et de recueillir l'eau des pluies, ce qui est considéré comme une bénédiction financière dans la culture locale. On y trouve souvent une salle ancestrale au centre où l'on rend hommage aux ancêtres de la famille. C'est le lien entre les passés et les présents.
1: Ah, c'est très intéressant, l'organisation de ce genre d'architecture qui combine les éléments traditionnels et culturels. Et Rogo, on ne peut pas visiter les demeures du Fujian sans parler du thé. C'est une tradition indissociable de l'accueil dans ces maisons historiques.
2: Absolument Manon. Si vous êtes invité dans une cour traditionnelle à Chuanzhou ou Fizhou, on vous servira immédiatement le thé selon les rituels du Gongfu Cha.
1: Ah, d'accord.
2: On utilise des petites tasses pour savourer les parfums du thé Tieguanyin ou du thé jasmine de Fuzhou. Dans les jardins des demeures des célébrités, il y a souvent un pavillon dédié à la dégustation du thé face à un étang de lotis.
1: Ah, la dégustation du thé occupe une place importante dans leur vie. C'est une véritable philosophie de vie. Est-ce que ces maisons sont accessibles facilement aux touristes étrangers?
2: Très facilement.
1: Et on en parlera juste après une pause musicale.

0: surtout son incroyable vivier d'intellectuels et de héros, le Fujian.
1: L'accès des touristes étrangers, pourquoi c'est facile?
2: Les quartiers des Trois Ruelles et Sept Ruelles à Fuzhou est très bien organisé pour les visiteurs. Mm-hmm. On peut y passer une journée entière à errer de cours en cours. Mm-hmm. À Xiamen, le ferry pour Gulangyu est une expérience en soi. Mm-hmm. Et moi, je vous conseille de vous perdre dans les ruelles moins fréquentées de Gulangyu pour trouver les villas plus intimes, celles qui ne sont pas forcément sur les guides papier.
1: Et pour la gastronomie locale, que nous conseilles-tu après une journée de visite culturelle, Rogo?
2: Le Fujian est célèbre pour ses fruits de mer et ses soupes. Il faut goûter le Fo Tiao Qiang.
1: Ah, Fo Tiao Qiang, voilà. Oui, c'est-à-dire?
2: Le Bouddha saute par-dessus le mur. Mm-hmm. Un plat impérial originaire de Fuzhou, mm-hmm. extrêmement riche en saveurs. Et pour quelque chose de plus simple, Manon, mm-hmm. essayez les nuits satay, hein, cha cha, mian, mm-hmm. à Xiamen ou les huîtres en omelette.
1: Ah, d'accord.
2: C'est une cuisine subtile, moins épicée que celle du Sichuan, mm-hmm. qui met en avant la fraîcheur des produits.
1: D'accord. Rogo, si nos auditeurs veulent organiser un tour des célébrités au Fujian, ton itinéraire idéal à proposer?
2: Bon, je suggérerais de commencer par Fuzhou pour 2 jours. Hein?
1: Pour 2 jours?
2: Oui,
1: d'accord.
2: Pour s'imprégner de l'histoire intellectuelle. Ensuite, prendre les trains à grande vitesse, très efficace au Fujian, car la province est montagneuse, vers Tuanzhou, mm-hmm. la cité de la lumière, pour voir l'influence des religions du monde sur l'architecture locale. Mm-hmm. Enfin, terminer par 3 jours à Xiamen et Gulangyu, mm-hmm. pour la douceur des vivres et l'élégance cosmopolite.
1: Parfait. Et quelle est la meilleure saison pour ce voyage?
2: Plutôt avril-mai, mm-hmm. ou l'automne, octobre-novembre. L'été est très chaud et sujet aux typhons,
1: ah.
2: tandis que l'hiver est doux, mais peut être humide.
1: D'accord.
2: En automne, Manon, mm-hmm. la lumière sur les briques rouges de vieilles demeures est tout simplement magique.
1: Ah, d'accord, génial. Et un dernier conseil pour nos voyageurs, Rogo?
2: Bon, munissez-vous d'un carnet de croquis ou d'un bon appareil photo. Les détails des sculptures sur pierre ou sur bois dans ces maisons sont d'une finesse que vous ne trouverez nulle part ailleurs. Et surtout, prenez le temps de vous asseoir dans une cour, de fermer les yeux et d'écouter le silence. On comprend alors, Manon, pourquoi ces lieux ont inspiré tant de grands écrivains et penseurs.
1: Ah, d'accord. Merci beaucoup, Rogo. C'était un voyage magnifique à travers le temps et l'esprit du Fujian.
2: Merci, Manon. C'est toujours un plaisir de partager ces pépites culturelles.
1: Et chers auditeurs, j'espère que ce périple parmi les demeures illustres du Fujian vous a donné envie de découvrir cette province singulière. Et vous trouverez le cours de chinois avec Xiao Tai et Thomas juste après.

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2: Bonjour à tous, bienvenue à une nouvelle édition de notre chinois au quotidien. Je suis Xiao Tai, je suis avec Thomas.
0: Salut à tous et bienvenue pour une nouvelle session donc de nos cours de chinois.
2: Lors de notre dernier cours, nous avons appris à demander de l'aide. Et avant de passer à autre chose, on va se les repasser en vitesse.
0: Bien, alors la dernière fois, nous avions vu la phrase « Pourriez-vous me donner un coup de main ?» Comment se dit-elle en chinois ?
2: Ça se dit comme ça. 你能帮我一个忙吗？Et « pang mang », ça veut dire « aider ».«
0: Pang mang ».«
2: 能帮我一个忙?»« Pouvoir me donner un coup de main ».«
0: 能帮我一个忙?»
2: Alors, pourriez-vous me donner un coup de main ? Ça se dit en chinois comme « 你能帮我一个忙吗？ »«
0: 你能帮我一个忙吗？ »
2: Et la réponse à cette question est « Bien sûr ». En chinois, on dit « 当然可以».«
0: 当然可以».
2: Alors, « 当然» veut dire « bien sûr ».«
0: 当然».«
2: 可以» signifie « pouvoir » ou « pouvoir faire quelque chose ».«
0: 可以». »«
2: Bien sûr ».« 当然可以».«
0: 当然可以».
2: Et si vous avez envie de demander à quelqu'un de vous prendre en photo, ça dit en chinois comme 能帮我照张相吗？能帮我？
0: 能帮我？
2: 照张相吗？
0: 照张相吗？
2: 照相 veut dire prendre une photo.
0: 照相。
2: 照相。
0: 照相。
2: 能帮我照张相吗？
0: Voilà, ça c'était la phrase pour demander de l'aide pour prendre une photo.Et tout de suite, on va s'écouter ça en dialogue. Dialogue 1.
1: 你能帮我一个忙吗？
3: 当然可以。
2: Dialogue 2.
1: 能帮我照张相吗？
3: 没问题。
0: Et dialogue 3.
1: 我能帮助你吗？
3: 我的相机不见了。
1: 别着急，我帮助你找。
3: 你真好，谢谢。
2: Voilà, c'était pour le cours précédent. J'espère que vous avez bien appris. Nous écoutons ensuite les points clés d'aujourd'hui.
0: Alors aujourd'hui, on va apprendre à dire « Allô, c'est de la part de qui ?»«
2: 请问是哪位?»«
0: Quand seras-tu libre ?»«
2: 你什么时候有空?»«
0: Quand nous retrouvons-nous et où ?»«
2: 我们几点见面?»« 在哪儿见面?»
0: Alors moi, ça fait un petit moment que je suis arrivé en Chine, ça fait plusieurs mois, j'ai remarqué que les Chinois ont toujours l'habitude de répéter le même mot en répondant au téléphone.
2: Tu as bien remarqué, « oui » est similaire à « allô » en français.
0: Alors comment dit-on en chinois, c'est de la part de qui ?
2: Tu pourrais dire « 请问是哪位?»«
0: 请问是哪位?»
2: Alors « 请问» signifie « s'il vous plaît ».«
0: 请问?»«
2: 请问?»«
0: 请问?»«
2: 是» signifie « être ».«
0: 是». »«
2: 哪位?»«
0: 哪位?»
2: C'est « quelle personne ?»« 哪位?»«
0: 哪位?»
2: Ou tu peux dire « 哪位?»«
0: 哪位?»
2: Na wei, comme
0: na wei.
2: C'est une interrogation. Écoutez la phrase suivante. Wei, 请问是哪位?
0: Wei, 请问是哪位?
2: C'est de la part de qui?
0: 请问是哪位?
2: Parfait. Dialogue 1.
1: Wei, 请问是哪位?
3: 我是王龙。
2: Bon, si vous fixez un rendez-vous à vos amis, vous devez leur demander quand seront-ils libres.
0: Ouais, cette phrase peut être très utile, mais alors comment se dit-elle en chinois ?
2: Ni shen men shi hou you kong.
0: Là, c'est un peu long pour moi. Est-ce que tu peux me décortiquer section par section ?
2: C'est ça. Ni signifie toi.
0: Ni.
2: Shen men shi hou.
0: Shen men shi hou.
2: Shen men shi hou signifie quand.
0: D'accord.
2: You kong signifie libre.
0: Yokon signifie donc libre.
2: Voilà, maintenant essaie de répéter la phrase avec moi. Ni shenme shihou yokon.
0: Ni shenme shihou yokon. Voilà, maintenant on va écouter ça en dialogue.
3: Ni shenme shihou yokon.
1: 周末。
3: 我们一起吃饭好吗？
1: 可以。
2: Alors ensuite, si tu as rendez-vous avec des amis, tu voudrais savoir quand et où les rejoindre. Ça se dit en chinois comme 我们几点见面，在哪儿见面。
0: Ok, là je crois que la répétition s'impose. Est-ce que tu peux me détailler encore cette phrase ?
2: Bien sûr. 我们 signifie nous.
0: 我们.
2: 几点 signifie à quelle heure.
0: 几点.
2: 见面 veut dire rencontrer.
0: 见面.
2: 我们几点 见面 veut dire à quelle heure nous rencontrerons-nous. 我们.
0: 我们.
2: 几点.
0: 几点.
2: 见面.
0: 见面.
2: 我们几点 见面.
0: 我们几点见面.
2: Alors, pour où nous rencontrons-nous, ça se dit en chinois comme 在哪儿见面.
0: 在哪儿见面.
2: Très bien. 在, c'est une préposition équivalent au mot français à. 在.
0: 在.
2: 哪儿 signifie où.
0: 哪儿.
2: 见面 signifie se rencontrer.
0: 见面.
2: Alors, on va le faire ensemble. Où nous rencontrons-nous en chinois 在哪儿见面.
0: 在哪儿见面.
2: Ces deux phrases interrogatives, quand et où nous rencontrons-nous, se disent donc en chinois 我们几点见面 在哪儿见面
0: 我们几点见面
2: Très bien.
0: Et 在哪儿见面 Dialogue 3
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2: Alors, pour assimiler ce qu'on a appris aujourd'hui, révisons un peu. Allô, c'est de la part de qui? Pour dire cela en chinois, on dit Wei, qing wen shi na wei.
0: Wei, qing wen shi na wei.
2: Qing wen shi na wei.
0: Qing wen shi na wei.
2: C'est de la part de qui? Quand seras-tu libre? Ni sheme shi hou you kong.
0: Ni sheme shi hou you kong.
2: Sheme shi hou signifie quand.
0: Sheme shi hou.
2: You kong veut dire être libre.
0: You kong.
2: Quand seras-tu libre? On dit en chinois, 你什么时候有空?
0: 你什么时候?

0: Yo, Kong.
1: Alors, ensuite, pour dire en chinois quand et où nous rencontrons-nous, 我们几点见面?
0: 我们几点见面?
1: Très bien. Et 在哪儿见面?
0: Et 在哪儿见面?
1: 几点 signifie à quelle heure?
0: 几点?
1: Et 见面 signifie se rencontrer.
0: 见面?
1: 在哪儿 veut dire à quel endroit.
0: 在哪儿?
1: Je répète. 我们几点见面?
0: 我们几点见面?
1: 在哪儿见面?
0: 在哪儿见面?
1: Bon, maintenant, on va se repasser le dialogue.
2: 我们几点见面? 在哪儿见面?
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0: Bon, on en reste là pour l'apprentissage. Pour aujourd'hui, on se réécoute l'ensemble des dialogues.
1: Dialogue 1.
2: 喂,请问是哪位?
3: 我是王龙。
0: Le deuxième dialogue.
3: 你什么时候有空?
2: 周末。我们一起吃饭好吗? 可以。
0: Dialogue 3.
2: 我们几点见面? 在哪儿见面?
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1: Voilà, c'est tout pour le cours. Maintenant, ABC de la culture chinoise.
0: Ok, c'est parti. Dans n'importe quel pays, lorsqu'on reçoit des cadeaux, on se doit de dire merci, et si possible, de sourire, bien sûr. Dans les pays occidentaux, on ajoute souvent une bise pour remercier la personne. Quant aux Chinois, ils disent en général « non, il ne fallait pas ». En réalité, ce n'est qu'une formule de politesse, et devant celui qui a offert le cadeau, les Chinois ne l'ouvrent généralement pas.
1: Avant de se quitter, comme d'habitude, on vous pose une dernière question.
0: Comment dit-on en chinois « quand seras-tu libre » Voilà, notre cours de chinois, c'est fini pour aujourd'hui. Merci encore de votre fidélité. Zaijian, et à bientôt.
1: Zaijian.
4: Voilà, c'est la fin de l'émission. Merci de nous avoir suivis et à très bientôt.
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La Chine a décidé d'accorder une aide supplémentaire au Venezuela pour les opérations de secours et de reconstruction après le séisme, a annoncé lundi un porte-parole du ministère chinois des Affaires étrangères. Cette aide matérielle d'urgence supplémentaire s'élève à 100 millions de yuans, environ 14,5 millions d'euros.

7 millions de dollars et va s'ajouter à l'aide financière déjà fournie, a précisé le porte-parole lors d'un point de presse quotidien. Les ressortissants chinois établis au Venezuela contribuent à l'aide aux victimes des séismes avec un don d'environ 500 tonnes de matériel de secours, rapporte l'ambassade de Chine au Venezuela. Ce don comprend de l'eau en bouteille, des biscuits, des couches, du lait, du riz, du sucre et du poisson. Cela profite à près de 10 000 familles touchées par la catastrophe. Les trois taïkonautes de la mission Shenzhou 23 sont à bord de la station spatiale chinoise depuis maintenant un mois, où ils mènent des expériences scientifiques. Ils se sont consacrés à des études au cours de la semaine écoulée. Dans le domaine de la médecine spatiale, ils ont utilisé des appareils de diagnostic à ultrasons pour s'aider mutuellement à réaliser des examens de différentes parties du corps humain. L'équipage a également interagi avec un robot afin de mener des tests d'interaction tactile. Dans le cadre de leurs études sur la capacité d'adaptation de l'être humain dans l'espace, ils ont recueilli des données destinées à aider les chercheurs à surveiller la santé des taïkonautes lors de longs séjours en orbite. L'équipage a également installé plusieurs modules et unités expérimentaux destinés à des expériences de physique en microgravité. Des scientifiques et des ingénieurs chinois ont annoncé samedi dernier à Hefei une avancée majeure concernant deux aimants supraconducteurs essentiels aux réacteurs à fusion. L'aimant supraconducteur à champ toroïdal d'un poids de 582 tonnes, le plus grand au monde pour un réacteur à fusion, a passé avec succès l'évaluation d'un comité d'experts. Un autre composant clé, la bobine de solénoïde centrale supraconductrice à haute température, a également achevé avec succès des essais dans des conditions d'exploitation complètes, avec des performances jugées parmi les meilleures au monde. Selon les équipes de développement, ces avancées renforcent les capacités de la Chine en matière de développement et d'ingénierie des réacteurs à fusion. Le supercalculateur chinois Liangshan s'est hissé récemment en tête du dernier classement Top 500, devenant le premier système au monde à dépasser les 2 exaflops de performance soutenue. À contre-courant de nombreux supercalculateurs de pointe qui s'appuient largement sur des processeurs graphiques, Liangshan repose entièrement sur des processeurs centraux. Le système intègre toutefois des unités d'accélération dédiées à l'intelligence artificielle afin de prendre en charge à la fois les calculs scientifiques traditionnels et les charges de travail liées à l'IA. L'indice des directeurs d'achat ITA du secteur manufacturier de la Chine s'est établi à 50,3 en juin contre 50 en mai, selon des données officielles publiées mardi. Parallèlement, l'IDA du secteur non manufacturier, couvrant les secteurs de la construction et des services, s'est élevé à 50,2 en juin contre 50,1 le mois précédent, a indiqué le Bureau des Dates et Statistiques. Les brise-glaces de recherche chinois Xuelong et Xuelong 2, qui ont participé aux expéditions polaires chinoises dans l'Arctique et l'Antarctique, ont entamé mercredi une activité portes ouvertes au bord de Dalian, ville de la province chinoise du Liaoning. Les deux brise-glaces ont accueilli environ 2000 visiteurs au cours de cet événement de 2 jours. Les visiteurs ont découvert le pont, les laboratoires, le pont d'envol et des quartiers d'équipage des participants aux expéditions. Les jumeaux panda géants Jimei et Jilan ont célébré récemment leur 10e anniversaire dans le zoo de Nanning. Le zoo a préparé de délicieux cadeaux glacés, une gourmandise idéale pour se rafraîchir pendant les fortes chaleurs estivales. Les soigneurs ont également confectionné des boîtes surprises remplies de pousses de bambou et d'autres friandises dont raffolent les pandas. Les deux jumeaux les ont ouvertes avec un enthousiasme et une curiosité qui ont ravi les visiteurs.

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3: Bienvenue à Cogito. Le forum d'été de Davos 2026, organisé du 23 au 25 juin à Tallinn, a réuni plus de 1700 participants venus de plus de 90 pays et régions afin d'explorer les moyens de transformer l'innovation en nouveau moteur de croissance. Placé sous la dame Innover à grande échelle, le forum a souligné plus que jamais le rôle central de l'innovation dans un contexte marqué par l'accélération des mutations technologiques et la montée des incertitudes mondiales. Durant 3 jours, une centaine de conférences et de tables rondes ont porté sur des secteurs de pointe tels que l'intelligence artificielle, les énergies nouvelles, la biomédecine ou encore les technologies quantiques. Au-delà des échanges, un message fort s'est dégagé. La deuxième économie mondiale partage avec le reste du monde une opportunité Chine 2.0 portée par une dynamique d'innovation sans précédent. L'innovation à grande échelle, qui consiste à accélérer le déploiement des nouvelles technologies dans l'économie réelle, est devenue un levier essentiel pour renforcer la valeur de l'innovation et entretenir sa vitalité. Selon Mirek Duzek, directeur exécutif du Forum économique mondial, la Chine a accompli des avancées remarquables dans ce domaine. L'adéquation des technologies émergentes dans les secteurs productifs stimule la modernisation industrielle et suscite un vif intérêt à l'échelle internationale de nombreux pays souhaitant s'inspirer de l'expérience chinoise. D'où vient cette capacité d'innovation ? Elle repose sur plusieurs atouts majeurs, un système industriel complet, un immense marché intérieur et un écosystème d'innovation particulièrement dynamique. Le rapport sur l'indice mondial de l'innovation 2025 montre que la Chine figure pour la première fois parmi les 10 économies les plus innovantes au monde. Elle occupe également pour la 3e année consécutive la première place mondiale en nombre de pôles d'innovation classés parmi les 100 premiers au monde. En 2025, le pays comptait plus de 6000 entreprises spécialisées dans l'intelligence artificielle, tandis que la valeur des industries clés du secteur devrait dépasser 1200 milliards de yuan. Plus révélateur encore, plus de la moitié des cas retenus dans la récente liste des étoiles de l'application de l'IA publiée par le Forum économique mondial proviennent de Chine. Les véhicules à énergie nouvelle qui sillonnent les routes, les usines intelligentes ou les chaînes de production sont largement automatisées ou encore les robots intégrés à la production industrielle illustrent concrètement cette innovation à grande échelle. Selon plusieurs observateurs, la maturité de la chaîne industrielle chinoise, la richesse de son vivier de talents et le soutien constant des politiques publiques offrent les conditions idéales pour transformer rapidement les avancées scientifiques en applications industrielles. Face au progrès scientifique et technologique de la Chine, certains responsables occidentaux expriment néanmoins leurs inquiétudes, allant jusqu'à évoquer un supposé choc chinois 2.0. Pourtant, sur la scène internationale, une perception bien différente s'impose progressivement, celle de l'opportunité Chine 2.0. Pour les entreprises internationales, cette opportunité se traduit par un potentiel d'innovation considérable et des perspectives d'investissement attractives. Ces dernières années, un nombre croissant de multinationales ont installé en Chine le centre de recherche et développement ainsi que le siège régional passant progressivement d'une stratégie consistant à produire en Chine à une logique de créer en Chine. Selon Michael Faustino, président de Dharma Fisher Scientific Chine, la Chine s'est progressivement imposée comme un moteur essentiel de l'innovation mondiale. Son entreprise demeure convaincue de la valeur stratégique du marché chinois au sein de l'économie mondiale et du système international de recherche scientifique et continuera d'y renforcer ses investissements en matière d'innovation et de recherche et développement. Pour le développement mondial, l'opportunité Chine 2.0 signifie également un accès plus large aux technologies de pointe et un partage plus inclusif des fruits de l'innovation. Les exportations chinoises dans les secteurs de l'éolien, du photovoltaïque ou des véhicules électriques contribuent activement à la transition énergétique de nos pauvres pays. Les téléchargements mondiaux des grands modèles chinois d'intelligence artificielle open source ont dépassé les 10 milliards. Les grandes infrastructures scientifiques chinoises, notamment dans les domaines de la fusion nucléaire contrôlée et des technologies quantiques, sont progressivement ouvertes à la coopération internationale. Quant à la station spatiale Tiangong, elle s'apprête à accueillir des astronautes étrangers. En privilégiant une innovation ouverte, la Chine permet à un nombre croissant de pays, notamment les pays en développement, d'accéder à des technologies de pointe à un coût abordable et d'apporter des réponses concrètes aux grands défis du développement mondial. Récemment, le Fonds monétaire international a baissé ses prévisions de croissance mondiale pour 2026 à 3,1%. Dans un contexte aussi incertain, l'ouverture et la coopération apparaissent plus que jamais comme les meilleures réponses aux défis économiques mondiaux. Il est essentiel de construire une économie mondiale ouverte, de préserver la stabilité des chaînes industrielles et d'approvisionnement et de renforcer les capacités d'innovation à l'échelle internationale. Forte d'un développement fondé sur l'innovation et la qualité, la Chine entend offrir davantage d'opportunités aux entreprises du monde entier. Il y a quelques jours, elle a d'ailleurs publié un nouveau plan d'action destiné à stabiliser et à optimiser l'utilisation des investissements étrangers afin d'offrir un environnement encore plus favorable aux entreprises internationales. Entre janvier et mai de cette année, près de 4000 entreprises à capitaux étrangers ont accru leurs investissements en Chine, preuve de l'attractivité durable du marché chinois et de son écosystème d'innovation. À l'avenir, la Chine continuera de tirer parti de ses avantages en matière d'innovation, d'approfondir son ouverture et de mettre à profit les effets d'échelle afin d'accélérer la diffusion des technologies de pointe au bénéfice du monde entier. Les faits parlent d'eux-mêmes. L'innovation chinoise ne provoque pas un choc, elle crée des opportunités.

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9: Bonjour à tous, bienvenue dans une nouvelle édition d'In Vivo. Le quartet Jazz Brahms effectue une tournée dans plusieurs villes chinoises, dont Beijing et Shanghai, une occasion pour le public chinois d'embrasser la passion du jazz moderne avec l'élégance du romantisme classique. Et dans la deuxième partie de cette émission, vous allez rencontrer deux figures du breaking français, Gami et Bidi. Les deux personnes vont apporter le breaking, la nouvelle discipline des

De retour dans In Vivo. Dirigé par le saxophoniste et compositeur Yannick Rieux, le quartet Jazz Brahms interprète des compositions originales inspirées de la musique de Johann Brahms. La musique de Rieux embrasse la passion et la liberté du jazz moderne, avec l'élégance et la profondeur du romantisme classique européen. Le croisement des styles musicaux apporte une expérience musicale extraordinaire au public. Écoutons Yannick Rieux qui parle de l'origine du quartet à CGDN français tout en suivant cette mélodie en Brahms moi.

En fait, moi j'ai étudié la musique classique. Première chose, j'ai étudié la musique classique au conservatoire, quand j'étais plus jeune, évidemment. Forcément, on étudiait les classiques, Beethoven, Bach, Brahms, Mozart, etc., etc. Et je suis vraiment tombé en amour avec la musique de Brahms à ce moment-là. J'ai toujours, parce que très beau, les mélodies aussi, ça. C'est quelqu'un aussi qui était très influencé par Beethoven. D'ailleurs, on dit de Brahms que sa première symphonie, c'est un peu comme la 10e symphonie de Beethoven. Il y a vraiment comme quelque chose qui continue. Donc, c'est un grand romantique. Donc, les mélodies sont très développées. Donc, j'ai tombé en amour avec cette musique. Et ça fait longtemps que je voulais faire un lien entre mon travail, entre la musique de jazz improvisée et la musique de Brahms. J'ai voulu ça depuis des années et des années. Et en discutant avec un directeur pas d'une école de musique, mais d'un endroit, Offroad Music, qui s'appelle au Québec, c'est lui qui m'a proposé, lui aussi, il adorait Brahms, puis il m'a dit, pourquoi pas faire un projet avec Brahms? Puis moi, tout de suite, ça fait des années que j'y pensais, j'ai dit oui, tout de suite. Et donc, on propose la musique de Brahms.

0: Mais on joue pas la musique de Brahms, évidemment. Nous, on est jazzman, donc on va improviser. Un peu que d'ailleurs, comme faisaient les musiciens classiques. Dans le classique, Beethoven, Bach, Mozart, tous ces gens-là, Brahms, c'était des grands improvisateurs. Donc, il y a un lien là aussi à faire. Et évidemment, donc on propose, je fais une espèce d'inspiration de la musique de Brahms, mais il y a aussi quelques morceaux où j'ai pris vraiment la forme, notamment la symphonie, je crois que c'est la symphonie numéro 1, le deuxième mouvement, quelque chose comme ça, où j'ai pris vraiment la forme et on improvise, on fait justement une espèce de contrepoint. Parce que Brahms était un grand spécialiste du contrepoint. On improvise ce contrepoint sur place, sur le moment, comme en jazz, mais pas avec une sonorité de jazz, en utilisant vraiment la sonorité, on va dire classique. Donc, on va dire, je veux pas être trop technique, mais on colore pas les accords, on reste très proche de ce qui a été écrit par Brahms. Voilà.
1: D'accord.
0: Donc, jazz, Brahms, le lien direct. Et on peut dire que c'est plutôt le jazz qui va vers la musique classique dans ce cas-là. C'est pas parce que la musique classique, vraiment, elle est faite, elle est écrite. C'est quelque chose qui est assez statique maintenant, même si c'est magnifique. Donc, c'est dans ce projet-là, c'est plutôt la musique de jazz, nous les jazzmen, qui allons vers cette musique-là et qui on fait un pas vers elle. Puis on essaye de vraiment, en même temps, respecter cette musique-là, mais respecter ce qu'on fait. Donc, c'est une espèce de compromis là-dedans. Et donc, voilà, on s'amuse avec ça.
1: En 1988, la prestigieuse revue de jazz Tempit a placé Yannick Rieu aux côtés de célèbres saxophonistes tels que Branford Marsalis et Joe Lovano. Le journal de Montréal le qualifie de l'un des 20 meilleurs soufflants au monde. Et le magazine français Jazzman l'a considéré comme le plus grand poète des jazzmen canadiens. Avec trois autres musiciens du quartet, le pianiste Daniel Douan, le contrebassiste Rémi-Jean Leblanc et le batteur Louis-Vincent Ramel, Yannick Rieu interprète la crème de leur répertoire et rencontre un auditoire chinois passionné pour le jazz.
2: Qu'est-ce que vous avez choisi comme répertoire pour cette tournée en Chine
0: Oui.
2: spécialement? Je ne sais pas si vous avez choisi quelque chose spécialement pour la Chine.
0: Oui, alors j'ai fait, évidemment, quand j'ai décidé de faire ce projet-là, je me suis mis à réécouter Brahms. Plein de choses je connaissais déjà Brahms, mais là, on appelle ça faire de l'écoute active. C'est-à-dire qu'on écoute la musique, mais après, on arrête un morceau, on arrête à un moment dans un morceau, puis on analyse plus proche, comme un microscope un peu, on analyse ce qui se passe. Donc, j'ai réécouté beaucoup de choses, des choses que je connaissais pas aussi, parce qu'il a écrit beaucoup de musique, beaucoup de choses pour les voix, pour le piano. Évidemment, c'est un pianiste, Brahms. Et donc, j'ai choisi des symphonies aussi qui sont magnifiques. Donc, j'ai pris des extraits de symphonies. Il y a aussi des choses que je me suis inspiré de certaines musiques, sans être proche, mais juste inspiré certains accords que j'aimais bien, deux ou trois accords que j'aimais beaucoup. Puis, à partir de ça, j'ai développé mélodie et composé carrément nouvelle composition à partir de sa composition à lui. Donc, il y a beaucoup d'inspiration de Brahms, mais aussi quelquefois, j'ai pris, comme j'expliquais tout à l'heure pour le contrepoint, que j'ai pris vraiment une forme telle quelle et qu'on improvise dessus. Voilà.
2: D'accord. Donc, comme tout à l'heure, vous l'avez dit, évoqué, c'est le 17e tournée en
0: Oui,
2: Chine pour
0: oui,
2: vous. Donc,
0: oui.
2: la Chine n'est pas étrange pour vous.
0: Non.
2: Donc, que pensez-vous de l'environnement du jazz en Chine, soit en matière de création de jazz ou bien d'audience, ou bien également les conditions des salles de spectacle en Chine
0: Ouais.
2: pour le jazz?
0: Ben, depuis ma première tournée, je vois un grand changement. Depuis ma première tournée, je vois des grands changements partout. Bon, là, on va parler de musique, mais l'architecture, les constructions, la technologie, tout évolue très, très rapidement en Chine et toujours dans un sens positif. C'est toujours un sens. Donc, la musique, plus particulièrement, je vois un grand développement des musiciens maintenant qui sont d'un niveau international. Vraiment, il y a des saxophonistes que j'ai entendus, guitaristes vraiment qui sont vraiment de très haut niveau. Et je pense qu'il va sortir, il va avoir il y a déjà des très très bons musiciens et ça va se multiplier encore plus. Donc ça c'est une chose qui m'impressionne toujours. L'évolution de ce qui se passe en Chine, c'est toujours fascinant à suivre. C'est vraiment fascinant. Et bon, j'ai dit que je connaissais. La Chine n'est pas étrangère pour moi, mais c'est un grand pays avec une grande histoire, 5000 ans. Je connais tout petit peu. Mais bon, j'apprécie puis j'essaie de connaître de plus en plus, évidemment. Mais je ne peux pas dire que je connais bien la Chine. Mais je l'aime. J'aime.

0: Venir ici, j'aime rencontrer les gens. Et en ce qui concerne les conditions, je vois aussi un changement aussi au niveau de technique. On va parler au niveau technique. Les gens, ils savent, je me souviens, les premières tournées, c'était un problème d'avoir un bon son dans une salle. Mais maintenant, c'est comme ça s'est beaucoup amélioré. Il y a encore des améliorations à faire, comme partout. Quand on tourne en Europe aussi, c'est toujours un problème, le côté technique. Mais ça aussi, je vois des grands changements, des grandes améliorations. Et en ce qui concerne le public, alors là, c'est comme. Je ne sais pas si c'est amélioration, mais j'ai toujours, dès le début, dès les premières tournées, j'ai vu les gens qui étaient curieux. Et j'apprécie beaucoup aussi que souvent les parents, ils amènent avec eux les enfants. Donc il y a des très jeunes, un très jeune public, des fois ça peut être 5, 6, 7 ans, 8 ans, très jeunes, et qui sont curieux, et je sais que ces gens-là, dans 5 ans, dans 10 ans, le jazz, ils vont dire, ah, il y a un musicien de jazz, je vais aller écouter. Donc ça fait améliorer, ça fait aussi multiplier l'auditoire quand on va dans les salles, tout ça. Les gens, ils viennent, puis ils commencent à savoir c'est quoi le jazz, son histoire un peu, puis voilà. Voilà.
1: Et je sais, hier, vous avez eu une rencontre avec les jeunes musiciens
0: Oui,
1: à l'école, à une
0: oui,
1: école de
0: oui.
1: musique en Chine. Donc, comment s'était passée
0: Ah, ça
1: cette
0: s'est très
1: rencontre?
0: bien passé. On a fait un bel échange. Ce que j'aime, évidemment, quand je fais un masterclass, une classe de maître comme ça, c'est sûr que moi, je donne, je, parti, je partage mon expérience avec les jeunes. Mais souvent, les jeunes, ils me renvoient aussi l'énergie. C'est un échange. C'est pas juste moi qui est là, qui fait une classe de maître. Je dis les choses, puis là, ils jouent. C'est plus un échange. On a joué ensemble. Il y a des musiciens qui sont venus jouer avec nous. Et voilà, c'est vraiment un échange. Mais en même temps, je donne l'information. Je parle de comment je fais les choses. Puis, en fait, je commence toujours par jouer un morceau et je dis, avez-vous des questions? Parce que je veux pas arriver à imposer moi ce que je sais, ce que j'ai fait, tout ça. J'aime bien partir de eux, qu'est-ce qu'ils ont besoin de savoir. Donc ça fait communication aussi intéressante.
1: Vous avez sorti un album sur la Chine. Tout l'album est consacré à Dali. C'est
0: Oui.
1: une ville pittoresque au
0: Oui.
1: sud-ouest de la Chine.
0: Magnifique.
1: Donc, pouvez-vous nous présenter la création de cet album et pourquoi Dali vous a tellement fasciné?
0: Cette histoire a commencé par des amis qui nous ont invités, ma conjointe et moi, dans la province de Yunnan, et particulièrement à Dali. Première expérience, venir faire un tour, on est allé faire un tour, moi je suis tombé amoureux de cette province, vraiment, et de cet endroit en particulier. Ensuite, je pense, et je ne sais pas exactement, quelques mois, quelques années après, on a fait une expédition dans cette province, toujours avec cette même personne, monsieur qui s'appelle Ray Quinn. On a fait une expédition et là j'ai rencontré des gens. J'ai rencontré un monsieur aussi, un érudit, c'est un spécialiste de la musique ethnique dans cette province. Donc il y avait une six ethnies dans cette province. Donc c'est comme d'une très très grande richesse. Donc il m'a fait découvrir plein de musiques. On a échangé, j'ai passé un après-midi avec lui. On a discuté, il m'a en fait discuté. Je l'ai écouté en fait parce que c'est lui, il avait plein de choses à m'apprendre. Voilà. Et donc à partir de ça, j'ai réfléchi, j'ai vu aussi les possibilités, un peu comme Brahms. J'ai vu les possibilités qu'il y avait à développer des liens entre la musique ethnique, certaines musiques ethniques, et le travail que je fais. J'ai dit qu'il y avait des liens possibles. Et là, je me suis mis à composer, écrire, écouter. Et là, on appelle ça l'échantillonnage. J'ai fait comme des sampling, enregistrer des choses pour intégrer certaines musiques ethniques dans la musique que j'ai fait pour ce disque. Donc voilà, c'est la petite histoire du disque. Voilà.
1: Donc, dans cet album, on peut trouver, je sais pas, les éléments de la musique ethnique
0: Oui,
1: du
0: certainement.
1: Yunnan.
0: Évidemment, j'ai trituré, je me suis amusé un peu comme un chirurgien. J'ai à couper des chansons, à recréer, réécrire des choses, intégrer des voix dans mes compositions ou des instruments, des introductions d'instruments traditionnels chinois que j'ai intégrés avec des guitares électriques etc., etc. Donc,
1: D'accord. Donc
0: voilà.
1: cet album est créé ou bien vraiment est enregistré à Dali ou bien après que vous êtes
0: Non, ça a été
1: retourné
0: enregistré à Montréal.
1: à
0: À
1: Montréal.
0: Montréal, oui, on a enregistré.
1: D'accord.
0: J'avais plein de. On m'avait donné des disques, j'en avais acheté, on m'avait conseillé, écoute ça, écoute ça, écoute ça. Le chercheur m'avait conseillé des choses aussi, m'a fait écouter des choses. Donc j'avais toute une espèce de banque de sons, ouais, une collection de sons que j'ai écoutés. Et là, j'ai travaillé à partir de ça et j'ai tout fait le travail là-bas à Montréal.
1: Ah.
0: On a présenté après ce projet en Chine, quelques années après, 2 ou 3 ans après, on a présenté avec le disque.
1: cet album est comme un souvenir de ce voyage au Yunnan.
0: Oui, oui. À chaque fois que je regarde ce disque, ça me rappelle plein de souvenirs parce qu'on a pris les, pour la présentation, on a pris plein de photos qu'on a pendant l'expédition,
1: d'accord.
0: pendant les voyages. Donc ça m'a...
1: Vous êtes à la fois le compositeur et aussi le saxophoniste du Quatuor. Donc, comment vous arrivez à trouver un équilibre entre ces deux rôles?
0: En fait, c'est des rôles qui se complètent, en fait. Ça se complète. Étant étonné que je suis le compositeur, l'instigateur de ce projet, quand on a fait les répétitions, quand j'ai amené les partitions, j'ai proposé des idées, j'ai proposé des thèmes, des choses comme ça, mais il y a aussi les musiciens qui ont travaillé avec moi, m'ont proposé aussi des choses. Ils m'ont proposé leur vision, dire « Ah, peut-être ça, on peut faire comme ça ». Donc, c'est un peu un travail collectif, on va dire. Bon, la décision finale, c'est toujours moi qui la prends, évidemment, mais on se nourrit les uns les autres aussi. On dit « Ah, quand un pianiste a une idée, on se dit « Ok, on peut travailler comme ça », ou le batteur, ou le bassiste. Donc, c'est vraiment un échange, mais c'est moi qui amène le matériel de base, si vous voulez. Et puis, comme instrumentiste, après, je m'intègre dans tout ça, comme les autres, ils font tous la même chose. On s'intègre les uns les autres, finalement. C'est une drôle de formule, mais s'intégrer les uns les autres. Mais c'est-à-dire qu'on communique. On communique entre nous. On échange des idées. On essaie de finalement faire plus que juste quatre musiciens. Quatre musiciens, c'est plus que quatre musiciens. Ça donne un résultat qui est plus que juste les quatre musiciens.
1: Oui.
0: C'est ça qu'on
1: Donc, comment vous quatre musiciens, vous travaillez ensemble? Les musiciens, ils sont souvent libres, ils ont des idées.
0: Oui.
1: Donc, comment vous quatre, vous arrivez à travailler de concert?
0: Ben justement, c'est un consensus. Comme j'ai dit, la décision finale, en gros, c'est moi qui prends la décision finale de dire, ben ça, on fait ça ou ça, parce qu'il y a souvent plusieurs choix. Plusieurs avenues possibles, plusieurs chemins possibles pour le même morceau ou pour la même mélodie ou pour les mêmes. Donc, mais les propositions, la plupart du temps, c'est un consensus. On arrive à dire, ah, c'est la meilleure idée, on y va avec ça, puis voilà, c'est comme. C'est rare qu'il y ait des dissensions au niveau, ah ben moi j'aurais préféré ça, mais finalement on va jouer ça, mais c'est souvent ça. On tombe d'accord sur des choses. Puis ça évolue aussi au cours du temps. Au cours des concerts qu'on donne, certaines choses évoluent aussi. C'est pas statique. Le jazz, c'est une musique vivante. Donc ça peut changer, pas fondamentalement, mais ça peut changer à l'intérieur de la forme qu'on a décidé de faire. Il y a beaucoup de choses qui peuvent se passer aussi.
1: Pour le public qui écoute vos musiques ou bien qui écoute d'autres morceaux du jazz, qu'est-ce qu'il pourrait capter de cette sorte de musique, parce qu'on a également d'autres sortes de musique classique, moderne,
0: ou
1: bien d'autres.
0: Je crois que si je me fie aux commentaires que j'ai reçus depuis toutes ces tournées des concerts qu'on donne, je crois que les gens, ils aiment les histoires. Oh. Et le jazz, c'est un peu raconter une histoire. Quand on fait un solo, bon, on fait pas un solo tout seul, on est accompagné, finalement on joue les quatre ensemble, en ce qui concerne le quatuor maintenant. On raconte une histoire, on s'écoute les uns les autres. C'est les commentaires qui reviennent souvent, c'est on peut vous suivre, et on est captivé aussi par le fait qu'on se rend compte que vous vous écoutez. Que si, par exemple, le batteur joue quelque chose, il va avoir une réponse au piano ou à la basse, le saxophone va répondre aussi. Donc, il dit, c'est un peu comme une histoire qui se passe devant eux au moment présent. Donc, ça, c'est souvent quelque chose que j'entends. Je dirais que c'est la principale raison qui fait que les gens peuvent embarquer dans cette musique. Et on n'a pas besoin de connaître techniquement le jazz, connaître les accords ou comment ça se... C'est juste se laisser aller aussi, c'est une musique qui est abordable. C'est pas une musique qui est austère, c'est quelque chose... J'espère que la joie qu'on a de jouer entre nous se transmet au public. Et je crois que ça, les gens le sentent, de la joie d'être juste ici, présent, sur la scène. Je crois que ça se communique avec les gens, puis on peut sentir où les gens aussi, quand ils sont contents, s'ils applaudissent ou si on voit des... une énergie qui se transmet, donc. Et ça, c'est dans n'importe quel pays, ça peut se passer. C'est ça qui est beau aussi dans ça. C'est sûr qu'ici, en Chine, il y a toujours la barrière de la langue, mais justement, la musique, elle permet d'aller un peu plus loin, d'aller partager des émotions, des moments ensemble, et ça, c'est fantastique, quoi.
1: Faire plaisir au public et présenter votre musique, ce que vous avez ressenti, peut-être au cœur. Lequel est le plus important pour vous?
0: Je crois que si on se fait plaisir, on fait plaisir aux autres. Si on est, comme je disais, si on est content d'être là, c'est quelque chose qui, c'est quelque chose qui se transmet. Mm-hmm. C'est comme si on est autour d'une table un peu, on mange.

0: ensemble, tous les gens sont contents d'être là, il y a quelque chose qui se passe. On discute, on parle de ça. Évidemment, on ne discute pas avec le public, mais il y a quand même, il y a quelque chose de cet ordre qui passe. La satisfaction d'être ensemble, d'être là, on écoute, on suit une histoire, on regarde. Des fois, peut-être on n'est pas obligé de comprendre tout le temps, mais on sent qu'il y a quelque chose qui se passe. Il y a, il y a quelque chose là devant qui est comme une histoire qui se déroule, quoi.
1: Oui, voilà, tu ça. Donc, l'improvisation est très importante pour le jazz, je crois.
0: Oui.
1: Donc, vous improvisez souvent sur la scène.
0: Oui.
1: Que pensez-vous de l'importance de ce truc?
0: Ah, ben c'est la base du jazz. C'est les thèmes qu'on propose, on peut dire que c'est, je dirais, 99% improvisé. Les thèmes qu'on joue, ils durent peut-être 1 minute, 45 secondes. Et si le morceau fait 10 minutes, c'est tout le reste est improvisé. Donc c'est vraiment la base. La base du jazz, c'est vraiment l'improvisation. Et le collectif. Raconter une histoire, s'écouter les uns les autres, et raconter une histoire. Et c'est pas forcément le soliste qui va raconter une histoire. Il va bien sûr, comment je pourrais dire, il va être le meneur, c'est lui qui va proposer des choses, mais en même temps, les autres proposent aussi des choses. C'est comme dans un carré de sable. Quand on joue, on est enfant, on construit des choses ensemble, on s'amuse. C'est un jeu. Le jazz, c'est un jeu. D'ailleurs, la musique, c'est un jeu. C'est vraiment un jeu. C'est sérieux, s'amuser, mais c'est un jeu quand même.
2: Voilà, on prend une balade en chanson et de retour dans In Vivo, vous allez découvrir le spectacle du breaking dos au mur.

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0: L'avant-goût de la nouvelle discipline des Jeux Olympiques de Paris 2024.
1: Alors, moi j'ai eu un parcours un peu particulier parce que la première fois que j'ai vu du break, j'avais 14 ans. Et en fait, j'habitais dans une ville où il n'y avait absolument personne, mais vraiment personne, personne qui faisait du break. Et du coup, j'ai pas commencé par le break, j'ai commencé par le popping, qui est une autre danse de la culture hip-hop. Et c'est vraiment beaucoup plus tard que je me suis mis au break. J'ai vraiment commencé finalement à 26 ans le break.
2: Et moi, j'ai commencé le breaking quand j'étais adolescent avec des amis, avec lesquels on a créé un groupe de danse qui s'appelle Fasté, et avec lesquels on a fait beaucoup de compétitions nationales et internationales. Et on a gagné les championnats de France, les championnats d'Europe et participé à beaucoup de championnats mondiaux.
0: Camille Regnault est une ancienne gymnaste de haut niveau et une autodidacte en danse hip-hop. Elle crée l'association Helios en 2007, compagnie dont elle sera la chorégraphe, et lance la compagnie Yeyelo en 2012 avec Bidi.
1: Alors en fait, comme vous avez dit, j'ai fait de la gymnastique plus jeune et ensuite j'ai découvert la culture hip-hop par le rap, la musique rap. Et de là, en fait, j'ai découvert qu'il n'y avait pas que la musique, il y avait aussi de la danse hip-hop. Et quand j'ai vu les différentes danses hip-hop, la danse qui m'a vraiment le plus marquée et que j'ai tout de suite aimée, c'était le break, le breaking. Parce que justement, il y avait des figures acrobatiques super impressionnantes, mais il y avait aussi le fait que c'était très important de créer ses propres mouvements, d'avoir sa propre identité. Et ça, c'est quelque chose qui m'a tout de suite attirée vers le break.
0: Camille Regnault a participé à de nombreuses compétitions de breaking avec la compagnie Yeyelo depuis 2013. Elle a remporté de nombreux titres nationaux et internationaux. En plus d'avoir été triple championne de France, elle a été vice-championne du monde en 2016 du Pet of the Year et championne du World Championship Breakdance Unbreakable en 2018. Alors, elle se lance dans la danse du breaking à l'âge de 26 ans, un âge souvent considéré un peu tard pour cette discipline. Mais cela ne l'empêche pas dans le métier. Bien douée, elle arrive à remporter des distinctions avec une forte détermination. Écoutons-la.
1: Ouais, en fait, non, ça m'a pas empêchée. J'ai commencé tard et bien sûr, c'est pas habituel et on a tendance à croire qu'il faut commencer vraiment très jeune. Mais finalement, j'ai commencé tard et j'étais vraiment déterminée. Je savais que j'avais pas tout le temps devant moi, donc il fallait que j'y aille vraiment. Donc quand j'ai vraiment commencé avec détermination. Je me suis beaucoup entraînée. Et l'année d'après, j'ai commencé les battles et j'ai été championne de France. Donc pour moi, c'était incroyable et ça m'a montré que vraiment tout est possible. Quand on croit vraiment en soi, quand on croit en ses rêves, c'est possible de les réaliser. En tant que gymnaste, ça m'a aidée aussi, mais aussi le fait que j'ai quand même fait de la danse aussi avant, c'était comme je disais, du popping qui fait partie de la culture hip-hop. Donc j'avais quand même des aspects qui étaient déjà là. Donc grâce à la gym, j'avais quand même pas mal d'appui pour tout ce qui est équilibre, etc. Et grâce au popping, j'avais un peu quand même tout ce qui est musicalité. Donc ça m'a quand même aidée.
2: Mais il faut savoir aussi que le break, c'est pas qu'une discipline physique et sportive. Il y a aussi un gros aspect créatif. Et c'est donc qu'importe l'âge à laquelle on commence, le plus important, c'est d'être créatif. Et Camille est très créative, donc ça l'a beaucoup aidé.
0: Une sensation de la liberté lorsqu'on interprète le breaking conduit Camille et Bidi à se lancer dans l'univers du breaking et la chorégraphie.
2: C'est un peu ce qu'il y a dans la culture hip-hop en général, c'est une sensation de liberté, donc de liberté de création. Une fois qu'on a appris les fondamentaux, donc les bases, on peut vraiment se laisser libre cours à la création et créer de nouveaux mouvements. Il est même conseillé de créer des nouveaux mouvements. Et avec le break, c'est des mouvements qui se pratiquent au sol, donc des mouvements qu'on dit acrobatiques, un peu plus difficiles, un peu plus virtuoses. Et c'est ce genre de choses qu'on aime dans le break.
1: Ouais, c'est pareil. Donc, comme il a expliqué, le break, c'est une danse qui fait partie de la culture hip-hop et sa spécificité, c'est de se danser au sol. Et comme il disait, il y a beaucoup de figures acrobatiques qui sont impressionnantes. Donc ça, c'est quelque chose qui nous accroche forcément. Quand on voit tout de suite, on a envie d'essayer de le faire. Et comme il a dit aussi, le fait de créer ces mouvements, d'être libre, ça, c'est vraiment quelque chose de très important.
0: La compagnie Ye Yellow a été fondée

0: en 2012 en tant que branche professionnelle de l'association Helios. Les deux chorégraphes de la compagnie, Camille et Bidi, ont réuni de nombreux danseurs professionnels pratiquant diverses disciplines du chant du hip-hop. Les danseurs de la compagnie ont d'abord été présents sur la scène des battles et ont obtenu de nombreux titres en France comme à l'étranger. Gami et Bidi nous présentent comment la compagnie Ye Yelo a été fondée, le côté artistique et créatif du breaking fait de cette discipline de danse une façon à exprimer les sensations intérieures de l'homme.
1: Alors, on s'est rencontrés sur une pièce, enfin, c'est un spectacle, on a été pris tous les deux. C'était pas nous le chorégraphe, on était des interprètes et c'est là qu'on s'est rencontrés. Donc ensuite, on a dansé beaucoup ensemble. On a créé notre compagnie Ye Yelo, qui était d'abord un crew de battle. Donc d'abord, on était une dizaine dans Ye Yelo et on faisait des battles ensemble. Donc beaucoup de compétitions de danse. Il y avait des breakers, mais il y avait aussi des danseurs debout. Il y avait plusieurs disciplines. Et ensuite, on a fait un battle qui s'appelle Battle of the Year, qui est un battle très important pour le break. Et pour ce battle-là, il faut créer un petit show de 6 minutes. Donc on a créé ce show de 6 minutes. Et quand on l'a présenté, en fait, il y a un producteur d'un festival londonien qui s'appelle Breaking Convention, qui est très connu, qui a adoré notre show et qui nous a demandé de créer ce show pour un festival, pour une tournée aux États-Unis. On devait créer un show de 15 minutes. Et c'est de là qu'en fait notre crew de battle est devenue une compagnie de danse professionnelle parce qu'on a fait une tournée aux États-Unis pendant un mois et demi dans différentes villes avec un spectacle qui s'appelle Ye Yellow Sunshine.
2: Et qu'est-ce qui vous fait décider de former ensemble ou bien de chorégraphier ensemble, travailler ensemble?
3: Déjà, le break, c'est quand même une danse où les danseurs sont chorégraphes, parce que dans la danse hip-hop, on doit créer ces mouvements. Donc tous les danseurs hip-hop sont plus ou moins chorégraphes de leur danse. Et pour nous, ça nous paraissait naturel de créer des spectacles, parce qu'on avait déjà cette relation à la scène, de vouloir faire des pièces scéniques. On faisait d'ailleurs ensemble, on avait fait avant des petits shows, des petites formes de 2-3 minutes. On a essayé de faire un duo précédemment avant Dos au mur. C'était un peu des tests, mais qui nous ont permis de prendre de l'expérience et de créer une vraie pièce d'une heure qui est Dos au mur.
0: Dos au mur est un spectacle de danse hip-hop où les danseurs interagissent avec les murs. En réalité, l'expression vient de l'escrime. Lorsqu'un fleurettiste recule trop pour éviter le danger, il finit par se trouver dos au mur. Il ne lui reste plus qu'à faire face et affronter ce qui le menace.
1: Alors d'abord, l'idée de travailler avec un mur, c'était quelque chose qui nous intéressait énormément parce que comme on l'a expliqué, on fait du break et c'est une discipline qui se danse au sol. Et le fait qu'il y ait un mur, ça a rajouté un pan vertical qui fait qu'on pouvait faire des nouveaux appuis, on pouvait créer des nouveaux mouvements qui sont normalement impossibles sans appui avec un mur. Donc ça, c'est vraiment quelque chose qui nous a motivé à être avec un mur. On s'est dit qu'on allait pouvoir inventer plein de mouvements et faire plein de choses. Ça nous permettait aussi de séparer l'espace scénique en différentes scènes, c'est-à-dire au lieu d'avoir seulement un espace scénique plat, là on pouvait créer différents aspects scéniques, donc on pouvait séparer la scène en deux, on avait plein d'aspects différents à faire.
3: On a créé des labyrinthes, des nouvelles frontières, des murs qui bougent, des murs qui s'arrêtent, des faits de pousser un mur pour avoir plus d'espace pour danser ou les resserrer pour avoir moins d'espace pour danser. Du coup, c'est vraiment un spectacle labyrinthe et ce spectacle, on l'a créé à un moment où justement on était dos au mur parce que ça faisait un moment qu'on voulait créer ce spectacle et on nous a proposé une résidence et là on était dos au mur pour faire ce spectacle, d'où le nom aussi qui nous a aidés. On était comme en escrime, on était obligé d'attaquer à ce moment-là.
0: Le mur, élément central de la création, est avant tout la matérialisation de notre fonctionnement, symbolisant une frontière psychologique tout comme il est un obstacle physique. Il se dresse apparaissant abrupte et parfois insurmontable. Les artistes jouent avec ces frontières tout en mettant en avant les codes du hip-hop. Entre recherche d'originalité et désir de performance technique, Camille Renaud et Julien Saint-Maximin permettent au public de comprendre la relation entre les humains et le mur.

0: murs.
1: Oui, bien sûr. Alors, c'est physique, mais c'est aussi mental, parce que parfois, on se met beaucoup de barrières, de limites. On se dit, je peux pas faire ça parce que je suis trop vieille, par exemple. Je peux pas faire ça, je suis trop vieille. Je peux pas faire ça parce que je suis une fille. Je peux pas faire ça parce que je suis un homme. Enfin voilà, c'est aussi beaucoup de barrières qu'on se met mentalement. Et c'est justement aussi des fois les barrières mentales qui fait que dans la vie, on crée des murs physiques qui sont le reflet de nos barrières mentales, en fait. C'est vrai, de toute façon, le break et la danse en général, c'est quand même très lié à la vie et à ce qu'on ressent. Et comme vous dites, il y a des fois c'est très difficile dans la vie, alors on va faire des mouvements difficiles. Et puis la danse, ça permet aussi d'extérioriser justement. En tout cas, enfin, moi c'est mon cas, la danse, ça me permet vraiment d'extérioriser. Des fois, je sais que si je suis super contente, bah, j'ai envie d'aller danser parce que je suis super contente. Et à l'inverse aussi, des fois, je suis triste et ça me fait vraiment du bien de danser. Ça évacue toute ma tristesse, ça me fait relâcher toutes les mauvaises ondes et ça me fait vraiment du bien.
0: Comment se déroule une compétition du breaking? Selon Camille et Bidi, l'épreuve se caractérise par l'improvisation et le résultat inattendu.
2: Bah, le break, c'est quand même ça. Il y a les figures acrobatique, mais si on fait que ça, on n'est pas vraiment dans de la danse, on est justement dans peut-être ce que les gens vont dire gymnique, gymnastique, alors que ce côté créatif, on utilise l'interprétation, on utilise le jeu, on utilise un peu ce côté théâtral qu'on utilise quand même en battle. C'est quand même quelque chose que chaque danseur qui break pratique pour créer son personnage, pour créer ses envies, et puis c'est une danse qui fait ressortir nos émotions et nos sentiments sur l'instant. C'est-à-dire, on ne va pas danser de la même façon quand on est triste que quand on est joyeux ou quand on veut faire passer des sentiments ou des émotions. Donc, on utilise tout ce qu'on a appris dans le break sur scène pour faire des spectacles hip-hop de break avec la compagnie Yellow.
1: Sous forme de battle, comme ce qui existait aussi déjà, parce qu'on a déjà des compétitions dans le break. Avant les JO, il y avait déjà des compétitions qui s'appellent des battles. Mm-hmm. Et c'est des affrontements, en fait, en un contre un. Donc il y a une personne qui affronte une autre personne. La première personne danse, hop, elle fait son passage. L'autre personne répond. Et après, il y a un jury qui va déterminer qui a gagné le passage. Et ça va donner un point à une des deux personnes. Après, il y a un deuxième passage, pareil. Le jury va déterminer qui a le point. Si c'est la même personne, bah, le battle est terminé, c'est la personne qui gagne. Par contre, si c'est l'autre personne qui a gagné le point, on fait un troisième passage. Et là, au troisième passage, c'est la personne qui aura eu deux points qui gagnera le battle. Et alors, il y a différents critères. Alors, il faut savoir aussi que sur les battles, on ne connaît pas la musique à l'avance. C'est un DJ qui est sur place et qui met la musique voilà, qu'il veut. Et nous, on ne la connaît pas à l'avance. Et bah, comme critère, il y a la musicalité, la créativité, tout ce qui est performance physique, tout ce qui est des bases, savoir faire les bases. Et voilà, à peu près.
2: Tout ce qui est performance créative, le caractère, comment on exécute.
1: La présence scénique.
3: Ah, d'accord.
2: Comment on exécute, comment on se présente sur scène. C'est-à-dire que sur un différent battle, même si je vais faire les mêmes mouvements, à cause de la musique, à cause de l'adversaire ou à cause de l'ambiance, je ne vais pas le présenter de la même façon qu'aux deux battles. Il y a quand même un côté freestyle, un côté inattendu qui arrive à chaque compétition, qu'on doit adapter à cause de la musique, à cause de l'environnement, à cause de la scène, à cause de l'adversaire. Donc c'est beaucoup d'adaptabilité, beaucoup de freestyle, d'improvisation.
3: Donc ça doit être bien différent d'autres épreuves des sports.
2: Tout à fait.
1: Oui, c'est très différent. Il y a une très grosse part artistique dans le break. C'est très très important. Pour moi, en tout cas, c'est plus un art qu'un sport. Et du coup, comme il y a cette grosse part artistique, comme il dit, ça fait que ça peut être différent à chaque fois qu'on fait un battle. Une personne va présenter quelque chose de différent. C'est pas quelque chose qui va être écrit de A à Z. C'est vraiment quand on va en battle, même si c'est une compétition, on y va vraiment pour représenter qui on est, pour montrer notre danse, pour montrer notre art. Donc c'est quelque chose qui nous tient vraiment à cœur. Et on y va vraiment sincèrement et ça c'est quelque chose d'important.
3: D'accord.
2: Donc, c'est pas un programme qu'on déroule quand on fait un passage. contrairement à d'autres disciplines où ils

0: préparer un programme et qui savent sur la musique à quel moment ils doivent faire leur passage. Là, nous, on n'a pas un programme, on va sur scène. Je pense le plus important et le plus difficile dans le break, c'est l'adaptabilité, c'est-à-dire savoir s'adapter sur la musique, pouvoir faire des mouvements impressionnants, créatifs ou qui nous représentent sur l'instant. C'est-à-dire c'est des choses qu'on arrive peut-être à faire quand on est à la maison, quand on met notre musique et qu'on se prépare, mais quand on est dans le battle, il y a beaucoup d'inconnus qu'on doit être capable de maîtriser pour pouvoir présenter quelque chose de très bien.
1: D'accord. Ou improviser parfois sur
0: oui,
1: la scène.
0: Oui, bien sûr. Beaucoup, je pense, 50% de ce qu'on choisit de faire en battle, et c'est de l'improvisation. Parce que ben, on doit danser sur la musique. Donc comme c'est des musiques qu'on ne connaît pas, ben, on est obligé de s'adapter, de pouvoir danser sur la musique. Donc ça, c'est quand même une grosse part d'improvisation.
1: Donc chaque représentation est différente.
0: Totalement différente.
2: Le breaking sera pour la première fois accueilli en tant que nouvelle discipline lors de Paris 2024. Quelles sont les attentes de Camille et Bidi pour la première présence de cette épreuve lors des Jeux Olympiques? On les écoute.
3: Bah, c'est un changement, comme je disais, inattendu parce que vraiment on ne s'y attendait pas. Ça ne change pas ce qui existe déjà, parce qu'il y avait déjà des championnats de France, déjà des championnats du monde, il y avait déjà tout un circuit de battle qui existait avant les Jeux Olympiques, qui va toujours continuer d'exister. Et ça a rajouté un nouveau circuit avec un nouveau championnat de France, nouveau championnat d'Europe, nouveau championnat du monde, qui comptabilise vraiment des points pour participer aux Jeux Olympiques. Donc maintenant, il y a plusieurs circuits qui sont en parallèle. Et le fait qu'il y ait ce nouveau circuit, forcément, ça va démocratiser un peu le breaking. Les gens vont plus connaître la discipline. Nous, en tant qu'athlètes, on a eu plus d'aide, que ce soit d'aide financière, mais aussi d'aide au niveau médical. On a plus de suivi médical, etc. Et donc ça, je pense que c'est des choses qui sont quand même positives.
0: Plus d'exposition aussi pour des démonstrations, des spectacles, des shows. On a plus de demandes auprès de la compagnie parce que on est chorégraphe et également athlète, donc ça nous permet de présenter aussi le breaking sur des scènes en théâtre. Donc on a aussi plus de propositions en termes de travail au niveau des théâtres.
2: Voilà, ainsi s'achève cette édition d'InVivo. Merci de l'avoir suivi. À la prochaine.

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La Chine a décidé d'accorder une aide supplémentaire au Venezuela pour les opérations de secours et de reconstruction après le séisme, a annoncé lundi un porte-parole du ministère chinois des Affaires étrangères. Cette aide matérielle d'urgence supplémentaire s'élève à 100 millions de yuan, environ 14,7 millions de dollars, et va s'ajouter à l'aide financière déjà fournie, a précisé le porte-parole lors d'un point de presse quotidien. Les ressortissants chinois établis au Venezuela contribuent à l'aide aux victimes des séismes, avec un don d'environ 500 tonnes de matériel de secours, rapporte l'ambassade de Chine au Venezuela. Ce don comprend de l'eau en bouteille, des biscuits, des couches, du lait, du riz, du sucre et du poisson. Cela profite à près de 10 000 familles touchées par la catastrophe. Les trois taïkonautes de la mission Shenzhou 23 sont d'abord de la station spatiale chinoise depuis maintenant un mois.

0: où ils mènent des expériences scientifiques. Ils se sont consacrés à des études au cours de la semaine écoulée. Dans le domaine de la médecine spatiale, ils ont utilisé des appareils de diagnostic à ultrasons pour s'aider mutuellement à réaliser des examens de différentes parties du corps humain. L'équipage a également interagi avec un robot afin de mener des tests d'interaction tactile. Dans le cadre de leurs études sur la capacité d'adaptation de l'être humain dans l'espace, ils ont recueilli des données destinées à aider les chercheurs à surveiller la santé des technautes lors de longs séjours en orbite. L'équipage a également installé plusieurs modules et unités expérimentaux destinés à des expériences de physique en microgravité. Des scientifiques et des ingénieurs chinois ont annoncé samedi dernier à Hefei une avancée majeure concernant deux aimants supraconducteurs essentiels aux réacteurs à fusion. L'aimant supraconducteur à champ toroïdal d'un poids de 582 tonnes, le plus grand au monde pour un réacteur à fusion, a passé avec succès l'évaluation d'un comité d'experts. Un autre composant clé, la bobine de solénoïde centrale supraconductrice à haute température, a également achevé avec succès des essais dans des conditions d'exploitation complètes, avec des performances jugées parmi les meilleures au monde. Selon les équipes de développement, ces avancées renforcent les capacités de la Chine en matière de développement et d'ingénierie des réacteurs à fusion. Le supercalculateur chinois Liangshan s'est hissé récemment en tête du dernier classement Top 500, devenant le premier système au monde à dépasser les 2 exaflops de performance soutenue. À contre-courant de nombreux supercalculateurs de pointe qui s'appuient largement sur des processeurs graphiques, Liangshan repose entièrement sur des processeurs centraux. Le système intègre toutefois des unités d'accélération dédiées à l'intelligence artificielle afin de prendre en charge à la fois les calculs scientifiques traditionnels et les charges de travail liées à l'IA. L'indice des directeurs d'achat IDA du secteur manufacturier de la Chine s'est établi à 50,3 en juin contre 50 en mai, selon des données officielles publiées mardi. Parallèlement, l'IDA du secteur non manufacturier, couvrant les secteurs de la construction et des services, s'est élevé à 50,2 en juin contre 50,1 le mois précédent, a indiqué le Bureau d'État des statistiques. Les brise-glaces de recherche chinois Xuelong et Xuelong 2, qui ont participé aux expéditions polaires chinoises dans l'Arctique et l'Antarctique, ont entamé mercredi une activité borne ouverte au bord de Dalian, ville de la province chinoise du Liaoning. Les deux brise-glaces ont accueilli environ 2 000 visiteurs au cours de cet événement de 2 jours. Les visiteurs ont découvert le pont, les laboratoires, le pont d'envol et des quartiers d'équipage des participants aux expéditions. Les jumeaux panda géants Jimei et Jilan ont célébré récemment leur 10e anniversaire dans le zoo de Nanning. Le zoo a préparé de délicieux gâteaux glacés, une gourmandise idéale pour se rafraîchir pendant les fortes chaleurs estivales. Les soigneurs ont également confectionné des boîtes surprises remplies de pousses de bambou et d'autres friandises dont raffolent les pandas. Les deux jumeaux les ont ouvertes avec un enthousiasme et une curiosité qui ont ravi les visiteurs. 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
3: Bienvenue à Cogito. Le Forum d'été de Davos 2026, organisé du 23 au 25 juin à Dalian, a réuni plus de 1 700 participants venus de plus de 90 pays et régions afin d'explorer les moyens de transformer l'innovation en nouveau moteur de croissance. placé sous la dame Innover à grande échelle. Le forum a souligné plus que jamais le rôle central de l'innovation dans un contexte

marquée par l'accélération des mutations technologiques et la montée des incertitudes mondiales. Durant 3 jours, une centaine de conférences et de tables rondes ont porté sur des secteurs de pointe tels que l'intelligence artificielle, les énergies nouvelles, la biomédecine ou encore les technologies quantiques. Au-delà des échanges, un message fort s'est dégagé. La deuxième économie mondiale partage avec le reste du monde une opportunité Chine 2.0 portée par une dynamique d'innovation sans précédent. L'innovation à grande échelle, qui consiste à accélérer le déploiement des nouvelles technologies dans l'économie réelle, est devenue un levier essentiel pour renforcer la valeur de l'innovation et entretenir sa vitalité. Selon Mirek Duzek, directeur exécutif du Forum économique mondial, la Chine a accompli des avancées remarquables dans ce domaine. L'adéquation des technologies émergentes dans les secteurs productifs stimule la modernisation industrielle et suscite un vif intérêt à l'échelle internationale de nombreux pays souhaitant s'inspirer de l'expérience chinoise. D'où vient cette capacité d'innovation ? Elle repose sur plusieurs atouts majeurs, un système industriel complet, un immense marché intérieur et un écosystème d'innovation particulièrement dynamique. Le rapport sur l'indice mondial de l'innovation 2025 montre que la Chine figure pour la première fois parmi les 10 économies les plus innovantes au monde. Elle occupe également pour la 3e année consécutive la première place mondiale en nombre de pôles d'innovation classés parmi les 100 premiers au monde. En 2025, le pays comptait plus de 6000 entreprises spécialisées dans l'intelligence artificielle, tandis que la valeur des industries clés du secteur devrait dépasser 1200 milliards de yuan. Plus révélateur encore, plus de la moitié des cas retenus dans la récente liste des étoiles de l'application de l'IA publiée par le Forum économique mondial proviennent de Chine. Les véhicules à énergie nouvelle qui sillonnent les routes, les usines intelligentes ou les chaînes de production sont largement automatisées ou encore les robots intégrés à la production industrielle illustrent concrètement cette innovation à grande échelle. Selon plusieurs observateurs, la maturité de la chaîne industrielle chinoise, la richesse de son vivier de talents et le soutien constant des politiques publiques offrent les conditions idéales pour transformer rapidement les avancées scientifiques en applications industrielles. Face au progrès scientifique et technologique de la Chine, certains responsables occidentaux expriment néanmoins leurs inquiétudes, allant jusqu'à évoquer un supposé choc chinois 2.0. Pourtant, sur la scène internationale, une perception bien différente s'impose progressivement, celle de l'opportunité Chine 2.0. Pour les entreprises internationales, cette opportunité se traduit par un potentiel d'innovation considérable et des perspectives d'investissement attractives. Ces dernières années, un nombre croissant de multinationales ont installé en Chine le centre de recherche et développement ainsi que le siège régional, passant progressivement d'une stratégie consistant à produire en Chine à une logique de créer en Chine. Selon Michael Faustino, président de Damo Fisher Scientific Chine, la Chine s'est progressivement imposée comme un moteur essentiel de l'innovation mondiale. Son entreprise demeure convaincue de la valeur stratégique du marché chinois au sein de l'économie mondiale et du système international de recherche scientifique et continuera d'y renforcer ses investissements en matière d'innovation et de recherche et développement. Pour le développement mondial, l'opportunité Chine 2.0 signifie également un accès plus large aux technologies de pointe et un partage plus inclusif des fruits de l'innovation. Les exportations chinoises dans les secteurs de l'éolien, du photovoltaïque ou des véhicules électriques contribuent activement à la transition énergétique de nombreux pays. Les téléchargements mondiaux des grands modèles chinois d'intelligence artificielle open source ont dépassé les 10 milliards.
les grandes infrastructures scientifiques chinoises, notamment dans les domaines de la fusion nucléaire contrôlée et des technologies quantiques, sont progressivement ouvertes à la coopération internationale. Quant à la station spatiale Tiangong, elle s'apprête à accueillir des astronautes étrangers. En privilégiant une innovation ouverte, la Chine permet à un nombre croissant de pays, notamment les pays en développement, d'accéder à des technologies de pointe à un coût abordable et d'apporter des réponses concrètes aux grands défis du développement mondial. Récemment, le Fonds monétaire international a baissé ses prévisions de croissance mondiale pour 2026 à 3,1%. Dans un contexte aussi incertain, l'ouverture et la coopération apparaissent plus que jamais comme les meilleures réponses aux défis économiques mondiaux. Il est essentiel de construire une économie mondiale ouverte, de préserver la stabilité des chaînes industrielles et d'approvisionnement et de renforcer les capacités d'innovation à l'échelle internationale. Forte d'un développement fondé sur l'innovation et la qualité, la Chine entend offrir davantage d'opportunités aux entreprises du monde entier. Il y a quelques jours, elle a d'ailleurs publié un nouveau plan d'action destiné à stabiliser et à optimiser l'utilisation des investissements étrangers afin d'offrir un environnement encore plus favorable aux entreprises internationales. Entre janvier et mai de cette année, près de 4 000 entreprises à capitaux étrangers ont accru leurs investissements en Chine, preuve de l'attractivité durable du marché chinois et de son écosystème d'innovation. À l'avenir, la Chine continuera de tirer parti de ses avantages en matière d'innovation, d'approfondir son ouverture et de mettre à profit les effets d'échelle afin d'accélérer la diffusion des technologies de pointe au bénéfice du monde entier. Les faits parlent d'eux-mêmes, l'innovation chinoise ne provoque pas un choc, elle crée des opportunités.

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12: Bonjour à toutes et à tous, bienvenue dans Fréquence Afrique sur CGTN Radio. Cette année marque le 25e anniversaire du Forum sur la coopération sino-africaine. La Chine et les pays africains vont construire ensemble un partenariat fondé sur la solidarité, le développement partagé et le respect mutuel. Aujourd'hui, nous avons le plaisir d'inviter deux journalistes africains pour partager leur regard croisé sur les relations sino-africaines. Voici tout de suite les détails.
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13: Voici nos deux invités, Ramissou Yaraya, journaliste du quotidien nigérien Le Sahel. Bonjour.
14: Bonjour.
13: Et Benjamin Curio, journaliste indépendant et ancien directeur de journal Burundi Echo.
15: Bonjour, merci.
13: Bienvenue dans notre émission. Et lors de vos séjours en Chine, vous avez eu l'occasion de visiter plusieurs provinces chinoises comme le Shandong, le Hubei ou encore le Hunan. Ramissou, quelles impressions vous a laissé cette expérience?
14: Effectivement, nous avons, depuis notre arrivée en Chine, eu à visiter plusieurs provinces, dont celle dont vous venez de citer. Et cette impression m'a beaucoup marqué. Parce que d'abord, c'est le premier voyage le plus long que je fais dans un pays étranger. Et ce voyage m'a permis de découvrir la Chine en profondeur, dans sa culture, ses racines ancestrales, dans son développement, dans la cohabitation qui existe entre la Chine et les étrangers. Et ce qui m'a beaucoup marqué, c'est dans l'une des provinces qu'on a visitées, la province du Sichuan, où nous avons eu à participer à des activités culturelles, notamment la cérémonie d'ouverture des eaux du Doujiangyan. C'était un festival que nous avons beaucoup apprécié, avec les tenues, les costumes traditionnels. Ça nous a permis de nous immerger dans cette culture chinoise qui est conservée depuis des années. Et nous avons également pu visiter un centre technique où sont protégés les pandas, des animaux magnifiques qui sont protégés par la Chine et qui sont en voie d'extinction. J'ai beaucoup apprécié ces animaux parce que de tout temps, nous les voyons uniquement à la télé. C'est la première fois que nous avons pu voir une telle espèce. Et l'autre chose, c'est le développement de la Chine. Dans chaque province que nous avons visitée, en fonction des villes, il y a un développement typique propre à cette localité. Et les autorités, que ce soit au niveau central ou bien au niveau de concentré, de les chefs-lieux des provinces, le développement y est. C'est-à-dire que la Chine a su implémenter un développement, que ce soit au niveau de la ville ou bien au niveau des campagnes. Donc c'est ce que j'ai apprécié, cette capacité de la Chine d'amener le développement partout où il faut, même dans les zones les plus reculées.
13: Et Benjamin, quelles sont vos observations sur le développement moderne de la Chine?
15: En parlant du développement moderne de la Chine, je vois directement l'innovation et la technologie qui est au service des communautés. À travers la Chine, on peut découvrir que les innovations technologiques ont pu apporter imprimé au niveau des conditions de vie de la population, puisqu'on constate ça à travers les infrastructures socio-économiques, que ce soit les routes, que ce soit les chemins de fer, qui sont érigés avec des technologies de pointe. Et là, je fais allusion aussi à l'intelligence artificielle qui fait vibrer au niveau de tous les domaines, que ce soit l'éducation, la santé, le transport, mais aussi dans le domaine industriel. Les experts estiment que grâce à l'intelligence artificielle, le taux d'efficacité au niveau de la production industrielle a été multiplié par 100, voire 1000, ce qui prouve que l'intelligence artificielle permet de développer une autre manière de produire, une nouvelle ère industrielle à l'image de la révolution industrielle qu'on a connue. Donc quand on parle de la modernisation de la Chine, c'est un peu tout ça, c'est aussi le développement au niveau de l'industrie aérospatiale, puisque la Chine a fait des progrès énormes dans le domaine d'exploration de l'espace, où des astronautes sont envoyés pour découvrir l'autre univers et envoyer des résultats palpables qui pourront nous aider, bien sûr, à expérimenter la vie sur d'autres planètes. Donc, bref, la modernisation de la Chine est perceptible un peu partout à travers l'économie digitale, où il y a des services de paiement qui sont très développés. Et moi-même, j'ai constaté qu'il y a eu une disparition presque complète du cash. En Chine, il n'y a plus de cash. On utilise les autres services de paiement via des applications mobiles, que ce soit au niveau des services de transport, que ce soit au niveau des achats en ligne. Tout ça, ce sont les fruits de la modernisation. Donc, la Chine est un modèle de modernisation qui profite à l'ensemble de la population, que ce soit au peuple chinois, mais aussi à la population mondiale à travers le commerce transfrontalier, le commerce international.
13: Et cette année marque le 25e anniversaire de la création du Forum de coopération sino-africaine. Alors, en tant que journaliste, quel regard portez-vous sur l'état actuel de la coopération sino-africaine, Ramissou?
14: Je trouve que le FOCAC, qui vient de fêter ses 25 ans de relations avec la Chine et les 53 États africains qui ont des relations diplomatiques avec la Chine, est un cadre qui a apporté ses fruits. C'est un cadre qui a permis au commerce africain d'émerger au plan mondial. Aujourd'hui, l'Afrique, à travers son rapprochement stratégique à travers la Chine, puisque la Chine s'est montrée convaincante, elle a montré sa détermination à aider les pays africains et les pays en voie de développement à s'émerger au niveau du monde et à asseoir une base solide économique pour leur permettre de commencer à se développer, de commencer à exploiter leurs ressources minières, parce que les pays africains, il faut le dire, ce sont des pays qui sont riches, mais qui n'ont pas encore les capacités techniques pour extraire ces matériels, les donner de la valeur et les exporter vers le pays en développement. Donc la Chine est un partenaire stratégique qui offre aujourd'hui l'avantage aux pays africains de mettre à leur disposition des entreprises qui sont prêtes à investir dans ces pays, à extraire ces minerais et à les porter au niveau du marché mondial, mais aussi du marché chinois. Et également, dans ces pays, la Chine, à travers le FOCAC, elle a mis en place un système d'appui sanitaire. Aujourd'hui, beaucoup de médecins chinois exercent dans les hôpitaux, dans les centres les plus reculés des pays africains. Et récemment même, j'ai vu une annonce où un médecin chinois avait perdu la vie en sauvant une Tanzanienne, je crois bien. Je trouve que c'est un acte qui prouve cette bonne coopération qui, maintenant depuis 25 ans, est en train de s'installer. Nous espérons, d'ici les années à venir, d'ici 2030, que la Chine puisse permettre aux pays africains de se former d'abord. Parce que dans une coopération, qu'est-ce qu'on a besoin pour asseoir un développement? C'est d'abord la formation, les ressources humaines. Et aujourd'hui, la Chine a les capacités, les universités et les professionnels nécessaires pour que nos étudiants africains puissent venir en Chine apprendre les techniques, notamment les sciences dures. On a besoin d'ingénieurs. La Chine produit des milliers d'ingénieurs par an. Et cette coopération, elle commence à s'installer parce qu'il y a des étudiants africains qui viennent, bien qu'ils ne sont pas très nombreux, mais ils commencent à jeter un regard vers les études supérieures chinoises. Parce que, il faut le dire, il y a la qualité. Aujourd'hui dans le monde, presque dans chaque pays du monde, que ce soit européen ou bien même en Amérique, il y a des ingénieurs chinois qui sont sollicités un peu partout pour leur expertise et pour leur maîtrise des travaux. Donc je trouve que c'est de ça que l'Afrique a d'abord besoin pour asseoir d'abord un développement, pour avoir les compétences humaines, pour exploiter ces ressources, les transformer et pourquoi pas les mettre à la disposition du marché chinois. Le marché chinois, il faut le reconnaître, c'est un marché d'1,4 milliard d'habitants. Donc c'est un marché gigantesque. Donc les importations des pays africains avec le FOCAC et avec les facilités que ce forum des chefs d'État avec la Chine a créé, notamment les tarifs douaniers qui ont été supprimés pour l'ensemble des importations des pays africains. Je trouve que là, c'est une occasion en or pour les pays africains à saisir. Aujourd'hui, il y a beaucoup d'États africains qui ont été frappés par les tarifs douaniers imposés par les États-Unis. Et à travers cette décision salutaire de la Chine, c'est aussi un autre moyen pour ces États de se passer de ce marché, bien qu'il n'est pas si grand que ça, mais de venir vers la Chine. Après tout, aujourd'hui dans le monde, la Chine, c'est la deuxième puissance économique mondiale. Donc la Chine a beaucoup à offrir aux États africains et les États africains ont beaucoup besoin de la Chine, de son expertise, mais aussi de la politique de ses dirigeants dans le cadre de ce forum. Parce que la Chine promet toujours une coopération gagnante-gagnante. Une coopération où ce n'est pas d'un soumis à un leader, non, c'est une coopération égale à égale. Tu amènes ce que tu as, j'amène ce que j'ai. Nous mutualisons nos efforts et chacun prend ses bénéfices. Donc je trouve

0: que là, c'est l'occasion idéale, c'est l'occasion à ne pas rater. Et le FOCAC, nous espérons que au-delà de ça, ça va continuer, ça va créer un marché commun entre la Chine et l'Afrique. Et pourquoi pas créer un marché financier, une banque entre la Chine et les États africains pour faciliter au moins le transit des devises. Puisqu'il faut reconnaître aussi, là aussi c'est notre problème, les devises. Les Africains pour commercialiser, même si c'est avec la Chine ou bien avec les autres États du monde, il faut qu'ils fassent par le change de devises, il faut qu'ils passent par les banques centrales européennes. Donc si la Chine peut créer un mécanisme financier qui puisse permettre à ces États de contourner cette imposition qui leur sont faites pour passer des commandes publiques, je trouve que ça serait idéal. Ça va encore davantage renforcer la coopération entre la Chine et l'Afrique, notamment dans le domaine économique.
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1: Vous êtes toujours sur Fréquence Afrique. Vous continuez à écouter les propos de nos deux invités journalistes africains sur le partenariat Chine-Afrique.
2: Benjamin, quel est votre point de vue sur cette coopération sino-africaine et sur cette politique que Ramissou a citée sur le tarif douanier zéro?
3: J'affirme et je confirme que la Chine est le partenaire fiable des pays africains. D'abord, c'est une coopération mutuellement bénéfique, basée sur le respect mutuel. Et la plupart des pays africains apprécient le fait que la Chine applique le principe de non-ingérence dans les affaires internes des États, ce qui renforce la confiance entre les dirigeants chinois et les dirigeants africains. Et sur le plan économique, il y a pas mal de bénéfices que les pays africains tirent de cette coopération. À titre d'exemple, le flux des échanges en 2024 ont dépassé 295 milliards de dollars, rien que les échanges commerciaux, alors que en même temps, les pays africains ont bénéficié des prêts auprès donc des institutions financières chinoises, mais aussi ça permet aussi de renforcer la confiance au niveau du transfert de la technologie, que ce soit dans le domaine médical, et avec les missions médicales qui sont déployées dans les différents pays, mais aussi des étudiants, comme le disait mon confrère Ramissou, des étudiants qui viennent poursuivre les études supérieures en Chine et qui retournent au pays pour assurer le développement. L'Afrique a besoin de se développer. Et pour se développer, nous avons besoin des financements. Et à l'heure où nous sommes, le système financier international tel qu'il est structuré ne permet plus aux pays africains de pouvoir donc répondre à ce besoin de financement. D'où il nous faut des alternatives. Et la Chine paraît comme un partenaire qui permet aux pays africains de financer des projets de grande envergure au niveau du transport, au niveau des autres secteurs, notamment le secteur minier, puisque nous avons besoin des industries extractives fortes, ce qui permet d'améliorer la valeur de nos ressources naturelles dont les gorges le continent. Et par rapport à la politique tarifaire récemment mise en place, je trouve que c'est une opportunité aux pays africains de pouvoir donc profiter de cette occasion afin de multiplier ou de diversifier leurs exportations vers la Chine. Et à ce titre, les producteurs ou les industriels africains peuvent se renseigner sur les normes du marché et quelles sont les exigences du marché et se conformer à ces exigences et comme ça résorber en partie le déficit de financement et augmenter les réserves de monnaie étrangère. Et de cette façon, ça pourrait financer en partie les infrastructures d'appui à la production. Pour mon pays, par exemple, le Burundi dispose pas mal de produits de haute qualité, notamment le café, le thé, mais aussi d'autres produits manufacturés qui seraient éligibles sur le marché chinois, le grand marché asiatique. Et d'emblée, le café, par exemple, a été enregistré le mois dernier et j'espère bien et bien que ça peut rapporter une plus-value puisque auparavant c'était beaucoup plus les pays occidentaux qui en profitaient via des intermédiaires qui venaient pour prendre le café et c'est une pratique qui dure depuis trop longtemps. D'après mes recherches que j'ai faites, j'ai vu par exemple que les Grecs, à l'époque coloniale, étaient impliqués dans le commerce du café au Burundi, ce qui fait que les petits producteurs n'en profitaient pas. Et actuellement, il y a pas mal de réformes dans le secteur au niveau de la filière café pour mettre en place des organes de contrôle de ce commerce, quitte à ce que le pays peut en profiter, mais aussi les petits producteurs peuvent en profiter et encourager pour produire beaucoup plus de café et comme ça l'enflouer les caisses de l'État et améliorer donc la situation économique du pays.
2: Le monde d'aujourd'hui est confronté à une instabilité sur les plans économiques et politiques. Comment percevez-vous l'évolution du rôle et du statut des pays du Sud global ?
3: Au niveau de la coopération des pays du sud global, donc la coopération sud-sud, face à la menace permanente des pays occidentaux, notamment les États-Unis, avec les politiques tarifaires, soi-disant qu'ils veulent donc équilibrer la balance commerciale avec l'ensemble des pays et en imposant donc des tarifs réciproques. J'ai vu que l'ensemble des pays du sud global se sont unis pour faire face à cette menace existentielle et réellement ça doit apporter des fruits puisque les pays du sud encouragent la confiance mutuelle, encourage la collaboration. Il y a, avec la politique de réduction des tarifs au niveau des taxes et des droits douaniers, il y a une lueur d'espoir que d'autres opportunités d'investissement sont créées, d'autres partenariats stratégiques sont signés entre les pays du sud. Et cela va aboutir à l'inversement de l'ordre économique mondial, à mon avis. Et je pense qu'avec les initiatives, par exemple, qui sont arrêtées au niveau des pays membres des BRICS, cela permet quand même de trouver d'autres alternatives face au système financier international qui est contrôlé par les pays occidentaux et où les pays membres des BRICS ne trouvent pas leur place pour influencer telle ou telle autre décision. Donc ça permet de créer un autre cadre d'échange, de coopération politique, de coopération culturelle, mais aussi de coopération économique, notamment à travers la mise en place d'une banque d'une nouvelle banque de développement qui permet de financer des infrastructures à travers les pays membres. Cela donc démontre à quel point les pays du Global Sud se réinventent, cherchent d'autres voies de sortie pour réduire la dépendance face au système financier international piloté par les grandes puissances.
2: Ces mécanismes ont pour objectif de renforcer les coopérations bilatérales et trilatérales. Et dans l'avenir, Benjamin, selon vous, dans quel domaine votre pays peut-il renforcer la coopération avec la Chine ?
3: Merci beaucoup. D'abord, j'aimerais parler un tout petit peu de la coopération entre le Burundi et la Chine. C'est une coopération pragmatique où il y a des fruits déjà palpables de cette coopération, que ce soit au niveau économique, que ce soit au niveau politique, où il y a des échanges sur le haut niveau et nous avons bénéficié du soutien de la Chine au niveau du Conseil de sécurité des Nations Unies quand les grandes puissances voulaient imposer les lois sur la politique interne du Burundi durant la récente crise de 2015 où la Chine a défendu le Burundi au niveau du Conseil de sécurité. Là, ça démontre à quel point il y a des relations de relations entre les deux pays qui sont solides et basées sur la confiance. Et sur le plan du développement économique, la Chine finance pas mal de projets au niveau de mon pays. Par exemple, au niveau du secteur agricole, il y a des experts chinois dépêchés dans une région proche de la capitale économique où il y a même un centre pilote pour la démonstration des techniques agricoles. Et les résultats sont déjà là, puisque dans le domaine rizicole, par exemple, le rendement par hectare est passé de 2 ou 3 tonnes par hectare à 10 tonnes par hectare, ce qui permet aux producteurs d'améliorer les rendements. Et cette technique, avec la nouvelle variété d'iri hybride, est en cours de vulgarisation à l'échelle des pays.

0: des hôpitaux partenaires, mais aussi au niveau des infrastructures. Le pays a déjà bénéficié pas mal d'infrastructures grâce au soutien financier de la Chine. Je citerai par exemple des barrages hydroélectriques dont une inaugurée il y a 2 ans et qui a une capacité de puissance installée de 15 MW. Ça a permis quand même d'augmenter l'offre électrique nationale. Il y a aussi des infrastructures, notamment des écoles, des hôpitaux, qui ont été érigées et équipées sur le financement de la Chine. Bref, au-delà de ces infrastructures, il y a aussi des échanges culturels qui se font entre les pays. Déjà, l'Université nationale, l'Université du Burundi, se dote d'un institut, l'Institut Confucius, qui permet quand même aux étudiants burundais d'apprendre beaucoup plus en ce qui concerne la culture, la tradition chinoise, y compris la langue chinoise. Et, au niveau des perspectives, en tant que journaliste qui suit de près les questions économiques et les domaines de coopération entre la Chine et le Burundi, qui touchent presque tous les domaines, moi, j'aimerais qu'on évolue vers des domaines spécifiques, notamment au niveau de l'aménagement du territoire et l'assainissement, puisque le Burundi regorge d'énormes potentialités en termes de ressources en eau, mais la technique n'est pas là pour pouvoir donc bénéficier à la population ces ressources en eau. Alors qu'à travers les visites que j'ai effectuées en Chine, j'ai vu qu'il y a des avancées spectaculaires enregistrées dans le domaine d'adduction d'eau potable, dans le domaine d'irrigation agricole, mais aussi dans le domaine de construction des barrages hydroélectriques. Ça pourrait nous aider à améliorer les conditions de vie des populations. Et quand je parle assainissement, je parle l'aménagement du territoire, je fais allusion à l'urbanisation. L'urbanisation nécessite une planification urbaine qui répond aux exigences du moment. Or, dans mon pays, je vois toujours des constructions anarchiques. Je me dis que l'expertise chinoise serait la bienvenue pour améliorer les conditions de vie au niveau de la population urbaine, que ce soit au niveau du secteur immobilier, où quand même il y a pas mal de projets qui sont là, mais qui manquent de soutien financier. Donc, au niveau des logements sociaux, la Chine pourrait apporter, que ce soit l'expertise, mais aussi un soutien financier qui permet quand même d'améliorer très rapidement les conditions de vie des de 12 millions d'habitants du Burundi. Et nous avons l'avantage d'être un petit pays. Et moi, je me dis que pour nous développer, il ne faut pas plus de temps. Il suffit d'identifier les secteurs prioritaires, ce que déjà le gouvernement a fait à travers la vision Burundi, pays développé, pays émergent en 2040 et pays développé en 2060, qui élabore toute une série de domaines prioritaires et porteurs de croissance économique. Et ce document sert de guide, que ce soit aux partenaires techniques et financiers, mais aussi aux investisseurs. Et là, donc, le pays a déjà tracé une politique bien claire. Il reste à nos partenaires, y compris la Chine, de pouvoir donc nous accompagner dans ce processus et pouvoir donc avancer ensemble vers une communauté d'avenir partagé.
1: Il reste encore un grand potentiel pour la coopération sino-africaine.
0: Ouais.
1: Merci Benjamin et Ramissou d'avoir participé à cette émission.
0: Merci beaucoup.
2: Merci beaucoup.
0: Merci.
3: 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Retrouvons-nous après cette mélodie pour la

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0: Bonsoir, chers amis. 亲爱的朋友，晚上好。Bienvenue à notre cours de chinois. Comme d'habitude, nous réviserons d'abord ce que nous avons appris dans la leçon précédente. 请进。Entrez, s'il vous plaît. 您请坐。Asseyez-vous, je vous en prie. 把您的大衣给我。Donnez-moi votre manteau. 您想喝点什么? Qu'est-ce que vous voulez boire? 请来杯茶吧。Du thé, s'il vous plaît. 当心,有点烫。Attention, c'est un peu chaud. Est-ce que vous avez saisi tous ces vocabulaires? Aujourd'hui, nous apprendrons des mots pour présenter quelqu'un et se présenter.
1: Leçon numéro 4.
2: Bonjour, 您好，王先生。
3: 您好，李太太。
2: 这是我丈夫。
3: 这是我夫人。
4: 您好，我是赵刚。
0: 您好，我是张红。
4: 认识您，我很高兴。
0: 我也很高兴见到您。
2: 我来介绍我们的女儿赵玲。
3: 你们认识我们的儿子王峰吗？
2: 你们认识啊？
4: 我们认识。
1: Explication.
0: 你好，王先生。Bonjour, Monsieur Wang. 你好，李太太。Bonjour, Madame Li. 这是我丈夫。C'est mon mari. 这是我夫人。Voilà ma femme. 您好，我是赵刚。Bonjour, je suis Zhao Gang.您好，我叫张红。Bonjour, je m'appelle 张红。认识您，我很高兴。
2: Je suis heureux de vous connaître.
0: 我也很高兴见到您。
2: Moi aussi, je suis ravi de vous rencontrer.
0: 我来介绍我们的女儿赵玲。
2: Je vous présente notre fille, Zhao Ling.
0: 你们认识我们的儿子王峰吗?
2: Vous connaissez notre fils, Wang Feng?
0: 你们认识啊?
2: Vous vous connaissez alors?
1: Explication.
0: 这是 C'est 这是丈夫Marie, 丈夫，夫人 ，femme, 夫人，认识 ，connaître, 认识，见 ，rencontrer, 见，介绍 ，présenter, 介绍，自我介绍 ，se présenter。自我介绍，我是
2: ，je suis，
0: 我是，我叫
2: ，je m'appelle，
0: 我叫，你们
2: ，vous，
0: 你们，我们
2: ，nous，
0: 我们，你们的
2: ，votre。
0: 你们的，我们的
2: ，notre，
0: 我们的。
2: 您好，王先生。
3: 您好，李太太。
2: 这是我丈夫。
3: 这是我夫人。
4: 您好，我是赵刚。
0: 您好，我是张红。
4: 认识您，我很高兴。
0: 我也很高兴见到您。
2: 我来介绍我们的女儿赵玲。
3: 你们认识我们的儿子王峰吗？
2: 你们认识啊？
4: 我们认识。
0: Ah oui, moi aussi, je vais me présenter.
5: Je m'appelle Xiong Wei, j'ai un prénom français, Claire. Je suis très heureuse de vous rencontrer tous les jours dans notre cours de chinois. Et vous? J'espère que vous êtes contente de nous entendre et d'apprendre le chinois avec nous. Alors, n'oubliez pas notre rendez-vous demain, à la même heure. Au revoir et à demain!
0: 再见，明天见。
6: 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Merci pour votre fidélité.À très bientôt pour une nouvelle édition sur CGTN Radio.

La Chine a décidé d'accorder une aide supplémentaire au Venezuela pour les opérations de secours et de reconstruction après le séisme, a annoncé lundi un porte-parole du ministère chinois des Affaires étrangères. Cette aide matérielle d'urgence supplémentaire s'élève à 100 millions de yuan, environ 14,7 millions de dollars, et va s'ajouter à l'aide financière déjà fournie, a précisé le porte-parole lors d'un point de presse quotidien. Les ressortissants chinois établis au Venezuela contribuent à l'aide aux victimes des séismes, avec un don d'environ 500 tonnes de matériel de secours, rapporte l'ambassade de Chine au Venezuela. Ce don comprend de l'eau en bouteille, des biscuits, des couches, du lait, du riz, du sucre et du poisson. Cela profite à près de 10 000 familles touchées par la catastrophe. Les trois taïkonautes de la mission Shenzhou 23 sont à bord de la station spatiale chinoise depuis maintenant un mois, où ils mènent des expériences scientifiques. Ils se sont consacrés à des études au cours de la semaine écoulée. Dans le domaine de la médecine spatiale, ils ont utilisé des appareils de diagnostic à ultrasons pour s'aider mutuellement à réaliser des examens de différentes parties du corps humain. L'équipage a également interagi avec un robot afin de mener des tests d'interaction tactile. Dans le cadre de leurs études sur la capacité d'adaptation de l'être humain dans l'espace, ils ont recueilli des données destinées à aider les chercheurs à surveiller la santé des taïkonautes lors de longs séjours en orbite. L'équipage a également installé plusieurs modes

0: dû la unité expérimentale destinée à des expériences de physique en microgravité. Des scientifiques et des ingénieurs chinois ont annoncé samedi dernier à Hefei une avancée majeure concernant deux aimants supraconducteurs essentiels aux réacteurs à fusion. L'aimant supraconducteur à champ toroïdal d'un poids de 582 tonnes, le plus grand au monde pour un réacteur à fusion, a passé avec succès l'évaluation d'un comité d'experts. Un autre composant clé, la bobine de solénoïde centrale supraconductrice à haute température, a également achevé avec succès des essais dans des conditions d'exploitation complètes, avec des performances jugées parmi les meilleures au monde. Selon les équipes de développement, ces avancées renforcent les capacités de la Chine en matière de développement et d'ingénierie des réacteurs à fusion. Le supercalculateur chinois Liangshan s'est hissé récemment en tête du dernier classement Top 500, devenant le premier système au monde à dépasser les 2 exaflops de performance soutenue. À contre-courant de nombreux supercalculateurs de pointe qui s'appuient largement sur des processeurs graphiques, Liangshan repose entièrement sur des processeurs centraux. Le système intègre toutefois des unités d'accélération dédiées à l'intelligence artificielle afin de prendre en charge à la fois les calculs scientifiques traditionnels et les charges de travail liées à l'IA. L'indice des directeurs d'achat ITA du secteur manufacturier de la Chine s'est établi à 50,3 en juin contre 50 en mai, selon des données officielles publiées mardi. Parallèlement, l'IDA du secteur non manufacturier, couvrant les secteurs de la construction et des services, s'est élevé à 50,2 en juin contre 50,1 le mois précédent, a indiqué le Bureau d'État des statistiques. Les brise-glaces de recherche chinois Xuelong et Xuelong 2, qui ont participé aux expéditions polaires chinoises dans l'Arctique et l'Antarctique, ont entamé mercredi une activité borne ouverte au bord de Dalian, ville de la province chinoise du Liaoning. Les deux brise-glaces ont accueilli environ 2000 visiteurs au cours de cet événement de 2 jours. Les visiteurs ont découvert le pont, les laboratoires, le pont d'envol et des quartiers d'équipage des participants aux expéditions. Les jumeaux panda géants Jimei et Jilan ont célébré récemment leur 10e anniversaire dans le zoo de Nanning. Le zoo a préparé de délicieux cadeaux glacés, une gourmandise idéale pour se rafraîchir pendant les fortes chaleurs estivales. Les soigneurs ont également confectionné des boîtes surprises remplies de pousses de bambou et d'autres friandises dont raffolent les pandas. Les deux jumeaux les ont ouvertes avec un enthousiasme et une curiosité qui ont ravi les visiteurs. 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
3: Bienvenue à Cogito. Le forum d'été de Davos 2026, organisé du 23 au 25 juin à Dalian, a réuni plus de 1700 participants venus de plus de 90 pays et régions afin d'explorer les moyens de transformer l'innovation en nouveau moteur de croissance. Placé sous la dame innover à grande échelle, le forum a souligné plus que jamais le rôle central de l'innovation dans un contexte marqué par l'accélération des mutations technologiques et la montée des incertitudes mondiales. Durant 3 jours, une centaine de conférences et de tables rondes ont porté sur des secteurs de pointe tels que l'intelligence artificielle, les énergies nouvelles, la biomédecine ou encore les technologies quantiques. Au-delà des échanges, un message fort s'est dégagé. La 2e économie mondiale partage avec le reste du monde une opportunité Chine 2.0 portée par une dynamique d'innovation sans précédent. l'innovation à grande échelle, qui consiste à accélérer le déploiement des nouvelles technologies dans l'économie réelle, est devenue un levier essentiel

pour renforcer la valeur de l'innovation et entretenir sa vitalité. Selon Mirek Duzek, directeur exécutif du Forum économique mondial, la Chine a accompli des avancées remarquables dans ce domaine. L'intégration des technologies émergentes dans les secteurs productifs stimule la modernisation industrielle et suscite un vif intérêt à l'échelle internationale de nombreux pays souhaitant s'inspirer de l'expérience chinoise. D'où vient cette capacité d'innovation ? Elle repose sur plusieurs atouts majeurs, un système industriel complet, un immense marché intérieur et un écosystème d'innovation particulièrement dynamique. Le rapport sur l'indice mondial de l'innovation 2025 montre que la Chine figure pour la première fois parmi les 10 économies les plus innovantes au monde. Elle occupe également pour la troisième année consécutive la première place mondiale en nombre de pôles d'innovation classés parmi les 100 premiers au monde. En 2025, le pays comptait plus de 6000 entreprises spécialisées dans l'intelligence artificielle, tandis que la valeur des industries clés du secteur devrait dépasser 1200 milliards de yuan. Plus révélateur encore, plus de la moitié des cas retenus dans la récente liste des étoiles de l'application de l'IA publiée par le Forum économique mondial proviennent de Chine. Les véhicules à énergie nouvelle qui sillonnent les routes, les usines intelligentes ou les chaînes de production sont largement automatisées ou encore les robots intégrés à la production industrielle illustrent concrètement cette innovation à grande échelle. Selon plusieurs observateurs, la maturité de la chaîne industrielle chinoise, la richesse de son vivier de talents et le soutien constant des politiques publiques offrent les conditions idéales pour transformer rapidement les avancées scientifiques en applications industrielles. Face au progrès scientifique et technologique de la Chine, certains responsables occidentaux expriment néanmoins leurs inquiétudes, allant jusqu'à évoquer un supposé choc chinois 2.0. Pourtant, sur la scène internationale, une perception bien différente s'impose progressivement, celle de l'opportunité Chine 2.0. Pour les entreprises internationales, cette opportunité se traduit par un potentiel d'innovation considérable et des perspectives d'investissement attractives. Ces dernières années, un nombre croissant de multinationales ont installé en Chine le centre de recherche et développement ainsi que leurs sièges régionaux passant progressivement d'une stratégie consistant à produire en Chine à une logique de créer en Chine. Selon Michael Faustino, président de Damo Fisher Scientific Chine, la Chine s'est progressivement imposée comme un moteur essentiel de l'innovation mondiale. Son entreprise demeure convaincue de la valeur stratégique du marché chinois au sein de l'économie mondiale et du système international de recherche scientifique et continuera d'y renforcer ses investissements en matière d'innovation et de recherche et développement. Pour le développement mondial, l'opportunité Chine 2.0 signifie également un accès plus large aux technologies de pointe et un partage plus inclusif des fruits de l'innovation. Les exportations chinoises dans les secteurs de l'éolien, du photovoltaïque ou des véhicules électriques contribuent activement à la transition énergétique de nombreux pays. Les téléchargements mondiaux des grands modèles chinois d'intelligence artificielle open source ont dépassé les 10 milliards. Les grandes infrastructures scientifiques chinoises, notamment dans les domaines de la fusion nucléaire contrôlée et des technologies quantiques, sont progressivement ouvertes à la coopération internationale. Quant à la station spatiale Tiangong, elle s'apprête à accueillir des astronautes étrangers. En privilégiant une innovation ouverte, la Chine permet à un nombre croissant de pays, notamment les pays en développement, d'accéder à des technologies de pointe à un coût abordable et d'apporter des réponses concrètes aux grands défis du développement mondial. Récemment, le Fonds monétaire international a baissé ses prévisions de croissance mondiale pour 2026 à 3,1%. Dans un contexte aussi incertain, l'ouverture et la coopération apparaissent.

plus que jamais comme les meilleures réponses aux défis économiques mondiaux. Il est essentiel de construire une économie mondiale ouverte, de préserver la stabilité des chaînes industrielles et d'approvisionnement et de renforcer les capacités d'innovation à l'échelle internationale. Forte d'un développement fondé sur l'innovation et la qualité, la Chine entend d'offrir davantage d'opportunités aux entreprises du monde entier. Il y a quelques jours, elle a d'ailleurs publié un nouveau plan d'action destiné à stabiliser et à optimiser l'utilisation des investissements étrangers afin d'offrir un environnement encore plus favorable aux entreprises internationales. Entre janvier et mai de cette année, près de 4 000 entreprises à capitaux étrangers ont accru leurs investissements en Chine. Preuve de l'attractivité durable du marché chinois et de son écosystème d'innovation. À l'avenir, la Chine continuera de tirer parti de ses avantages en matière d'innovation, d'approfondir son ouverture et de mettre à profit les effets d'échelle afin d'accélérer la diffusion des technologies de pointe au bénéfice du monde entier. Les faits parlent d'eux-mêmes. L'innovation chinoise ne provoque pas un choc, elle crée des opportunités.

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0: Bonjour à toutes et à tous, bienvenue à l'écoute de l'émission Classeco. Avec le développement éco-social ainsi que le progrès technologique, un grand nombre de nouveaux métiers apparaissent. Quels sont-ils? La digitalisation et la robotisation de l'économie auront quels impacts sur le monde d'emploi? Quels sont les avantages des nouveaux métiers émergents? Pour trouver les réponses, je vous invite à suivre cette émission. Ne quittez pas, Classeco commence tout de suite.
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2: La création d'emplois est un sujet de société très important et aujourd'hui nous allons parler de nouveaux métiers qui font l'actualité maintenant sur les réseaux sociaux. Et pour en parler, nous avons le plaisir de recevoir dans notre studio quatre journalistes dont certains d'entre eux sont allés explorer les nouveaux métiers sur le terrain. On a Christelle Dayambaya, Tai Xueqing, et Nicolas Hiruizin et Yves Mouillet. Et aussi par visioconférence, nous avons le plaisir de recevoir Olga Domanova, ingénieure en IA chez Schlumberger, et Aldin Faré, producteur dans l'audiovisuel et podcasteur. Alors, on va commencer par Christelle, je pense, parce que vous êtes allée sur le terrain pour explorer les nouveaux métiers. Quels sont les nouveaux métiers qui vous a laissé une impression particulière?
3: Le nouveau métier qui m'a le plus touché, ça serait les pros.

0: les responsables de l'entreposage. Pour expliquer vraiment terre à terre, ce sont des personnes qui s'occupent du rangement chez nous. Donc, des personnes viennent chez vous, ils rangent tout, de la cuisine, la salle de bain, en passant par les jouets des enfants. Et en fait,
1: C'est pas
0: l'impression.
1: simplement les femmes de ménage.
0: Ben non, ce ne sont pas des femmes de ménage, ce sont des gens qui ont été formés pour pouvoir exercer ce métier. Et ce métier a été récemment reconnu par le gouvernement chinois comme étant un métier comme les autres. Et c'est-à-dire que les femmes qui se donnent à cette pratique, ce sont des gens, des personnes qui ont soit eu des problèmes avec le travail précédent, qui se sont reconverties, ou des personnes qui n'arrivaient pas à trouver de l'emploi et qui, grâce à ce nouveau métier, peuvent faire quelque chose. Et c'est un métier vraiment qui touche et qui peut intéresser tout le monde. On n'a pas besoin de beaucoup de diplômes. Il est super très bien payé.
1: Ah
0: Et
1: ouais, ça coûte
0: oui,
1: cher, hein?
0: ah oui. Et j'ai été vraiment particulièrement, vraiment
1: Impressionnée par le prix.
0: impressionnée par ce nouveau métier qui,
1: Ok.
0: je crois, prendra de l'ampleur dans les années
2: Ça
0: à venir.
2: consiste en quoi exactement?
0: Ça consiste en fait, ce sont des dames, c'est en service, qui s'occupent de ranger chez vous. C'est-à-dire, vous
1: Vraiment
0: les
1: rangé,
0: appelez,
1: quoi.
0: voilà, ils vous les appelez, ils viennent chez vous, ils vous disent, voilà, dans votre garde-robe, il faut aligner les choses comme ça, il faut le faire comme ça. Et ce qui est bien, c'est que après qu'ils aient fait ce rangement-là, vous, ça vous laisse l'idée de la manière comment optimiser
2: D'accord.
0: votre espace, en fait. Donc, des fois, on est chez soi, on n'a pas le temps, soit on ne sait pas comment ranger. Et avec toutes nos activités, des fois, le week-end, on n'a que le week-end pour se reposer. Donc, ce sont des personnes qui vont venir chez vous et ils vont vous donner vraiment un fil conducteur à suivre, de la cuisine, la salle de bain, les habits, l'armoire, jusqu'aux jouets des enfants. Et c'est vraiment impressionnant. Ce sont des femmes, comme j'ai dit, la plupart des femmes. Il y avait deux ou trois hommes qui ont suivi la formation, qui ont été encadrés, et ils ont bien sûr des outils qui vont avec pour le rangement, pour le nettoyage, et pour vraiment, ça m'a beaucoup, ça m'a séduit. Et on retrouve ces centres dans presque toute la Chine. Je veux dire, il y a plusieurs régions. Cette dame a créé les centres dans plusieurs régions. Elle nous a un peu raconté l'histoire des femmes. C'était des femmes qui n'avaient plus trouvé de travail ou qui ne pouvaient plus travailler à cause d'un petit handicap ou d'un truc comme ça. Mais très vite, elle les a formées et
1: C'est des
0: elles
1: femmes
0: gagnent
1: de
0: très
1: ménage
0: bien.
1: de haut de gamme, en quelque sorte.
0: Voilà, femmes de ménage de haut de gamme, mais voilà, très important pour nous et ça m'a vraiment beaucoup séduit. Oui, il faut dire que les prix ne sont pas très abordables, c'est pas donné à tous aussi,
2: D'accord.
0: hein. Voilà, solliciter un service tel que les professionnels du rangement, c'est pas donné à tous, il
2: C'est
0: faut.
2: pour les ménages aisés.
0: Ah bah oui, parce que
1: Ça
0: c'est en
1: t'intéresse,
0: plus tout.
1: Nicolas?
2: Ça m'intéresse, mais j'ai tendance à laisser mes affaires un peu partout. Donc parfois je me fais gronder. Donc ouais, quelqu'un qui m'aiderait à ranger pour me donner des idées, pourquoi pas?
1: Ouais, c'est pas mal.
2: Au moins une fois.
1: Mais vous êtes allé voir d'autres choses?
2: Oui, alors moi je suis plutôt dans une entreprise de haute technologie, on va dire, hein, spécialisée dans les logiciels d'intelligence artificielle pour les robots. Et voilà, donc j'ai pu voir ça de très près, voir comment ces nouveaux, en fait, cette nouvelle technologie peut faire des choses comme on n'a pas pensé avant. Par exemple, avoir on parle souvent des animaux comme ça, des faux animaux, des robots animaux comme ça qui peuvent interagir avec les humains. Donc ils peuvent bouger, peuvent sauter, ils peuvent écouter, entendre, donc réagir au son. Et donc ça, c'était assez amusant. Donc peut-être que ça va prendre de l'ampleur, hein, au fur et à mesure du temps, parce que les gens, bon, ont des animaux de compagnie, mais peut-être qu'ils veulent aussi une solution de facilité parfois avec un robot. On a moins besoin de s'en occuper. Et sinon aussi pour en fait, les robots de rangement, hein, par exemple pour
1: Ah,
2: la
1: les robots de
2: livraison.
1: rangement, attends,
3: ah,
2: Oui.
3: tout de suite. Ah, là, il y a de la concurrence.
1: Ah bah
2: Parce qu'on sait que voilà, là c'est plus par contre c'est pour la livraison, pour les colis en fait, hein, ça c'est pour les
1: Ah ouais,
2: entreprises, hein, donc
1: ça nous assure, les
2: voilà,
1: femmes.
2: c'est un peu différent.
1: Ça me rassure.
2: Donc en fait c'est simplement pour dans les parce qu'on a besoin évidemment de normalement beaucoup de main d'œuvre, hein, pour prendre les colis, les ranger dans ces entreprises de livraison, hein, on voit à quel point voilà, le commerce en ligne est développé en Chine. Et donc avec ces robots-là, bah, ils sont programmés pour recevoir des colis, se déplacer suivant un certain chemin et les mettre dans certains endroits. Donc ça, c'est une programmation et ils suivent en fait ce chemin pour pouvoir déposer les colis de manière automatisée. Donc ça, c'est vraiment aussi une, je pense, une tendance hein, qui se développe, hein, l'automatisation dans les entreprises de livraison. Il y avait aussi beaucoup de choses sur les drones, par exemple, aussi. Hein, il y a beaucoup de ces petits éléments, comme ça, ils essayent d'appliquer, d'utiliser l'intelligence artificielle pour augmenter l'efficacité de ces choses-là.
1: Je vois quand même, c'est une tendance qu'on est devenu de plus en plus spécifique et plus en plus professionnel, profond dans un métier. Et Yves, quelle est votre idée?
4: Alors, moi, j'ai fait un reportage sur une professionnelle, donc c'est plutôt l'inverse de Nicolas. Moi, la personne en question, c'est une guide horticole et forestière qui s'efforce de réparer les dégâts causés par les nouvelles technologies. Par exemple, le stress que ça peut engendrer à force d'utiliser son téléphone portable, la lumière bleue, le fait d'être disponible tout le temps, le fait de vivre dans une grande ville avec le stress que ça encourt, eh bien, en fait, cette personne-là propose des thérapies pour se rapprocher avec la nature. Donc, par exemple, on revient vers des choses beaucoup plus traditionnelles, comme le yoga ou les jardins plus traditionnels, comme ça pouvait se faire dans les dynasties anciennes chinoises. Et puis, là encore, on revient à des animaux naturels, pas des robots, avec des gens qui vont s'occuper d'animaux et des choses comme ça. Donc, ce qui est très intéressant, c'est là, les gens se retrouvent ensemble et s'écoute. Dans la société moderne, on a malheureusement souvent, on n'a pas le temps de prendre le temps. Et là, dans ces centres spécialisés, on vous dit, ben voilà, regardez, ouvrez les yeux, reposez-vous. Il est temps de vous requinquer, de vous ressourcer. Et j'ai trouvé ça très intéressant parce que ce genre de centre, finalement, le fait de vivre à la campagne, c'est vrai qu'on peut s'en passer, je pense. Mais dans une ville, dans la plupart des mégalopoles, suivre ce genre de thérapie, suivre ce genre de stage, effectivement, moi-même, en ayant fait ce reportage, ça m'a fait énormément de bien.
1: Et Tajeti, vous êtes chinoise, donc oui. Comment voyez-vous l'émergence de ces nouveaux métiers et quel genre de changement de société que vous pouvez constater?
5: D'accord. Alors moi, je ne suis pas allée sur le terrain pour expérimenter, mais j'ai regardé votre série de reportages. Par contre, le métier que Nicolas a appris, ça me rassure plutôt par rapport à la place de l'homme, par rapport à la place de l'humain, justement dans ce monde qui est en train de devenir super moderne, super sophistiqué, parce que tant qu'un robot a toujours besoin d'un ingénieur humain pour le développer, pour le gérer, pour le programmer, pour le maintenir, ben, il n'y a pas de danger qu'on soit remplacé demain. Après, je pense que l'apparition de tous ces nouveaux métiers nous apprennent énormément sur l'évolution de la société chinoise par rapport, bien sûr, d'abord au développement de la technologie, mais il y a aussi le changement de mode de vie. Hein. Je pense que le besoin de faire appel à une spécialiste de rangement, ça vient bien sûr avec la société de la consommation et l'accélération du rythme de vie. Et puis, j'ai pensé à un autre métier que nous n'avons pas encore abordé jusqu'à présent, mais qui est montré aussi dans votre série de reportages. C'est celui de l'ingénieur en restauration des terres humides. Et je crois que l'apparition de ce genre de métier, on peut considérer que c'est aussi le résultat de la division sociale du travail, ou peut-être plus exactement de la subdivision social du travail, parce que je me demande si certaines tâches de ce métier faisaient déjà partie du travail d'un paysagiste ou d'un urbaniste, mais l'apparition de ce genre de métier est bien sûr aussi le résultat de la prise de conscience de la société par rapport à certains grands thèmes de notre temps, tels que le changement climatique, la protection de l'environnement, etc.
1: En fait, vous avez évoqué un point, c'est que la possibilité qu'on soit remplacé demain, je pense que vous avez mentionné beaucoup de choses qui concernent la Chine, mais est-ce que l'humanité va être remplacée demain par des robots? C'est un problème planétaire. Et on voit récemment cette l'apparition de cette chatbot ChatGPT qui a fait vraiment un buzz sur les réseaux sociaux. Et en fait, on a pour cela, on a interrogé Ossien Olin, directeur commercial d'Acia Technology. C'est une start-up deep tech française développant des outils d'intelligence artificielle pour l'ingénierie, qui utilise lui-même ChatGPT dans son travail. Et il ne peut pas participer en temps réel à notre émission, donc on lui a posé deux questions, donc voilà sa réponse. D'abord, je lui ai demandé, comme ChatGPT rencontre un succès fulgurant, est-ce que ça marque vraiment un tournant dans le paysage de l'intelligence artificielle? Et on va écouter sa réponse.
6: Je la trouve très intéressante, cette question. C'est au final, ces nouveaux outils d'OpenAI, dont ChatGPT, aujourd'hui, ils font le buzz, ils sont adoptés par beaucoup de personnes, ils font beaucoup de parler d'eux en Chine en particulier récemment. Est-ce qu'ils vont amener une accélération de l'adoption et du développement de technologies d'intelligence artificielle? Et la réponse à ça, bien sûr, c'est oui. L'adoption, elle est phénoménale pour ChatGPT, il faut s'en rendre compte. Il a fallu à Facebook plusieurs mois pour atteindre des niveaux d'adoption similaires à ce que ChatGPT a fait en quelques jours. Pareil pour Apple. Et donc, la grande réussite de ChatGPT, et c'est Kai Fu Lee d'ailleurs qui le dit, donc un grand expert d'intelligence artificielle chinois, qui nous dit que ce qu'a réussi ChatGPT, c'est petit 1, l'adoption de masse de technologies d'intelligence artificielle relativement avancées, et petit 2, la démystification de ces technologies. Parce que désormais, ça nous parle, l'intelligence artificielle. On voit à quoi ça sert, on peut l'utiliser, on peut l'inclure dans notre quotidien. Et ça, auparavant, c'est quelque chose qui n'existait pas ou qui était réservé, au final, au domaine un peu industriel, technique. Aujourd'hui, n'importe quel utilisateur qui n'est pas technique peut venir utiliser ChatGPT. Et ça, c'est vraiment un game changer. Et donc, bien sûr, ce qui se passe, c'est que tous les compétiteurs d'OpenAI, mais vous savez qu'OpenAI est en fait associé d'une certaine manière à Microsoft, et donc tous les autres géants de l'Internet qui sont en capacité de produire de tels outils, en fait, se mettent en marche pour venir proposer des compétiteurs de ChatGPT. Et on ne sait toujours pas aujourd'hui si Microsoft, en associant ChatGPT à son moteur de recherche Bing, va venir complètement renverser la donne par rapport à Google. On sait aujourd'hui que le moteur de recherche de Microsoft n'est pas très utilisé par rapport à Google. Est-ce que la donne va changer grâce à ChatGPT? Et donc, toute cette attention et tout ce mouvement qui est fait par les gens du web va bien sûr amener à un regain de talent et de ressources dans ces domaines-là, et donc bien sûr ça va venir accélérer le développement autour de l'intelligence artificielle, et dans ce cas-ci des intelligences un peu conversationnelles, hein, puisque c'est ce qu'est au final ChatGPT.
1: Et la deuxième question, c'est que, c'est le point que vous avez évoqué, comme ChatGPT est super compétent dans beaucoup de tâches, est-ce qu'il y a une menace qu'il y a une perte d'emploi importante dans le futur suite au développement justement de ces technologies d'intelligence artificielle? Donc on va écouter sa réponse.
6: Il ne faut tout de même pas oublier que l'intelligence, ce n'est pas nouveau. Hein. On a déjà mis de l'intelligence à un certain niveau, dans des robots par exemple. Et la révolution industrielle, la robotisation des usines, ce n'est pas quelque chose de nouveau. On a déjà remplacé et transformé énormément de métiers qui n'ont plus vraiment lieu d'exister aujourd'hui. Il ne faut pas oublier aussi qu'il y a une évolution des populations qui fait que des métiers qui auparavant étaient très durs physiquement, enfin qui continuent d'être durs physiquement et que l'on considère aujourd'hui à faible valeur ajoutée, les jeunes qui sortent d'école, qui sortent d'université, ils ne veulent plus vraiment aller vers ces métiers. Et donc il faut trouver un moyen pour tout de même assurer ces fonctions alors qu'on n'a pas la ressource humaine. Et donc l'IA, encore une fois, va pouvoir venir aider sans venir remplacer un humain, puisqu'en fait l'humain n'y est pas. Et donc on peut modérer un peu les opinions autour du remplacement de l'humain par l'IA. Cependant, Kai Fu Lee, encore une fois pour le citer, nous dit que les premiers métiers qui vont être remplacés, comme je le disais, c'est des métiers répétitifs, à faible demande un peu intellectuelle. En revanche, tous les métiers qui sont à plus forte demande intellectuelle vont éventuellement aussi être impactés dans des âges un peu plus lointains, peut-être dans 5 ans, dans 10 ans. Et puis enfin, les derniers métiers qui seront impactés, au final, c'est les métiers des créatifs. Hein, parce que l'aspect de l'art, de la création, bah, c'est beaucoup plus difficile à coder, c'est beaucoup plus difficile à expliquer à une IA pour qu'elle soit capable de reproduire la façon dont un humain le ferait. On peut néanmoins voir que ce

0: dernier point est petit à petit challengé, puisque OpenAI, la société derrière ChatGPT, a également publié un logiciel qui s'appelle DALL-E, qui n'est pas le seul, mais qui permet de faire de la génération d'images sur la base d'une demande écrite. Et on voit de plus en plus d'artistes qui commencent à faire de l'art généré par IA. Et tout un débat qui commence à se créer autour de, au final, qu'est-ce que l'art? Est-ce qu'une image, un tableau créé par une intelligence artificielle peut être considéré comme de l'art? Pareil pour la musique. Il y a aujourd'hui des intelligences artificielles qui sont capables de composer de la musique. Est-ce qu'on peut juger ça au même titre qu'une musique composée par un compositeur humain? Et donc on voit bien que même sur des métiers créatifs, au final, on commence à avoir de forts impacts de l'IA et qu'il faut repenser complètement la façon dont on accorde de la valeur à un contenu qui est proposé par une IA. Voilà. Donc un peu de matière pour la réflexion, c'est un domaine passionnant, c'est un domaine en pleine évolution, je pense que personne n'a la réponse aujourd'hui, les grands experts du domaine ne s'accordent pas forcément sur leur vision. Et donc voilà, les années à suivre vont être passionnantes et bien sûr qu'en Chine, avec Baidu notamment qui cherche à lancer prochainement un compétiteur de ChatGPT, on va voir beaucoup d'entrain autour de ce sujet.
1: Alors, je pense que je vais tourner vers Olga, qui travaille elle-même. Je pense, Olga, vous avez déjà, en quelque sorte, vous travaillez dans ce genre de nouveau métier qui concerne l'intelligence artificielle, un métier qui n'existait pas il y a 10 ans ou il y a 20 ans. Donc, quel est votre regard là-dessus?
2: Ah, d'abord, merci pour vos questions. Je trouve le thème de ce programme très intéressant. Je dirais que la première question, si on pourrait dire que ChatGPT, ça a vraiment marqué un changement, je suis d'accord avec ça. Ça, en fait, ça scie l'accès à cette technologie super avancée aux gens qui sont pas vraiment liés avec ça dans leur travail. Ça leur a permis de visualiser ça. Qu'est-ce que c'est l'IA? Parce qu'avant, même si on a essayé d'expliquer comment on peut s'imaginer l'IA à quelqu'un qui n'est pas confronté à ça dans sa vie quotidienne, c'était très difficile. Là, maintenant, on ouvre cette page de web, on écrit quelques phrases, on obtient 3 pages de réponses assez cohérentes, en fait, très bien écrites, de point de vue orthographie, syntaxe, ponctuation, en fait, c'est vraiment très bien fait. Et c'est la preuve vivante de comment ça marche. À part de ChatGPT, moi, ce que personnellement je trouve très intéressant, peut-être même plus rigolo que ça, c'est plutôt la génération des images. Et c'est le point très important de ce que ChatGPT a marqué et DALL-E, c'est ce que l'IA est devenue. C'est pas seulement l'analyse des données qui sont déjà là, analyse statistique, enfin, découverte des patterns, c'est plutôt la génération de contenu qui n'a pas été là. Et moi, je trouve ça complètement fascinant.
1: Aladin, quel est votre regard là-dessus?
3: Écoutez, moi je suis très content que ChatGPT existe parce que hier je voulais le retester avant l'émission et là pour le coup il était complètement surutilisé, il fallait revenir. Donc j'ai pas pu avoir une bonne conversation avec ChatGPT. Mais en tout cas moi il m'a rendu ma vie plus utile parce qu'en fait il y a quelques semaines de ça j'écrivais un pitch, ce qu'on appelle une sorte de dossier pour présenter un projet documentaire. Et en fait, j'avais fait une première version, j'en parle avec un de mes clients et là il me dit, ah ça serait bien que tu le fasses plus punchy. Et là, j'étais un peu lessivé par tout ce que j'avais écrit, donc je suis allé voir ChatGPT. Je lui ai un peu demandé de. Et en fait, il m'a vraiment fait plusieurs paragraphes qui étaient beaucoup plus punchy. Alors après, sur la question de perdre son travail ou pas, moi, j'y crois pas trop parce qu'en fait, au bout du compte, il faut faire des finitions. Et en fait, ChatGPT, on voit qu'il sort des phrases très bien, très classe. Mais en fait, au bout d'un moment, faut quand même un peu. Il faut un petit peu peaufiner ce qu'il a écrit parce que si jamais on prend pour argent comptant ce qu'il écrit, en fait, au bout d'un moment, ça peut peut-être sonner un petit peu faux. Et d'ailleurs, maintenant, ils ont apparemment déjà mis en place des algorithmes pour vérifier si les articles de presse ou les thèses universitaires provenaient de ChatGPT, justement. Donc, c'est en tout cas, moi, ça m'a permis de gagner du temps dans mon travail. Donc, en tout cas, je suis très content que cet outil existe parce que je vais prendre la version payante. Je me pose la question.
1: Ok. Yves, j'ai vu tout à l'heure que vous voulez réagir.
4: Oui, je voulais réagir en disant simplement que la première véritable intelligence artificielle qui a concurrencé l'être humain, c'était Deep Blue en 1978 avec
1: C'est jeu de Go, c'est ça?
4: voilà,
5: le grand jeu d'échecs.
4: C'était voilà contre Gary et Kasparov et l'ordinateur avait remporté la victoire. Et pareil, en 1994, me semble-t-il, un autre ordinateur avait concurrencé le champion du monde chinois, dont j'ai malheureusement oublié le nom, de jeu de Go. Mm. Et il a aussi battu le champion du monde à plate couture. Mm. Donc c'est vrai que c'est quand même une source de préoccupation. Et on s'en rend bien compte, de toute façon, à travers l'humanité, chaque révolution, hein, notamment la révolution industrielle, on s'est toujours dit, ça y est, les machines vont prendre le pas sur les êtres humains. Et même des réalisateurs hein, de cinéma, par exemple James Cameron, pour ne citer que lui, ont mis en avant les méfaits que pourrait entraîner une utilisation...
1: C'est vrai que les films ne manquent pas à ce sujet. Ouais.
4: Ça, c'est le moins que l'on puisse dire. Et c'est vrai que c'est préoccupant. Mais tout comme Aladdin, je pense qu'on a encore un peu le temps de voir venir. Et qu'il ne faut pas trop se tracasser. Et qu'on peut utiliser ces nouvelles technologies pour simplement améliorer la qualité de son travail.
1: Mmh. Et Nicolas ?
5: Oui, non, mais c'est ce qui est bluffant, c'est leur côté créatif, ouais, effectivement, comme Olga avait dit. Ok, le fait de pouvoir calculer énormément de choses, en fait, pour les jeux d'échecs, le jeu de Go, c'est du calcul, en fait. C'est vrai qu'il y a aussi un apprentissage. Surtout le jeu de Go, de ce que j'ai lu, c'était beaucoup plus compliqué. Le nombre de possibilités était beaucoup plus élevé que le jeu d'échecs, donc fallait. C'était en fait la dernière victoire de l'ordinateur sur l'être humain, sur un jeu comme ça. C'était gagner contre le champion de Go. Mmh. Et en fait, parce qu'en fait, l'ordinateur, avec l'intelligence artificielle, il a tendance à apprendre de ses erreurs. Donc ça le rend beaucoup plus créatif, en fait. C'est ça qui la base de l'intelligence artificielle. C'est ça, c'est de pouvoir assimiler en fait, plus on donne de données à ces intelligences, et plus elles vont progresser, en fait.
1: Donc, plus intelligent.
5: Voilà, donc en fait, c'est ça. Plus on va les utiliser, plus elles vont devenir perfectionnées, intelligentes, plus ça va être difficile de voir la différence entre un être humain et une machine. Pour l'instant, on peut encore voir la différence. Hein. Comme disait Aladdin, il y a des algorithmes pour savoir si certains textes, voire dans les revues scientifiques ou chez des étudiants, ont été écrits avec ce chat GPT. Mais peut-être que dans le futur, ça va être tellement bien fait que
1: ils vont remplacer les profs.
5: Ça peut, ouais, bien sûr. Ouais. Bah, on voit, par exemple, pour les traductions, on voit avec Google Translate, simplement, les progrès qu'on a vu, des progrès en 5-10 ans. On est passé de quelque chose d'assez rigolo en disant, ouais, cette traduction, c'est du Google Translate. C'est-à-dire que c'était très mauvais. Maintenant, Google Translate traduit très bien. Donc, on peut s'en servir, même dans nos métiers de journaliste traducteur, par exemple. Et c'est, voilà. Et donc, on vient petit à petit, on voit qu'il y a des métiers, on croyait... intouchable par les machines, commence à être touché. Hein, on a vu pour les voice-overs aussi, on peut très bien parler. Il y a une machine qui fait des voice-overs, des doublages en fait. Et c'est assez réaliste, c'est difficile de savoir. Après, on peut s'habituer, on peut comprendre qu'il y a moins d'émotions. Parce que peut-être que la différence, c'est l'émotion. Peut-être qu'on a encore l'avantage en tant qu'être humain, c'est d'avoir cette émotion.
6: Heureusement qu'il existe encore. Il y a des gens qui aussi travaillent dans l'autre sens. C'est vrai que dans un sens, ça va très vite, la machine est là et tout. Ouais. Et dans l'autre sens, l'humain a compris que l'homme ne peut pas être remplacé. Il y a des techniques, il y a une connexion qu'on doit avoir avec l'être humain, avec la nature. Et je crois que ce sont des choses que nous, les humains, avons la capacité de détecter et que les machines ne peuvent pas. Et je ne crois pas que... on pourra être remplacé à 100%, okay. Ça, non.
1: Je vais demander à Olga, qui est professionnelle dans ce domaine, donc jusqu'où ça peut aller. Est-ce qu'on a une inquiétude à faire qu'on va un jour tous perdre notre emploi?
2: C'est une très bonne question. Juste un point pour réagir à la réplique précédente. En fait, qui est très important un peu partout dans notre vie, c'est la mesure. Si vous allez boire du thé, mais vous allez boire 50 litres du thé par jour, vous allez en mourir. Si vous avez une voiture, vous allez l'utiliser pour aller à l'entrée de votre bâtiment prochain, c'est pas bien du tout, c'est pas le but d'une voiture. Et c'est pareil avec ChatGPT. Il y a des applications très intéressantes, mais il faut être conscient de leur effet et des sources, ce qui est très important. Donc, même si ça l'IA générative, ça ne génère quelque chose qui n'a pas été là dans une forme ou autre dans les sources. Exemple, on s'est rendu compte que les expressions, les phrases, les textes que ChatGPT génère, ils sont en fait très biaisés. Donc, par exemple, si on parle de tâches ménagères, c'est plutôt au féminin que ChatGPT en parle. C'est lié à la partie féminine. Pourquoi ça? C'est pas que le ChatGPT soit machiste.

0: très important de savoir les limitations des technologies qu'on utilise.
1: Mais comme Océan a dit dans sa réponse qu'il y a maintenant, il sait créer des images et faire des choses créatives, c'est pas seulement ChatGPT qui nous inquiète, mais la tendance en fait. C'est-à-dire que jusqu'où, par exemple, Nicolas a mentionné les émotions, est-ce qu'un jour, enfin, ça peut être aussi développer des robots avec des émotions complètement comme des humains?
0: Oui, c'est un très bon point que vous évoquez aussi. Vous savez, quand la technologie évolue, il faut que les lois évoluent avec. Et les questions techniques, la législation et tout ça, il faut que ça aille au même pas. Donc, par exemple, si on a vu que DALL-E et les autres sources sont capables de générer des images et des vidéos, par exemple avec des personnages, on les a demandé. Là, dans un moment donné, on va avoir un problème de distinguer ce qui est vrai de ce qui est faux. Et pour ça, il faut des algorithmes qui pourront donc travailler pour le faire et aussi des lois qui pourront protéger des personnes concernées pour éviter, par exemple, les fausses preuves.
1: Merci. Et pour terminer, je vais retourner vers Tatiotine.
2: Moi, je ne connais pas grand-chose en informatique, hein, mais je pense que jamais une application informatique a fait autant réagir, a fait autant planer cette peur du chômage, même dans des métiers qui ont été jusqu'à présent considérés comme étant la chasse gardée des humains. Je pense à la psychothérapie, comme ce qu'a raconté tout à l'heure Christelle, surtout avec la thérapie comportementale, le CBT. Il paraît qu'il existe déjà quelques applications qui sont capables de recevoir un patient, de lui faire de la conversation pour le soigner. Mais ceci dit, je ne pense pas que nous, les humains, on risque vraiment d'être remplacés par les robots. Tant que le robot n'a pas encore développé sa propre conscience, tant qu'un robot n'est pas encore capable de développer un autre robot, je pense que l'humain sera toujours pas remplaçable.
1: Et en tout cas, je vous remercie d'avoir participé à notre émission et je vous remercie d'avoir suivi notre discussion. À la prochaine.
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De retour dans le studio, je vous rappelle que vous êtes à l'écoute de l'émission Classico. Avant de passer à la prochaine partie cours de chinois, je vous propose une pause musicale. C'est parti!

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2: Bonjour tout le monde, bienvenue dans notre cours de chinois. Moi c'est Xiao Tai, je suis avec Yves. Bonjour Yves.
3: Natia Rao, bonjour tout le monde, bonjour Xiao Tai.
2: Et dans la dernière leçon, nous avons appris quelques expressions utiles pour aller chez le coiffeur. Je propose de réviser un peu avant d'attaquer la nouvelle leçon.
3: Bien sûr, c'est toujours un plaisir, tu le sais bien.
2: 我想剪头发。
3: 我想剪头发。Je voudrais me faire couper les cheveux.
2: 修一下就可以了。
3: S'il vous plaît, juste les pointes.
2: 我想染头发。
3: 我想染头发。Je voudrais me faire teindre les cheveux.
2: 别剪太短了。
3: 别剪太短了。Ne coupez pas trop court.
2: Bon, réécoutons les dialogues.
4: 我想剪头发。
5: 你想怎么剪？
4: 修一下就可以了。
5: 好的，请先洗头。
4: 我想染头发。
5: 你想染什么颜色？
4: 棕色怎么样？
5: 嗯，不错，很时髦。
4: 别剪太短了。
5: 行，保准您满意。
2: C'est tout pour la révision. Tout de suite, la nouvelle leçon.
3: Voici les expressions clés.
5: 我想租房。您想找什么样的房子？您想花多少钱租？什么时候能搬进来？房租怎么付
2: ？Et voilà, quand tu arrives dans une agence, tu peux commencer à dire comme ça, 我想租房。
3: 我想租房。
2: Ce qui signifie, je voudrais louer un appartement.Zu fang est le terme clé de cette phrase. Zu veut dire louer.
3: Zu
2: fang, un appartement.
3: Fang.
2: 我想租房。
3: 我想租房。Je voudrais louer un appartement.
2: Tout de suite, le dialogue.
5: 我想租房。
4: 你想找什么样的房子？
5: 带家具的两居，房子不要太旧。
2: Voilà, c'était le dialogue 1. Et dans cette conversation, on entend une personne qui dit à un agent immobilier, 我想租房。
3: 我想租房。Je voudrais louer un appartement.
2: Et l'agent demande, 你想找什么样的房子？
3: 你想找什么样的房子？ Donc, 你想, vous voulez, 找什么样, chercher quel genre, 什么样, quel genre, 房子, d'appartement. Donc, quel genre d'appartement cherchez-vous?
2: 带家具的两居，房子不要太旧。
3: 带家具的两居，房子不要太旧。Donc, 带家具 c'est meublé. De两居 deux pièces. Donc, deux pièces meublées. 房子 l'appartement toujours. Et 不要太旧 donc c'est ne doit pas être trop en mauvais état. 旧 c'est en mauvais état. Donc, l'appartement ne doit pas être trop en mauvais état. Il doit être en bon état.
2: Repassons le dialogue.
5: 我想租房。
4: 你想找什么样的房子？
5: 带家具的两居，房子不要太旧。
3: Nous sommes toujours chez l'agent immobilier. Maintenant, j'aimerais savoir, il faut en venir un peu au nerf de la guerre, l'argent. Comment parler du prix?
2: Alors souvent, c'est l'agent immobilier qui prend l'initiative de poser la question. 你想花多少钱租？
3: 你想花多少钱租？
2: 你想花多少钱租？花 signifie payer ou dépenser, sous-entendu de l'argent.花
3: 花
2: 多少钱 combien d'argent
3: 多少钱
2: 租 veut dire louer
3: 租
2: 您想花多少钱租
3: 您想花多少钱租 vous voulez dépenser combien d'argent
2: écoutons maintenant le dialogue 2 on va parler du prix
4: 您想花多少钱租
5: 月租三千元以内吧
4: 您看这房怎么样
5: 嗯不错
2: Voilà, dans le dialogue tout à l'heure, on a discuté du prix avec l'agent immobilier. 您想花多少钱租？
3: 您想花多少钱租？ Vous voulez payer combien pour le loyer? 花dépenser. 多少钱？ Combien d'argent? 租 louer.
2: Et l'autre répond, 月租三千元以内吧。
3: 月租三千元以内吧。Donc, 月租 par mois, 三千块 3000 yuan, 以内吧。Donc, littéralement, ça veut dire à l'intérieur. Donc, à l'intérieur de ces 3000 yuan, en français, on traduirait par pas plus de 3000 yuan.
2: 您看这房怎么样?
3: 您看这房怎么样? 看voir, 这房 cet appartement, 怎么样, comment? Donc, vous trouvez comment cet appartement?
2: 不错。
3: 不错。Pas mal.
2: Et puisqu'on a discuté du prix, il serait pas mal d'en savoir un peu plus sur la monnaie chinoise, renminbi, ce qui signifie littéralement la monnaie du peuple. en effet l'unité principale de renminbi est yuan et on a adopté le système décimal. Un yuan égale à 10 jiao et un jiao égale à 10 fen. Yuan, jiao, fen, ce sont en effet les trois unités de la monnaie chinoise.
3: D'accord, yuan, jiao, fen. Mais Xiao Tai, dans la vie courante, quand je vais acheter mes fruits ou un pao zi, on me dit jamais de payer en yuan ou en jiao, on me parle plutôt de kuai et de mao. Est-ce que tu peux m'expliquer qu'est-ce que c'est ?
2: Très bonne question. En effet, dans la vie quotidienne, on parle plus de kuai et de mao que de yuan et de jiao. Kuai et yuan, c'est tout à fait la même chose, seulement le terme kuai est plus du langage parlé, alors le yuan sonne plus formel que kuai. Et c'est pareil pour mao et jiao. Ainsi, dans la vie quotidienne, tu entends plus souvent parler de kuai et de mao.
3: D'accord, bon bah je crois que j'ai compris. Refermons cette parenthèse. Revenons à l'appartement que nous voulions louer. Maintenant je voudrais dire, maintenant que je sais que je peux louer et que le prix me convient, je voudrais savoir quand je peux emménager. Comment dit-on ça, Xiao Tai ?
2: Tu peux dire en chinois comme ça, 什么时候能搬进来?
3: 什么时候能搬进来?
2: Alors 什么时候, c'est facile. Quand, quelle date, quel moment?
3: 什么时候?
2: 能, pouvoir.
3: 能.
2: Ban, déménager, emménager. En l'occurrence, il s'agit de emménager.
3: Ban.
2: Jinlai, ce qui signifie entrer, venir ici.
3: Jinlai.
2: 什么时候能搬进来?
3: 什么时候能搬进来? Quand puis-je emménager?
2: Dialogue 3, tout de suite.
5: 什么时候能搬进来?
4: 下个月底.
5: 房租怎么付呢?
4: 一次付三个月的.
2: Voilà, c'était le dialogue 3. Dans cette conversation, on en arrive à la fin de discussion entre le client et l'agent immobilier, parce qu'on a commencé à discuter de la date pour emménager et du paiement pour le loyer. On entend la première personne qui demande « 什么时候能搬进来? »«
3: 什么时候能搬进来? » »« Quand puis-je emménager ?»« 什么时候? » »« Quand ?»« Ban ?»« Déménager, emménager ?»« 进来? » »« Rentrer ?» Donc « ban 进来 » signifie « emménager. Quand puis-je emménager?
2: Et l'autre lui répond, 下个月底.
3: 下个月底. Donc, 下个月 signifie le mois prochain, et 月底 signifie la fin du mois.
2: 房租怎么付?
3: 房租怎么付? Je dois vous payer le loyer dans combien de mois?
2: 房租怎么付?
3: Je dois vous payer le loyer pour combien de mois? 怎么付? Comment le régler? Donc en Chine, on a souvent payé 3 mois d'avance. Donc cette phrase implicitement signifie on a payé le loyer pour combien de mois?
2: Et la réponse qu'a donnée l'agent immobilier est 一次付三个月的.
3: 一次付三个月的. Donc une fois, 一次付 payer, 三个月的 3 mois. Donc une fois, on a payé 3 mois. On a payé 3 mois à la fois.
2: Repassons le dialogue.
5: 什么时候能搬进来?
4: 下个月底.
5: 房租怎么付呢?
4: 一次付三个月的.
2: Bon, maintenant je propose de réécouter les 3 dialogues en entier avant de repasser à notre ABC de la culture chinoise. Allez, c'est parti.
5: 我想租房.
4: 你想找什么样的房子?
5: 带家具的2居, 房子不要太旧.
4: 你想花多少钱租?
5: 月租3000元以内吧.
4: 您看这房怎么样?
5: 不错. 什么时候能搬进来?
4: 下个月底.
5: 房租怎么付呢?
4: 一次付三个月的.
3: Voilà, vous venez d'entendre les dialogues pour aujourd'hui. Un peu de culture maintenant. En Chine, les jeunes vivent avec leurs parents avant de se marier. Quelques-uns vivent encore avec leurs parents après le mariage. Cela permet aux grands-parents de les aider. Certains jeunes louent ou achètent un appartement pour avoir une vie indépendante. En Chine, pour acheter un appartement, on peut payer en une seule fois ou payer à crédit. Les familles modestes peuvent demander d'acheter des logements sociaux ou louer des HLM. Mais pour louer des HLM, il faut remplir certains critères et être patient. Bien que la plupart des logements sociaux soient loin du centre-ville, le métro facilite la vie des habitants.
2: Voilà, c'est tout pour aujourd'hui. Comme d'habitude, un test avant de vous quitter. Comment dire en chinois ? Je dois vous payer le loyer pour combien de mois?
3: Si vous savez la réponse, n'hésitez pas à nous envoyer votre réponse par email à l'adresse suivante crifra@cri.com.cn.
2: Et pour plus d'informations, n'oubliez pas d'aller surfer de temps en temps sur notre site internet french.cri.cn. Merci à tous, au revoir, à la prochaine fois.
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6: Ainsi s'achève l'émission Classico d'aujourd'hui. 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

0: La Chine a décidé d'accorder une aide supplémentaire au Venezuela pour les opérations de secours et de reconstruction après le séisme, a annoncé lundi un porte-parole du ministère chinois des Affaires étrangères. Cette aide matérielle d'urgence supplémentaire s'élève à 100 millions de yuan, environ 14,7 millions de dollars, et va s'ajouter à l'aide financière déjà fournie, a précisé le porte-parole lors d'un point de presse quotidien. Les ressortissants chinois établis au Venezuela contribuent à l'aide aux victimes des séismes, avec un don d'environ 500 tonnes de matériel de secours, rapporte l'ambassade de Chine au Venezuela. Ce don comprend de l'eau en bouteille, des biscuits, des couches, du lait, du riz, du sucre et du poisson. Cela profite à près de 10 000 familles touchées par la catastrophe. Les trois taïkonautes de la mission Shenzhou 23 sont d'abord de la station spatiale chinoise depuis maintenant un mois, où ils mènent des expériences scientifiques. Ils se sont consacrés à des études au cours de la semaine écoulée. Dans le domaine de la médecine spatiale, ils ont utilisé des appareils de diagnostic à ultrasons pour s'aider mutuellement à réaliser des examens de différentes parties du corps humain. L'équipage a également interagi avec un robot afin de mener des tests d'interaction tactile. Dans le cadre de leurs études sur la capacité d'adaptation de l'être humain dans l'espace, ils ont recueilli des données destinées à aider les chercheurs à surveiller la santé des taïkonautes lors de longs séjours en orbite. L'équipage a également installé plusieurs modules et unités expérimentaux destinés à des expériences de physique en microgravité. Des scientifiques et des ingénieurs chinois ont annoncé samedi dernier à Hefei une avancée majeure concernant deux aimants supraconducteurs essentiels aux réacteurs à fusion. L'aimant supraconducteur à champ toroïdal d'un poids de 582 tonnes, le plus grand au monde pour un réacteur à fusion, a passé avec succès l'évaluation d'un comité d'experts. Un autre composant clé, la bobine de solénoïde centrale supraconductrice à haute température, a également achevé avec succès des essais dans des conditions d'exploitation complètes, avec des performances jugées parmi les meilleures au monde. Selon les équipes de développement, ces avancées renforcent les capacités de la Chine en matière de développement et d'ingénierie des réacteurs à fusion. Le supercalculateur chinois Liangshan s'est hissé récemment en tête du dernier classement Top 500, devenant le premier système au monde à dépasser les 2 exaflops de performance soutenue. À contre-courant de nombreux supercalculateurs de pointe qui s'appuient largement sur des processeurs graphiques, Liangshan repose entièrement sur des processeurs centraux. Le système intègre toutefois des unités d'accélération dédiées à l'intelligence artificielle afin de prendre en charge à la fois les calculs scientifiques traditionnels et les charges de travail liées à l'IA. L'indice des directeurs d'achat IDA du secteur manufacturier de la Chine s'est établi à 50,3 en juin contre 50 en mai, selon des données officielles publiées mardi. Parallèlement, l'IDA du secteur non manufacturier, couvrant les secteurs de la construction et des services, s'est élevé à 50,2 en juin contre 50,1 le mois précédent, a indiqué le Bureau d'État des statistiques. Les brise-glaces de recherche chinois Xuelong et Xuelong 2, qui ont participé aux expéditions polaires chinoises dans l'Arctique et l'Antarctique, ont entamé mercredi une activité borde ouverte au bord de Dalian, ville de la province chinoise du Liaoning. Les deux brise-glaces ont accueilli environ 2000 visiteurs au cours de cet événement de 2 jours. Les visiteurs ont découvert le pont, les laboratoires, le pont d'envol et des quartiers d'équipage des participants aux expéditions. Les jumeaux Panda géants Jimei et Jilan ont célébré récemment leur 10e anniversaire dans le zoo de Nanning. Le zoo a préparé de délicieux gâteaux glacés, une gourmandise idéale pour se rafraîchir pendant les fortes chaleurs estivales. Les soigneurs ont également confectionné des boîtes surprises remplies de pousses de bambou et d'autres friandises dont raffolent les pandas. Les deux jumeaux les ont ouvertes avec un enthousiasme et une curiosité qui ont ravi les visiteurs. 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
3: Bienvenue à Cogito. Le forum d'été de Davos 2026, organisé du 23 au 25 juin à Tallinn, a réuni plus de 1700 participants venus de plus de 90 pays et régions afin d'explorer les moyens de transformer l'innovation en nouveau moteur de croissance. Placé sous le dôme Innover à grande échelle, le forum a souligné plus que jamais le rôle central de l'innovation dans un contexte marqué par l'accélération des mutations technologiques et la montée des incertitudes mondiales. Durant 3 jours, une centaine de conférences et de tables rondes ont porté sur des secteurs de pointe tels que l'intelligence artificielle, les énergies nouvelles, la biomédecine ou encore les technologies quantiques. Au-delà des échanges, un message fort s'est dégagé. La deuxième économie mondiale partage avec le reste du monde une opportunité Chine 2.0 portée par une dynamique d'innovation sans précédent. L'innovation à grande échelle, qui consiste à accélérer le déploiement des nouvelles technologies dans l'économie réelle, est devenue un levier essentiel pour renforcer la valeur de l'innovation et entretenir sa vitalité. Selon Mirek Duzek, directeur exécutif du Forum économique mondial, la Chine a accompli des avancées remarquables dans ce domaine. L'intégration des technologies émergentes dans les secteurs productifs stimule la modernisation industrielle et suscite un vif intérêt à l'échelle internationale de nombreux pays souhaitant s'inspirer de l'expérience chinoise. D'où vient cette capacité d'innovation ? Elle repose sur plusieurs atouts majeurs, un système industriel complet, un immense marché intérieur et un écosystème d'innovation particulièrement dynamique. Le rapport sur l'indice mondial de l'innovation 2025 montre que la Chine figure pour la première fois parmi les 10 économies les plus innovantes au monde. Elle occupe également pour la 3e année consécutive la première place mondiale en nombre de pôles d'innovation classés parmi les 100 premiers au monde. En 2025, le pays comptait plus de 6000 entreprises spécialisées dans l'intelligence artificielle, tandis que la valeur des industries clés du secteur devrait dépasser 1200 milliards de yuan. Plus révélateur encore, plus de la moitié des cas retenus dans la récente liste des étoiles de l'application de l'IA publiée par le Forum économique mondial proviennent de Chine. Les véhicules à énergie nouvelle qui sillonnent les routes, les usines intelligentes ou les chaînes de production sont largement automatisées ou encore les robots intégrés à la production industrielle illustrent concrètement cette innovation à grande échelle. Selon plusieurs observateurs, la maturité de la chaîne industrielle chinoise, la richesse de son vivier de talents et le soutien constant des politiques publiques offrent les conditions idéales pour transformer rapidement les avancées scientifiques en applications industrielles. Face au progrès scientifique et technologique de la Chine, certains responsables occidentaux expriment néanmoins leurs inquiétudes, allant jusqu'à évoquer un supposé choc chinois 2.0. Pourtant, sur la scène internationale, une perception bien différente s'impose progressivement, celle de l'opportunité Chine 2.0. Pour les entreprises internationales, cette opportunité se traduit par un potentiel d'innovation considérable et des perspectives d'investissement attractives. Ces dernières années, un nombre croissant de multinationales ont installé en Chine le centre de recherche et développement ainsi que leurs sièges régionaux passant progressivement d'une stratégie consistant à produire en Chine à une logique de créer en Chine. selon Michael Faustino, président de Damo Fichier Scientifique Chine, la Chine s'est progressivement imposée comme un moteur essentiel de l'innovation mondiale. Son entreprise demeure convaincue de la valeur stratégique du marché chinois au sein de l'économie mondiale et du système international de recherche scientifique et continuera d'y renforcer ses investissements en matière d'innovation et de recherche et développement. Pour le développement mondial, l'opportunité Chine 2.0 signifie également un accès plus large aux technologies de pointe et un partage plus inclusif des fruits de l'innovation. Les exportations chinoises dans les secteurs de l'éolien, du photovoltaïque ou des véhicules électriques contribuent activement à la transition énergétique de nos beaux pays. Les téléchargements mondiaux des grands modèles chinois d'intelligence artificielle open source ont dépassé les 10 milliards. Les grandes infrastructures scientifiques chinoises, notamment dans les domaines de la fusion nucléaire contrôlée et des technologies quantiques, sont progressivement ouvertes à la coopération internationale. Quant à la station spatiale Tiangong, elle s'apprête à accueillir des astronautes étrangers. En privilégiant une innovation ouverte, la Chine permet à un nombre croissant de pays, notamment les pays en développement, d'accéder à des technologies de pointe à un coût abordable et d'apporter des réponses concrètes aux grands défis du développement mondial. Récemment, le Fonds monétaire international a baissé ses prévisions de croissance mondiale pour 2026 à 3,1%. Dans un contexte aussi incertain, l'ouverture et la coopération apparaissent plus que jamais comme les meilleures réponses aux défis économiques mondiaux. Il est essentiel de construire une économie mondiale ouverte, de préserver la stabilité des chaînes industrielles et d'approvisionnement et de renforcer les capacités d'innovation à l'échelle internationale. Forte d'un développement fondé sur l'innovation et la qualité, la Chine entend d'offrir davantage d'opportunités aux entreprises du monde entier. Il y a quelques jours, elle a d'ailleurs publié un nouveau plan d'action destiné à stabiliser et à optimiser l'utilisation des investissements étrangers afin d'offrir un environnement encore plus favorable aux entreprises internationales. Entre janvier et mai de cette année, près de 4000 entreprises à capitaux étrangers ont accru leurs investissements en Chine, preuve de l'attractivité durable du marché chinois et de son écosystème d'innovation. À l'avenir, la Chine continuera de tirer parti de ses avantages en matière d'innovation, d'approfondir son ouverture et de mettre à profit les effets d'échelle afin d'accélérer la diffusion des technologies de pointe au bénéfice du monde entier. Les faits parlent d'eux-mêmes, l'innovation chinoise ne provoque pas un choc, elle crée des opportunités.

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9: Bonjour à toutes et à tous. C'est l'heure de notre émission On connaît la chanson. Aujourd'hui, je vous propose d'écouter des chansons de Wang Xinling, une chanteuse et actrice chinoise née sur l'île de Taïwan. Surnommée la princesse de la mondo pop, elle est toujours active dans ce milieu depuis 2003, l'année où elle a sorti son premier album, Cindy Begin. L'émission commence tout de suite par un morceau de cet album, On My Way.

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1: La personnalité du jour s'appelle Wang Xinling. Surnommée la princesse de la mandopop, elle a déjà sorti une dizaine d'albums en presque 20 ans de carrière. Votre émission musicale va connaître la chanson continue avec ses titres. C'est l'amour et la clarté de lune.

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et vous suivez votre émission musicale Vous connaissez la chanson. Aujourd'hui, je vous propose d'écouter des chansons de Wang Xinling, une chanteuse et actrice chinoise née sur l'île de Taïwan. Sa première tournée de concert a eu lieu en 2016. Je vous propose tout de suite deux de ses chansons, Hier et Aujourd'hui et de Petites Étoiles.

C'était la chanson de Petites Étoiles interprétée par Wang Xinlin. Grâce à son charmant visage et sa douce voix, le grand public l'appelle souvent Sweetheart. En 2022, elle a participé à un programme télévisé appelé Sisters Who Mix Waves. C'est une émission musicale très populaire en Chine et Wang Xinlin a remporté la finale. L'émission Wang Gong à la chanson se poursuit avec la mère montagnaise et Je Dame.

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vous écoutez Vangoon à la chanson. Aujourd'hui, je vous propose d'écouter des chansons de Wang Xinlin. Les deux prochains titres s'intitulent « Être toujours heureuse » et « Je vais bien ».

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7: Le temps passe vite. Votre émission musicale « Vous connaissez la chanson » se termine avec un morceau de notre personnalité du jour, Wang Xining, « Les filles ».

La Chine a décidé d'accorder une aide supplémentaire au Venezuela pour les opérations de secours et de reconstruction après le séisme, a annoncé lundi un porte-parole du ministère chinois des Affaires étrangères. Cette aide matérielle d'urgence supplémentaire s'élève à 100 millions de yuans, environ 14,7 millions de dollars, et va s'ajouter à l'aide financière déjà fournie, a précisé le porte-parole lors d'un point de presse quotidien. Les ressortissants chinois établis au Venezuela contribuent à l'aide aux victimes des séismes avec un don d'environ 500 tonnes de matériel de secours, rapporte l'ambassade de Chine au Venezuela. Ce don comprend de l'eau en bouteille, des biscuits, des couches, du lait, du riz, du sucre et du poisson. Cela profite à près de 10 000 familles touchées par la catastrophe. Les trois taïkonautes de la mission Shenzhou 23 sont d'abord de la station spatiale chinoise depuis maintenant un mois, où ils mènent des expériences scientifiques. Ils se sont consacrés à des études au cours de la semaine écoulée. Dans le domaine de la médecine spatiale, ils ont utilisé des appareils de diagnostic à ultrasons pour s'aider mutuellement à réaliser des examens de différentes parties du corps humain. L'équipage a également interagi avec un robot afin de mener des tests d'interaction tactile. Dans le cadre de leurs études sur la capacité d'adaptation de l'être humain dans l'espace, ils ont recueilli des données destinées à aider les chercheurs à surveiller la santé des taïkonautes lors de longs séjours en orbite. L'équipage a également installé plusieurs modules et unités expérimentaux destinés à des expériences de physique en microgravité. Des scientifiques et des ingénieurs chinois ont annoncé samedi dernier à Hefei une avancée majeure concernant deux aimants supraconducteurs essentiels aux réacteurs à fusion. L'aimant supraconducteur à champ toroïdal d'un poids de 582 tonnes, le plus grand au monde pour un réacteur à fusion, a passé avec succès l'évaluation d'un comité d'experts. Un autre composant clé, la bobine de solénoïde centrale supraconductrice à haute température, a également achevé avec succès des essais dans des conditions d'exploitation complètes, avec des performances jugées parmi les meilleures au monde. Selon les équipes de développement, ces avancées renforcent les capacités de la Chine en matière de développement et d'ingénierie des réacteurs à fusion. Le supercalculateur chinois Liangshan s'est hissé récemment en tête du dernier classement Top 500, devenant le premier système au monde à dépasser les 2 exaflops de performance soutenue. À contre-courant de nombreux supercalculateurs de pointe qui s'appuient largement sur des processeurs graphiques, Liangshan repose entièrement sur des processeurs centraux,

0: Le système intègre toutefois des unités d'accélération dédiées à l'intelligence artificielle afin de prendre en charge à la fois les calculs scientifiques traditionnels et les charges de travail liées à l'IA. L'indice des directeurs d'achat ITA du secteur manufacturier de la Chine s'est établi à 50,3 en juin contre 50 en mai, selon des données officielles publiées mardi. Parallèlement, l'ITA du secteur non manufacturier, couvrant les secteurs de la construction et des services, s'est élevé à 50,2 en juin contre 50,1 le mois précédent, a indiqué le Bureau d'État des statistiques. Les brise-glaces de recherche chinois Xuelong et Xuelong 2, qui ont participé aux expéditions polaires chinoises dans l'Arctique et l'Antarctique, ont entamé mercredi une activité porte ouverte au bord de Dalian, ville de la province chinoise du Liaoning. Les deux brise-glaces ont accueilli environ 2000 visiteurs au cours de cet événement de 2 jours. Les visiteurs ont découvert le pont, les laboratoires, le pont d'envol et des quartiers d'équipage des participants aux expéditions. Les jumeaux Panda géants Jimei et Jilan ont célébré récemment leur 10e anniversaire dans le zoo de Nanning. Le zoo a préparé de délicieux cadeaux glacés, une gourmandise idéale pour se rafraîchir pendant les fortes chaleurs estivales. Les soigneurs ont également confectionné des boîtes surprises remplies de pousses de bambou et d'autres friandises dont raffolent les pandas. Les deux jumeaux les ont ouvertes avec un enthousiasme et une curiosité qui ont ravi les visiteurs. 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
3: Bienvenue à Cogito. Le forum d'été de Davos 2026, organisé du 23 au 25 juin à Dalian, a réuni plus de 1700 participants venus de plus de 90 pays et régions afin d'explorer les moyens de transformer l'innovation en nouveau moteur de croissance. Placé sous le dôme Innover à grande échelle, le forum a souligné plus que jamais le rôle central de l'innovation dans un contexte marqué par l'accélération des mutations technologiques et la montée des incertitudes mondiales. Durant 3 jours, une centaine de conférences et de tables rondes ont porté sur des secteurs de pointe tels que l'intelligence artificielle, les énergies nouvelles, la biomédecine ou encore les technologies quantiques. Au-delà des échanges, un message fort s'est dégagé. La deuxième économie mondiale partage avec le reste du monde une opportunité Chine 2.0 portée par une dynamique d'innovation sans précédent. L'innovation à grande échelle, qui consiste à accélérer le déploiement des nouvelles technologies dans l'économie réelle, est devenue un levier essentiel pour renforcer la valeur de l'innovation et entretenir sa vitalité. Selon Mirek Duzek, directeur exécutif du Forum économique mondial, la Chine a accompli des avancées remarquables dans ce domaine. L'adéquation des technologies émergentes dans les secteurs productifs stimule la modernisation industrielle et suscite un vif intérêt à l'échelle internationale de nombreux pays souhaitant s'inspirer de l'expérience chinoise. D'où vient cette capacité d'innovation ? Elle repose sur plusieurs atouts majeurs, un système industriel complet, un immense marché intérieur et un écosystème d'innovation particulièrement dynamique. Le rapport sur l'indice mondial de l'innovation 2025 montre que la Chine figure pour la première fois parmi les 10 économies les plus innovantes au monde. Elle occupe également pour la 3e année consécutive la première place mondiale en nombre de pôles d'innovation classés parmi les 100 premiers au monde. En 2025, le pays comptait plus de 6000 entreprises spécialisées dans l'intelligence artificielle, tandis que la valeur des industries clés du secteur devrait dépasser 1200 milliards de yuan. Plus révélateur encore, plus de la moitié des cas retenus dans la récente liste des étoiles de l'application de l'IA publiée par le Forum économique mondial proviennent de Chine. Les véhicules à énergie nouvelle qui sillonnent les routes, les usines intelligentes où les chaînes de production sont largement automatisées ou encore les robots intégrés à la production industrielle illustrent concrètement cette innovation à grande échelle. Selon plusieurs observateurs, la maturité de la chaîne industrielle chinoise, la richesse de son vivier de talents et le soutien constant des politiques publiques offrent les conditions idéales pour transformer rapidement les avancées scientifiques en applications industrielles. Face au progrès scientifique et technologique de la Chine, certains responsables occidentaux expriment néanmoins leurs inquiétudes, allant jusqu'à évoquer un supposé choc chinois 2.0. Pourtant, sur la scène internationale, une perception bien différente s'impose progressivement, c'est de l'opportunité Chine 2.0. Pour les entreprises internationales, cette opportunité se traduit par un potentiel d'innovation considérable et des perspectives d'investissement attractives. Ces dernières années, un nombre croissant de multinationales ont installé en Chine le centre de recherche et développement ainsi que le siège régional, passant progressivement d'une stratégie consistant à produire en Chine à une logique de créer en Chine. Selon Michael Faustino, président de Damo Fichier Scientifique Chine, la Chine s'est progressivement imposée comme un moteur essentiel de l'innovation mondiale. Son entreprise demeure convaincue de la valeur stratégique du marché chinois au sein de l'économie mondiale et du système international de recherche scientifique et continuera d'y renforcer ses investissements en matière d'innovation et de recherche et développement. Pour le développement mondial, l'opportunité Chine 2.0 signifie également un accès plus large aux technologies de pointe et un partage plus inclusif des fruits de l'innovation. Les exportations chinoises dans les secteurs de l'éolien, du photovoltaïque ou des véhicules électriques contribuent activement à la transition énergétique de nos pauvres pays. Les téléchargements mondiaux des grands modèles chinois d'intelligence artificielle open source ont dépassé les 10 milliards. Les grandes infrastructures scientifiques chinoises, notamment dans les domaines de la fusion nucléaire contrôlée et des technologies quantiques, sont progressivement ouvertes à la coopération internationale. Quant à la station spatiale Tiangong, elle s'apprête à accueillir des astronautes étrangers. En privilégiant une innovation ouverte, la Chine permet à un nombre croissant de pays, notamment les pays en développement, d'accéder à des technologies de pointe à un coût abordable et d'apporter des réponses concrètes aux grands défis du développement mondial. Récemment, le Fonds monétaire international a baissé ses prévisions de croissance mondiale pour 2026 à 3,1%. Dans un contexte aussi incertain, l'ouverture et la coopération apparaissent plus que jamais comme les meilleures réponses aux défis économiques mondiaux. Il est essentiel de construire une économie mondiale ouverte, de préserver la stabilité des chaînes industrielles et d'approvisionnement et de renforcer les capacités d'innovation à l'échelle internationale. Forte d'un développement fondé sur l'innovation et la qualité, la Chine entend offrir davantage d'opportunités aux entreprises du monde entier. Il y a quelques jours, elle a d'ailleurs publié un nouveau plan d'action destiné à stabiliser et à optimiser l'utilisation des investissements étrangers afin d'offrir un environnement encore plus favorable aux entreprises internationales. Entre janvier et mai de cette année, près de 4000 entreprises à capitaux étrangers ont accru leurs investissements en Chine, preuve de l'attractivité durable du marché chinois et de son écosystème d'innovation. À l'avenir, la Chine continuera de tirer parti de ses avantages en matière d'innovation, d'approfondir son ouverture et de mettre à profit les effets d'échelle afin d'accélérer la diffusion des technologies de pointe au bénéfice du monde entier. Les faits parlent d'eux-mêmes. L'innovation chinoise ne provoque pas un choc, elle crée des opportunités.

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9: Bonjour à toutes et à tous, bienvenue dans ce nouveau numéro de Carnet de route. Aujourd'hui, nous vous emmenons dans une province du sud-est de la Chine, célèbre pour ses montagnes de thé, ses côtes découpées et surtout son incroyable vivier d'intellectuels et de héros. Le Fujian, moi c'est Manon et je suis avec mon collègue Rogo. Bonjour Rogo.
10: Bonjour Manon, bonjour à tous nos auditeurs. Le Fujian est une terre fascinante. C'est la province des Hakka, du thé au long, mais c'est aussi la terre natale des personnages qui ont façonné la Chine moderne. Aujourd'hui, nous allons pousser les portes de leurs demeures ancestrales, des véritables bijoux d'architecture qui nous racontent l'intimité de ces grands esprits.
9: Ah, c'est une approche passionnante. En général, on visite le Fujian pour les Tulou ou les paysages de Wuyishan, mais les anciens quartiers recèlent des trésors cachés. Ça, c'est très rare. Et notre émission commence avec une belle mélodie.

0: Merci de nous rejoindre après la pause musicale. Aujourd'hui, nous vous emmenons dans une province du sud-est de la Chine, célèbre pour ses montagnes et ses côtes découpées et surtout son incroyable vivier d'intellectuels et de héros, le Fujian. Par où commençons-nous cette balade historique, Rocco?
1: Oui, maintenant notre voyage commence à Fuzhou, la capitale provinciale. Il existe là-bas un quartier appelé Sanfan-Sixien. Trois ruelles et sept ruelles.
0: Ah, trois ruelles et sept ruelles.
1: Oui, donc c'est un véritable musée vivant de l'architecture des dynasties Ming et Qing. C'est ici que bat le cœur de l'élite intellectuelle du Fujian.
0: On dirait que ce quartier a vu naître plus d'une centaine de personnalités influentes. Et quelle est la demeure la plus emblématique, Rocco?
1: Bon, sans hésiter, la maison natale de Lin Zexu, pour les Chinois, c'est un héros national, un haut fonctionnaire intègre de la dynastie Qing. Sa demeure est un exemple parfait de jardin privé de style Ming, le style local.
0: Et comment est-elle sa résidence?
1: On y traverse des pavillons aux toits recourbés, des cours intérieures pavées de pierres grises et des jardins ornés de bonsaïs séculaires. On y ressent une atmosphère de dignité et de rigueur morale.
0: Mais ce quartier cache aussi des histoires plus douces et littéraires, n'est-ce pas?
1: Absolument. Non loin de là se trouve une maison chargée d'une émotion particulière. Celle de la célèbre écrivaine Bing Xin et de la poétesse architecte Lin Huiyin. Imaginez une cour où fleurissent des arbres de calice, Winter Sweet. Bing Xin est une figure majeure de la littérature moderne, connue pour sa tendresse et son amour de la nature. Quant à Lin Huiyin, c'est l'une des premières femmes architectes de Chine, une femme d'une élégance et d'une intelligence rare. Leur demeure commune est un havre de paix, avec ses fenêtres sculptées et ses corridors ombragés. C'est l'endroit idéal pour comprendre l'éveil de la conscience féminine en Chine au début du XXe siècle.
0: C'est incroyable de penser que tant de talents vivaient à quelques pas les uns des autres. Et après la visite des anciennes maisons des grandes figures de la province du Fujian, on aimerait se diriger vers la côtière du Fujian, Rocco. Et cela est juste après une pause musicale.

0: Merci de nous rejoindre après la pause musicale. Aujourd'hui, nous vous emmenons dans une province du sud-est de la Chine, célèbre pour ses montagnes de thé, ses côtes découpées et surtout son incroyable vivier d'intellectuels et de héros, le Fujian. Et j'avais entendu parler que le sud de la province du Fujian est très intéressant pour le tourisme.
1: Oui, descendons maintenant, cher Manon, vers le sud, jusqu'à la ville côtière de Xiamen.
0: Ah, Xiamen.
1: Oui, plus précisément sur l'île de Gulangyu, classée au patrimoine mondial de l'UNESCO. C'est l'île au piano où les voitures sont interdites.
0: Ah, d'accord. Gulangyu est célèbre pour son architecture, mais y trouve-t-on aussi des demeures de célébrités chinoises?
1: Oui, et le jardin Shuchuan, qui appartenait à Lin Ertia, une riche mécène. Bien que ce soit un jardin, il abrite une villa magnifique qui surplombe la mer. C'est un mélange unique, l'architecture traditionnelle chinoise qui rencontre le style baroque européen.
0: Oui, Lin Ertia et son père sont très connus. Ils ont refusé de se soumettre aux envahisseurs japonais et ont déménagé dans l'île de Gulangyu.
1: Lin Ertia a conçu ce jardin comme une extension de sa nostalgie pour sa terre natale, en intégrant habilement les paysages marins dans les éléments du jardin.
0: Et il y a aussi une figure très respectée dans le domaine de l'éducation et de la philanthropie à Xiamen, n'est-ce pas?
1: Bon, tu parles sans doute de
0: Chen Jiageng.
1: Oui, donc bien que son influence soit immense dans tout le sud-est asiatique, son cœur est resté à Dimei, un quartier de Xiamen. Sa résidence est d'une simplicité désarmante par rapport à sa fortune. C'était un homme qui vivait de manière ascétique pour consacrer tout son argent à la construction d'écoles et de l'université de Xiamen. Sa demeure reflète ce mélange de pragmatisme et de patriotisme. Des briques rouges, des toitures de style dos d'hirondelle typique du site du Fujian et un mobilier sobre.
0: Hugo, et tu as mentionné les briques rouges et les dos d'hirondelle. Qu'est-ce qui rend les maisons du Fujian si différentes de celles de Beijing ou de Shanghai? On en parlera juste après la musique.

Merci de nous rejoindre après la pause musicale. Aujourd'hui, nous vous emmenons dans une province du sud-est de la Chine, célèbre pour ses montagnes et ses côtes découpées et surtout son

0: incroyable vivier d'intellectuels et de héros, le Fujian.
1: Qu'est-ce qui rend les maisons du Fujian si différentes de celles des autres grandes métropoles chinoises?
2: Et ouais, c'est une excellente question, cher Manon. Le style Minan est flamboyant. Les toits ont des courbes très prononcées, s'élevant vers le ciel comme les ailes d'une hirondelle. C'est un symbole de chance et de prospérité. Les murs sont souvent faits de briques rouges éclatantes et de pierres blanches, créant un contraste saisissant.
1: Pourquoi ce choix du rouge?
2: Bon, dans le sud du Fujian, le rouge symbolise la chaleur, la vie et la joie. Contrairement au nord de la Chine, où le rouge était souvent réservé aux palais impériaux, ici il appartient au peuple. Les linteaux des portes sont souvent décorés de sculptures en bois extrêmement complexes représentant des scènes d'opéra ou des animaux mythiques. Visiter ces maisons, cher Manon, c'est lire un livre d'art à ciel ouvert.
1: Ah oui, tout à fait, c'est magnifique. Et qu'en est-il de l'intérieur, Rogo? Et comment s'organise la vie dans ces demeures?
2: Oui Manon, la structure est centrée sur le puits de lumière, Tianjin. C'est une petite cour intérieure ouverte sur le ciel qui permet de ventiler la maison naturellement pendant les étés humides et de recueillir l'eau des pluies, ce qui est considéré comme une bénédiction financière dans la culture locale. On y trouve souvent une salle ancestrale au centre où l'on rend hommage aux ancêtres de la famille. C'est le lien entre les passés et les présents.
1: Ah, c'est très intéressant, l'organisation de ce genre d'architecture qui combine les éléments traditionnels et culturels. Et Rogo, on ne peut pas visiter les demeures du Fujian sans parler du thé. C'est une tradition indissociable de l'accueil dans ces maisons historiques.
2: Absolument Manon. Si vous êtes invité dans une cour traditionnelle à Chuanzhou ou Fizhou, on vous servira immédiatement le thé selon les rituels du Kung Fu Cha.
1: Ah, d'accord.
2: On utilise des petites tasses pour savourer les parfums du thé Tieguanyin ou du thé jasmine de Fuzhou. Dans les jardins des demeures des célébrités, il y a souvent un pavillon dédié à la dégustation du thé face à un étang de lotis.
1: Ah, la dégustation du thé occupe une place importante dans leur vie. C'est une véritable philosophie de vie. Est-ce que ces maisons sont accessibles facilement aux touristes étrangers?
2: Très facilement.
1: Et on en parlera juste après une pause musicale.

0: Merci de nous rejoindre après la pause musicale. Aujourd'hui, nous vous emmenons dans une province du sud-est de la Chine, célèbre pour ses montagnes et de thé, ses côtes découpées et surtout son incroyable vivier d'intellectuels et de héros, le Fujian. L'accès des touristes étrangers, pourquoi c'est facile?
1: Les quartiers de 3 ruelles et 7 ruelles à Fuzhou est très bien organisé pour les visiteurs. Mm-hmm. On peut y passer une journée entière à errer de cours en cours. Mm-hmm. À Xiamen, le ferry pour Gulangyu est une expérience en soi. Mm-hmm. Et moi, je vous conseille de vous perdre dans les ruelles moins fréquentées de Gulangyu pour trouver les villas plus intimes, celles qui ne sont pas forcément sur les guides papier.
0: Et pour la gastronomie locale, que nous conseilles-tu après une journée de visite culturelle, Rogo?
1: Le Fujian est célèbre pour ses fruits de mer et ses soupes. Il faut goûter le Fo Tiao Qiang.
0: Ah, Fo Tiao Qiang, voilà. Oui, c'est-à-dire?
1: Le Bouddha saute par-dessus le mur. Mm-hmm. Un plat impérial originaire de Fuzhou, extrêmement riche en saveurs. Et pour quelque chose de plus simple, Manon, essayez les nuits satay, hein, cha cha, mian, à Xiamen, ou les huîtres en omelette.
0: Ah,
1: c'est une cuisine subtile, moins épicée que celle du Sichuan, qui met en avant la fraîcheur des produits.
0: D'accord. Rogo, si nos auditeurs veulent organiser un tour des célébrités au Fujian, ton itinéraire idéal à proposer?
1: Bon, je suggérerais de commencer par Fuzhou pour 2 jours. Hein?
0: Pour 2 jours?
1: Oui,
0: d'accord.
1: Pour s'imprégner de l'histoire intellectuelle. Ensuite, prendre les trains à grande vitesse, très efficace au Fujian, car la province est montagneuse, vers Tuanzhou, la cité de la lumière, pour voir l'influence des religions du monde sur l'architecture locale. Mm-hmm. Enfin, terminer par 3 jours à Xiamen et Gulangyu pour la douceur de vivre et l'élégance cosmopolite.
0: Parfait. Et quelle est la meilleure saison pour ce voyage?
1: Plutôt avril-mai ou l'automne, octobre-novembre. L'été est très chaud et sujet aux typhons, tandis que l'hiver est doux, mais peut être humide.
0: D'accord.
1: En automne, Manon, la lumière sur les briques rouges de vieilles demeures est tout simplement magique.
0: Ah, d'accord, génial. Et un dernier conseil pour nos voyageurs, Rocco?
1: Bon, munissez-vous d'un carnet de croquis ou d'un bon appareil photo. Les détails des sculptures sur pierre

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2: Bonjour à tous, bienvenue à une nouvelle édition de notre chinois au quotidien. Je suis Xiao Tai, je suis avec Thomas.
0: Salut à tous et bienvenue pour une nouvelle session donc de nos cours de chinois.
2: Lors de notre dernier cours, nous avons appris à demander de l'aide. Et avant de passer à autre chose, on va se les repasser en vitesse.
0: Bien, alors la dernière fois, nous avions vu la phrase « Pourriez-vous me donner un coup de main ?» Comment se dit-elle en chinois ?
2: Ça se dit comme ça. 你能帮我一个忙吗？Et « pang mang », ça veut dire « aider ».«
0: Pang mang ».«
2: 能帮我一个忙», »« pouvoir me donner un coup de main ».«
0: 能帮我一个忙».
2: Alors, « pourriez-vous me donner un coup de main ?» Ça se dit en chinois comme « 你能帮我

0: 一个忙吗？
1: 你能帮我一个忙吗？
0: Et la réponse à cette question est bien sûr, en chinois on dit当然可以。
1: 当然可以。
0: Alors, 当然 veut dire bien sûr.
1: 当然
0: 可以 signifie pouvoir ou pouvoir faire quelque chose.
1: 可以。
0: Bien sûr, 当然可以。
1: 当然可以。
0: Et si vous avez envie de demander à quelqu'un de vous prendre en photo, ça dit en chinois comme 能帮我照张相吗？能帮我
1: 能帮我
0: 照张相吗？
1: 照张相吗？
0: 照相 veut dire prendre une photo。
1: 照相，
0: 照相，
1: 照相。
0: 能帮我照张相吗？
1: Voilà, ça c'était la phrase pour demander de l'aide pour prendre une photo. Et tout de suite, on va s'écouter ça en dialogue. Dialogue 1.
2: 你能帮我一个忙吗？
3: 当然可以。
0: Dialogue 2。
2: 能帮我照张相吗？
3: 没问题。
1: Et dialogue 3.
2: 我能帮助你吗？
3: 我的相机不见了。
2: 别着急，我帮助你找。
3: 你真好，谢谢。
0: Voilà, c'était pour le cours précédent. J'espère que vous avez bien appris. Nous écoutons ensuite les points clés d'aujourd'hui.
1: Alors aujourd'hui, on va apprendre à dire allô, c'est de la part de qui?
0: 请问是哪位？
1: Quand seras-tu libre?
0: 你什么时候有空？
1: Quand nous retrouvons-nous et où?
0: 我们几点见面？在哪儿见面？
1: Alors moi, ça fait un petit moment que je suis arrivé en Chine, ça fait plusieurs mois, et j'ai remarqué que les Chinois ont toujours l'habitude de répéter le même mot en répondant au téléphone.
0: Tu as bien remarqué, oui est similaire à allô en français.
1: Alors comment dit-on en chinois, c'est de la part de qui?
0: Tu pourrais dire, 请问是哪位？
1: Qinwen senawe.
0: Alors, 请问 signifie s'il vous plaît。
1: Qinwen.
0: 请问。
1: Qinwen.
0: 是 signifie être。
1: 是。
0: 哪位？
1: Nawe.
0: C'est quelle personne？哪位？
1: Nawe.
0: Ou tu peux dire 哪位？
1: Nawe.
0: Na oui, comme
1: Nawe.
0: c'est une interrogation. Écoutez la phrase suivante. Oui, Tianwen Shinawei.
1: Wei, Qinwen Sun Aiwei.
0: C'est de la part de qui?
1: Qinwen Sun Aiwei.
0: Parfait. Dialogue 1.
2: Wei, Tianwen Shinawei.
3: Je suis Wang Long.
0: Bon, si vous fixez un rendez-vous à vos amis, vous devez leur demander quand seront-ils libres.
1: Ouais, cette phrase peut être très utile, mais alors comment se dit-elle en chinois?
0: Ni shenme shihou you kong?
1: Là, c'est un peu long pour moi. Est-ce que tu peux me décortiquer section par section?
0: C'est ça. Ni signifie toi.
1: Ni.
0: Shenme shihou.
1: Shenme shihou.
0: Shenme shihou signifie quand.
1: D'accord.
0: You kong signifie libre.
1: Yokon signifie donc libre.
0: Voilà, maintenant essaie de répéter la phrase avec moi. Ni shenme shihou you kong?
1: Ni shemashiro yokon. Voilà, maintenant on va écouter ça en dialogue.
3: 你什么时候有空？
2: 周末。
3: 我们一起吃饭好吗？
2: 可以。
0: Alors ensuite, si tu as rendez-vous avec des amis, tu voudrais savoir quand et où les rejoindre. Ça se dit en chinois comme 我们几点见面，在哪儿见面。
1: Ok, là je crois que la répétition s'impose. Est-ce que tu peux me détailler encore cette phrase?
0: Bien sûr, 我们 signifie nous.
1: 我们
0: 几点 signifie à quelle heure.
1: 几点
0: 见面 veut dire rencontrer.
1: 见面
0: 我们几点见面 veut dire à quelle heure nous rencontrerons-nous. 我们
1: 我们
0: 几点
1: 几点
0: 见面
1: 见面
0: 我们几点见面
1: 我们几点见面
0: Alors, pour où nous rencontrons-nous, ça se dit en chinois comme 在哪儿见面。
1: 在哪儿见面
0: Très bien. 在 c'est une préposition équivalent au mot français 啊。在
1: 在
0: 哪儿 signifie où.
1: 哪儿
0: 见面 signifie se rencontrer.
1: 见面
0: Alors, on va le faire ensemble. Où nous rencontrons-nous en chinois 在哪儿见面
1: 在哪儿见面
0: Ces deux phrases interrogatives, quand et où nous rencontrons-nous, se disent donc en chinois 我们几点见面? 在哪儿见面?
1: 我们几点见面?
4: Très bien.
1: Et 在哪儿见面? Dialogue 3.
2: 我们几点见面? 在哪儿见面?
3: 晚上8点, 在北京饭店。
0: Alors, pour assimiler ce qu'on a appris aujourd'hui, révisons un peu. Allô, c'est de la part de qui? Pour dire cela en chinois, on dit Wei, qing wen shi na wei.
1: Wei, qing wen shi na wei.
0: Qing wen shi na wei.
1: Qing wen shi na wei.
0: C'est de la part de qui? Quand seras-tu libre? Ni shenme shi hou you kong.
1: Ni shenme shi hou you kong.
0: Shenme shi hou signifie quand.
1: Shenme shi hou.
0: You kong veut dire être libre.
1: You kong.
0: Quand seras-tu libre? On dit en chinois Ni shenme shi hou you kong.
1: Ni shenme shi hou you kong.
0: Alors ensuite, pour dire en chinois quand et où nous rencontrons-nous, 我们几点见面?
1: 我们几点见面?
0: Très bien. Et 在哪儿见面?
1: Et 在哪儿见面?
0: 几点 signifie à quelle heure?
1: 几点?
0: Et 见面 signifie se rencontrer.
1: 见面.
0: 在哪儿 veut dire à quel endroit.
1: 在哪儿.
0: Je répète. 我们几点见面?
1: 我们几点见面?
0: 在哪儿见面?
1: 在哪儿见面?
0: Bon, maintenant, on va se repasser le dialogue.
2: 我们几点见面? 在哪儿见面?
3: 晚上8点, 在北京饭店。
1: Bon, on en reste là pour l'apprentissage. Pour aujourd'hui, on se réécoute l'ensemble des dialogues.
0: Dialogue 1.
2: 喂,请问是哪位?
3: 我是王龙。
1: Le deuxième dialogue.
3: 你什么时候有空?
2: 周末。我们一起吃饭好吗? 可以。
1: Dialogue 3.
2: 我们几点见面? 在哪儿见面?
3: 晚上8点, 在北京饭店。
0: Voilà, c'est tout pour le cours. Maintenant, ABC de la culture chinoise.
1: Ok, c'est parti. Dans n'importe quel pays, lorsqu'on reçoit des cadeaux, on se doit de dire merci. Et si possible, de sourire, bien sûr. Dans les pays occidentaux, on ajoute souvent une bise pour remercier la personne. Quant aux Chinois, ils disent en général « Non, il ne fallait pas ». En réalité, ce n'est qu'une formule de politesse. Et devant celui qui a offert le cadeau, les Chinois ne l'ouvrent généralement pas.
0: Avant de se quitter, comme d'habitude, on vous pose une dernière question.
1: Comment dit-on en chinois « Quand seras-tu libre ?» Voilà, notre cours de chinois, c'est fini pour aujourd'hui. Merci encore de votre fidélité. Zaijian, et à bientôt.
0: Zaijian.
5: Voilà, c'est la fin de l'émission. Merci de nous avoir suivis et à très bientôt.
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0: La Chine a décidé d'accorder une aide supplémentaire au Venezuela pour les opérations de secours et de reconstruction après le séisme, a annoncé lundi un porte-parole du ministère chinois des Affaires étrangères. Cette aide matérielle d'urgence supplémentaire s'élève à 100 millions de yuan, environ 14,7 millions de dollars, et va s'ajouter à l'aide financière déjà fournie, a précisé le porte-parole lors d'un point de presse quotidien. Les ressortissants chinois établis au Venezuela contribuent à l'aide aux victimes des séismes, avec un don d'environ 500 tonnes de matériel de secours, rapporte l'ambassade de Chine au Venezuela. Ce don comprend de l'eau en bouteille, des biscuits, des couches, du lait, du riz, du sucre et du poisson. Cela profite à près de 10 000 familles touchées par la catastrophe. Les trois taïkonautes de la mission Shenzhou 23 sont d'abord de la station spatiale chinoise depuis maintenant un mois, où ils mènent des expériences scientifiques. Ils se sont consacrés à des études au cours de la semaine écoulée. Dans le domaine de la médecine spatiale, ils ont utilisé des appareils de diagnostic à ultrasons pour s'aider mutuellement à réaliser des examens de différentes parties du corps humain. L'équipage a également interagi avec un robot afin de mener des tests d'interaction tactile. Dans le cadre de leurs études sur la capacité d'adaptation de l'être humain dans l'espace, ils ont recueilli des données destinées à aider les chercheurs à surveiller la santé des taïkonautes lors de longs séjours en orbite. L'équipage a également installé plusieurs modules et unités expérimentaux destinés à des expériences de physique en microgravité. Des scientifiques et des ingénieurs chinois ont annoncé samedi dernier à Hefei une avancée majeure concernant deux aimants supraconducteurs essentiels aux réacteurs à fusion. L'aimant supraconducteur à champ toroïdal d'un poids de 582 tonnes, le plus grand au monde pour un réacteur à fusion, a passé avec succès l'évaluation d'un comité d'experts. Un autre composant clé, la bobine de solénoïde centrale supraconductrice à haute température, a également achevé avec succès des essais dans des conditions d'exploitation complètes, avec des performances jugées parmi les meilleures au monde. Selon les équipes de développement, ces avancées renforcent les capacités de la Chine en matière de développement et d'ingénierie des réacteurs à fusion. Le supercalculateur chinois Liangshan s'est hissé récemment en tête du dernier classement Top 500, devenant le premier système au monde à dépasser les 2 exaflops de performance soutenue. À contre-courant de nombreux supercalculateurs de pointe qui s'appuient largement sur des processeurs graphiques, Liangshan repose entièrement sur des processeurs centraux. Le système intègre toutefois des unités d'accélération dédiées à l'intelligence artificielle afin de prendre en charge à la fois les calculs scientifiques traditionnels et les charges de travail liées à l'IA. L'indice des directeurs d'achat IDA du secteur manufacturier de la Chine s'est établi à 50,3 en juin contre 50 en mai, selon des données officielles publiées mardi. Parallèlement, l'IDA du secteur non manufacturier, couvrant les secteurs de la construction et des services, s'est élevé à 50,2 en juin contre 50,1 le mois précédent, a indiqué le Bureau d'État des statistiques. Les brise-glaces de recherche chinois Xuelong et Xuelong 2, qui ont participé aux expéditions polaires chinoises dans l'Arctique et l'Antarctique, ont entamé mercredi une activité borde ouverte au bord de Dalian, ville de la province chinoise du Liaoning. Les deux brise-glaces ont accueilli environ 2000 visiteurs au cours de cet événement de 2 jours. Les visiteurs ont découvert le pont, les laboratoires, le pont d'envol et des quartiers d'équipage des participants aux expéditions. Les jumeaux Panda géants Jimei et Jilan ont célébré récemment leur 10e anniversaire dans le zoo de Nanning. Le zoo a préparé de délicieux gâteaux glacés, une gourmandise idéale pour se rafraîchir pendant les fortes chaleurs estivales. Les soigneurs ont également confectionné des boîtes surprises remplies de pousses de bambou et d'autres friandises dont raffolent les pandas. Les deux jumeaux les ont ouvertes avec un enthousiasme et une curiosité qui ont ravi les visiteurs. 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
3: Bienvenue à Cogito. Le forum d'été de Davos 2026, organisé du 23 au 25 juin à Tallinn, a réuni plus de 1700 participants venus de plus de 90 pays et régions afin d'explorer les moyens de transformer l'innovation en nouveau moteur de croissance. Placé sous la dame Innover à grande échelle, le forum a souligné plus que jamais le rôle central de l'innovation dans un contexte marqué par l'accélération des mutations technologiques et la montée des incertitudes mondiales. Durant 3 jours, une centaine de conférences et de tables rondes ont porté sur des secteurs de pointe tels que l'intelligence artificielle, les énergies nouvelles, la biomédecine ou encore les technologies quantiques. Au-delà des échanges, un message fort s'est dégagé. La deuxième économie mondiale partage avec le reste du monde une opportunité Chine 2.0 portée par une dynamique d'innovation sans précédent. L'innovation à grande échelle, qui consiste à accélérer le déploiement des nouvelles technologies dans l'économie réelle, est devenue un levier essentiel pour renforcer la valeur de l'innovation et entretenir sa vitalité. Selon Mirek Duzek, directeur exécutif du Forum économique mondial, la Chine a accompli des avancées remarquables dans ce domaine. L'adéquation des technologies émergentes dans les secteurs productifs stimule la modernisation industrielle et suscite un vif intérêt à l'échelle internationale de nombreux pays souhaitant s'inspirer de l'expérience chinoise. D'où vient cette capacité d'innovation ? Elle repose sur plusieurs atouts majeurs, un système industriel complet, un immense marché intérieur et un écosystème d'innovation particulièrement dynamique. Le rapport sur l'indice mondial de l'innovation 2025 montre que la Chine figure pour la première fois parmi les 10 économies les plus innovantes au monde. Elle occupe également pour la 3e année consécutive la première place mondiale en nombre de pôles d'innovation classés parmi les 100 premiers au monde. En 2025, le pays comptait plus de 6000 entreprises spécialisées dans l'intelligence artificielle, tandis que la valeur des industries clés du secteur devrait dépasser 1200 milliards de yuan. Plus révélateur encore, plus de la moitié des cas retenus dans la récente liste des étoiles de l'application de l'IA publiée par le Forum économique mondial proviennent de Chine. Les véhicules à énergie nouvelle qui sillonnent les routes, les usines intelligentes ou les chaînes de production sont largement automatisées ou encore les robots intégrés à la production industrielle illustrent concrètement cette innovation à grande échelle. Selon plusieurs observateurs, la maturité de la chaîne industrielle chinoise, la richesse de son vivier de talents et le soutien constant des politiques publiques offrent les conditions idéales pour transformer rapidement les avancées scientifiques en applications industrielles. Face au progrès scientifique et technologique de la Chine, certains responsables occidentaux expriment néanmoins leurs inquiétudes, allant jusqu'à évoquer un supposé choc chinois 2.0. Pourtant, sur la scène internationale, une perception bien différente s'impose progressivement, celle de l'opportunité Chine 2.0. Pour les entreprises internationales, cette opportunité se traduit par un potentiel d'innovation considérable et des perspectives d'investissement attractives. Ces dernières années, un nombre croissant de multinationales ont installé en Chine le centre de recherche et développement ainsi que leurs sièges régionaux passant progressivement d'une stratégie consistant à produire en Chine à une logique de créer en Chine. selon Michael Faustino, président de Damo Fichier Scientifique Chine, la Chine s'est progressivement imposée comme un moteur essentiel de l'innovation mondiale. Son entreprise demeure convaincue de la valeur stratégique du marché chinois au sein de l'économie mondiale et du système international de recherche scientifique et continuera d'y renforcer ses investissements en matière d'innovation et de recherche et développement. Pour le développement mondial, l'opportunité Chine 2.0 signifie également un accès plus large aux technologies de pointe et un partage plus inclusif des fruits de l'innovation. Les exportations chinoises dans les secteurs de l'éolien, du photovoltaïque ou des véhicules électriques contribuent activement à la transition énergétique de nos pauvres pays. Les téléchargements mondiaux des grands modèles chinois d'intelligence artificielle open source ont dépassé les 10 milliards. Les grandes infrastructures scientifiques chinoises, notamment dans les domaines de la fusion nucléaire contrôlée et des technologies quantiques, sont progressivement ouvertes à la coopération internationale. Quant à la station spatiale Tiangong, elle s'apprête à accueillir des astronautes étrangers. En privilégiant une innovation ouverte, la Chine permet à un nombre croissant de pays, notamment les pays en développement, d'accéder à des technologies de pointe à un coût abordable et d'apporter des réponses concrètes aux grands défis du développement mondial. Récemment, le Fonds monétaire international a baissé ses prévisions de croissance mondiale pour 2026 à 3,1%. Dans un contexte aussi incertain, l'ouverture et la coopération apparaissent plus que jamais comme les meilleures réponses aux défis économiques mondiaux. Il est essentiel de construire une économie mondiale ouverte, de préserver la stabilité des chaînes industrielles et d'approvisionnement et de renforcer les capacités d'innovation à l'échelle internationale. Forte d'un développement fondé sur l'innovation et la qualité, la Chine entend d'offrir davantage d'opportunités aux entreprises du monde entier. Il y a quelques jours, elle a d'ailleurs publié un nouveau plan d'action destiné à stabiliser et à optimiser l'utilisation des investissements étrangers afin d'offrir un environnement encore plus favorable aux entreprises internationales. Entre janvier et mai de cette année, près de 4000 entreprises à capitaux étrangers ont accru leurs investissements en Chine, preuve de l'attractivité durable du marché chinois et de son écosystème d'innovation. À l'avenir, la Chine continuera de tirer parti de ses avantages en matière d'innovation, d'approfondir son ouverture et de mettre à profit les effets d'échelle afin d'accélérer la diffusion des technologies de pointe au bénéfice du monde entier. Les faits parlent d'eux-mêmes, l'innovation chinoise ne provoque pas un choc, elle crée des opportunités.

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8: Bonjour à tous, bienvenue dans une nouvelle édition d'In Vivo. Le quartet Jazz Brahms effectue une tournée dans plusieurs villes chinoises, dont Beijing et Shanghai, une occasion pour le public chinois d'embrasser la passion du jazz moderne avec l'élégance du romantisme classique. Et dans la deuxième partie de cette émission, vous allez rencontrer deux figures du breaking français, Gami et Bidi. Les deux personnes vont apporter le breaking, la nouvelle discipline des Jeux Olympiques de Paris 2024.

De retour dans In Vivo. Dirigé par le saxophoniste et compositeur Yannick Rieu, le quartet Jazz Brahms interprète des compositions originales inspirées de la musique de Johann Brahms. La musique de Rieu embrasse la passion et la liberté du jazz moderne, avec l'élégance et la profondeur du romantisme classique européen. Le croisement des styles musicaux apporte une expérience musicale extraordinaire au public. Écoutons Yannick Rieu qui parle de l'origine du quartet à CGDN français tout en suivant cette mélodie en Brahms moi.

0: En fait, moi j'ai étudié la musique classique. Première chose, j'ai étudié la musique classique au conservatoire, quand j'étais plus jeune, évidemment. Forcément, on étudiait les classiques, Beethoven, Bach, Brahms, Mozart, etc., etc. Et je suis vraiment tombé en amour avec la musique de Brahms à ce moment-là. J'ai toujours, parce que très beau, les mélodies aussi, ça. C'est quelqu'un aussi qui était très influencé par Beethoven. D'ailleurs, on dit de Brahms que sa première symphonie, c'est un peu comme la dixième symphonie de Beethoven. Il y a vraiment comme quelque chose qui continue. Donc et c'est un grand romantique, donc c'est les mélodies sont très développent et sont. Donc j'ai tombé en amour avec cette musique. Et ça fait longtemps que je voulais faire un lien entre mon travail, entre la musique de jazz improvisée et la musique de Brahms. J'ai voulu ça depuis des années et des années. Et en discutant avec un directeur pas d'une école de musique, mais d'un endroit, Offroad Music s'appelle au Québec, c'est lui qui m'a proposé, lui aussi, il adorait Brahms, puis il m'a dit, pourquoi pas faire un projet avec Brahms? Puis moi, tout de suite, ça fait des années que j'y pensais, j'ai dit oui, tout de suite. Et donc, on propose la musique de Brahms. Mais on ne joue pas la musique de Brahms, évidemment. Nous, on est jazzman, donc on va improviser. Un peu que d'ailleurs, comme faisaient les musiciens classiques. Dans le classique, Beethoven, Bach, Mozart, tous ces gens-là, Brahms, c'était des grands improvisateurs. Donc il y a un lien là aussi à faire. Et évidemment, donc on propose, je fais une espèce d'inspiration de la musique de Brahms, mais il y a aussi quelques morceaux où j'ai pris vraiment la forme. Notamment la symphonie, je crois que c'est la symphonie numéro 1, le deuxième mouvement, quelque chose comme ça, où j'ai pris vraiment la forme et on improvise, on fait justement une espèce de contrepoint, parce que Brahms était un grand spécialiste du contrepoint, on improvise ce contrepoint sur place, sur le moment, comme en jazz, mais pas avec une sonorité de jazz, en utilisant un peu vraiment la sonorité, on va dire classique. Donc on va dire, je ne veux pas être trop technique, mais on ne colore pas les accords, on reste très proche de ce qui a été écrit par Brahms. Voilà. Donc, jazz, Brahms, le lien direct. Et on peut dire que c'est plutôt le jazz qui va vers la musique classique dans ce cas-là. C'est pas parce que la musique classique, vraiment, elle est faite, elle est écrite. C'est quelque chose qui est assez statique maintenant, même si c'est magnifique. Donc, c'est dans ce projet-là, c'est plutôt la musique de jazz, nous les jazzmen, qui allons vers cette musique-là et qui on fait un pas vers elle, puis on essaye de vraiment. En même temps, respecter cette musique-là, mais respecter ce qu'on fait. Donc, c'est une espèce de compromis là-dedans. Et donc, voilà, on s'amuse avec ça.
1: En 1988, la prestigieuse revue de jazz Tempit a placé Yannick Rieu aux côtés de célèbres saxophonistes tels que Branford Marsalis et Joe Lovano. Le journal de Montréal le qualifie de l'un des 20 meilleurs soufflants au monde. Et le magazine français Jazzman l'a considéré comme le plus grand poète des jazzmen canadiens. Avec trois autres musiciens du quartet, le pianiste Daniel Douan, le contrebassiste Rémi-Jean Leblanc et le batteur Louis-Vincent Ramel, Yannick Rieu interprète la crème de leur répertoire et rencontre un auditoire chinois passionné pour le jazz.
2: Qu'est-ce que vous avez choisi comme répertoire pour cette tournée en Chine
0: Oui.
2: spécialement? Je ne sais pas si vous avez choisi quelque chose spécialement pour la Chine.
0: Oui, alors j'ai fait, évidemment, quand j'ai décidé de faire ce projet-là, je me suis mis à réécouter Brahms. Plein de choses je connaissais déjà Brahms, mais là, on appelle ça faire de l'écoute active. C'est-à-dire qu'on écoute la musique, mais après, on arrête un morceau, on arrête à un moment dans un morceau, puis on analyse plus proche, comme un microscope un peu, on analyse ce qui se passe. Donc, j'ai réécouté beaucoup de choses, des choses que je connaissais pas aussi, parce qu'il a écrit beaucoup de musique, beaucoup de choses pour les voix, pour le piano. Évidemment, c'est un pianiste, Brahms. Et donc, j'ai choisi des symphonies aussi qui sont magnifiques. Donc, j'ai pris des extraits de symphonies. Il y a aussi des choses que je me suis inspiré de certaines musiques, sans être proche, mais juste inspiré certains accords que j'aimais bien, deux ou trois accords que j'aimais beaucoup. Puis, à partir de ça, j'ai développé mélodie et composé carrément nouvelle composition à partir de sa composition à lui. Donc, il y a beaucoup d'inspiration de Brahms, mais aussi, quelquefois, j'ai pris, comme j'expliquais tout à l'heure pour le contrepoint, que j'ai pris vraiment une forme telle quelle et qu'on improvise dessus.
2: D'accord. Donc, comme tout à l'heure, vous l'avez dit, évoqué, c'est le 17e donné en
0: Oui,
2: Chine pour
0: oui,
2: vous. Donc,
0: oui.
2: la Chine n'est pas étrange pour vous.
0: Non.
2: Donc, que pensez-vous de l'environnement du jazz en Chine, soit pour, en matière de création de jazz, ou bien de l'audience, ou bien également les conditions des salles de spectacle en Chine
0: Oui.
2: pour le jazz?
0: Ben, depuis ma première tournée, je vois un grand changement. Depuis ma première tournée, je vois des grands changements partout. Bon, là, on va parler de musique, mais l'architecture, les constructions, la technologie, tout évolue très, très rapidement en Chine et toujours dans un sens positif. C'est toujours un sens. Donc, la musique, plus particulièrement, je vois un grand développement des musiciens maintenant qui sont d'un niveau international. Vraiment, il y a des saxophonistes que j'ai entendus, et guitaristes vraiment qui sont vraiment de très haut niveau. Et je pense qu'il va sortir, il va avoir il y a déjà des très très bons musiciens et ça va se multiplier encore plus. Donc ça c'est une chose qui m'impressionne toujours. L'évolution de ce qui se passe en Chine, c'est toujours fascinant à suivre. C'est vraiment fascinant. Et bon, j'ai dit que je connaissais la Chine n'est pas étrangère pour moi, mais c'est un grand pays avec une grande histoire, 5000 ans. Je connais tout petit peu. Mais bon, j'apprécie puis j'essaie de connaître de plus en plus, évidemment. Mais je ne peux pas dire que je connais bien la Chine. Mais je l'aime. J'aime venir ici. J'aime rencontrer les gens. Et en ce qui concerne les conditions, je vois aussi un changement aussi au niveau de technique. On va parler au niveau technique. Les gens, ils savent. Je me souviens, les premières tournées, c'était un problème d'avoir un bon son dans une salle. Mais maintenant, c'est comme ça s'est beaucoup amélioré. Il y a encore des améliorations à faire, comme partout. Quand on tourne en Europe aussi, c'est toujours un problème, le côté technique. Mais ça aussi, je vois des grands changements, des grandes améliorations. Et en ce qui concerne le public, alors là, c'est comme... Je ne sais pas si c'est amélioration, mais j'ai toujours, dès le début, dès les premières tournées, j'ai vu les gens qui étaient curieux. Et j'apprécie beaucoup aussi que souvent les parents, ils amènent avec eux les enfants. Donc il y a des très jeunes, un très jeune public, des fois ça peut être 5, 6, 7 ans, 8 ans, très jeunes, et qui sont curieux, et je sais que ces gens-là, dans 5 ans, dans 10 ans, le jazz, ils vont dire, il y a un musicien de jazz, je vais aller écouter. Donc ça fait améliorer, ça fait aussi multiplier l'auditoire quand on va dans les salles, tout ça. Les gens, ils viennent, puis ils commencent à savoir c'est quoi le jazz, son histoire un peu, puis voilà.
2: Et je sais, hier, vous avez eu une rencontre avec les jeunes musiciens
0: oui.
2: à l'école,
0: oui.
2: à une école de
0: oui.
2: musique en Chine. Donc, comment c'était passé?
0: Ah, ça s'est très bien passé. On a fait un bel échange. Ce que j'aime, évidemment, quand je fais un masterclass, une classe de maître comme ça, c'est sûr que moi, je partage mon expérience avec les jeunes. Mais souvent, les jeunes, ils me renvoient aussi l'énergie. C'est un échange. C'est pas juste moi qui est là, qui fait une classe de maître. Je dis les choses, puis là, ils jouent. Puis c'est plus un échange. On a joué ensemble. Il y a des musiciens qui sont venus jouer avec nous. Et voilà, c'est vraiment un échange. Mais en même temps, je donne l'information. Je parle de comment je fais les choses. Puis en fait, je commence toujours par jouer un morceau. Et je dis, avez-vous des questions? Parce que je veux pas arriver à imposer moi ce que je sais, ce que j'ai fait, tout ça. J'aime bien partir de eux, qu'est-ce qu'ils ont besoin de savoir. Donc ça fait communication aussi intéressante.
2: Vous avez sorti un album sur la Chine. Tout l'album est consacré à Dali.
0: Oui.
2: C'est une ville pittoresque
0: oui.
2: au sud-ouest de la Chine.
0: Magnifique.
2: Donc pouvez-vous nous présenter la création de cet album et pourquoi Dali vous a tellement fasciné?
0: Cette histoire a commencé par des amis qui nous ont invités, ma conjointe et moi, dans la province de Yunnan, et particulièrement à Dali. Première expérience, j'ai dit, venez faire un tour, on est allé faire un tour, moi je suis tombé amoureux de cette province, vraiment, et de cet endroit en particulier. Ensuite, je pense, je ne sais pas exactement, quelques mois, quelques années après, on a fait une expédition dans cette province, toujours avec cette même personne, monsieur qui s'appelle Rai Quinn. On a fait une expédition et là j'ai rencontré des gens. J'ai rencontré un monsieur aussi, un érudit. C'est un spécialiste de la musique ethnique dans cette province. Donc il y a 26 ethnies dans cette province. Donc c'est comme d'une très très grande richesse. Donc il m'a fait découvrir plein de musiques. On a échangé, j'ai passé un après-midi avec lui. On a discuté, je l'ai écouté en fait parce que c'est lui, il avait plein de choses à m'apprendre. Et donc à partir de ça, j'ai réfléchi, j'ai vu aussi les possibilités, un peu comme Brahms. J'ai vu les possibilités qu'il y avait à développer des liens entre la musique ethnique, à certaines musiques ethniques et le travail que je fais. J'ai dit qu'il y avait des liens possibles. Et là, je me suis mis à composer, écrire, écouter. Et là, j'ai fait des, on appelle ça l'échantillonnage, j'ai fait des, comme des sampling, enregistrer des choses pour intégrer certaines musiques ethniques dans la musique que je faisais, que j'ai fait pour ce disque. Donc voilà, c'est la petite histoire du disque. Voilà.
2: Donc dans cet album, on peut trouver, je sais pas, les éléments de la musique ethnique.
0: Oui, certainement. Évidemment, j'ai trituré, je me suis amusé un peu comme un chirurgien. J'ai coupé des chansons, à recréer, réécrire des choses, intégrer des voix dans mes compositions ou des instruments, des introductions d'instruments traditionnels chinois que j'ai intégrés avec des guitares électriques ou des etc. etc.
2: Donc voilà. Cet album est créé ou bien vraiment est enregistré à Dali ou bien après que vous avez...
0: Non, ça a été enregistré à Montréal.
2: À Montréal.
0: À Montréal. Oui. On a acheté. J'avais plein de. On m'avait donné des disques. J'en avais acheté. On m'avait conseillé. Écoute ça. Le chercheur m'avait conseillé des choses aussi. M'a fait écouter des choses. Donc j'avais toute une espèce de banque de sons. Ouais. Une collection de sons que j'ai écouté. Et là, j'ai travaillé à partir de ça. Et j'ai tout fait le travail là-bas à Montréal.
2: Ah.
0: On a présenté après ce projet en Chine, quelques années après, 2 ou 3 ans après, on a présenté avec le disque.
2: Cet album est comme un souvenir de ce voyage au Yunnan.
0: Oui. À chaque fois que je regarde ce disque, ça me rappelle plein de souvenirs parce qu'on a pris, pour la présentation, on a pris plein de photos qu'on a pendant l'expédition,
2: d'accord.
0: Pendant les voyages. Donc ça
2: Vous êtes à la fois le compositeur et aussi le saxophoniste du quatuor. Donc, comment vous arrivez à trouver un équilibre entre ces deux rôles?
0: En fait, c'est des rôles qui se complètent, en fait. Ça se complète. Étant étonné que je suis le compositeur, l'instigateur de ce projet, quand on a fait les répétitions, quand j'ai amené les partitions, j'ai proposé des idées, j'ai proposé des thèmes, des choses comme ça, mais il y a aussi les musiciens qui ont travaillé avec moi, m'ont proposé aussi des choses. Ils m'ont proposé leur vision, dire « Ah, peut-être ça, on peut faire comme ça ». Donc, c'est un peu un travail collectif, on va dire. Bon, la décision finale, c'est toujours moi qui la prends, évidemment, mais on se nourrit les uns les autres aussi. On dit « Ah, quand un pianiste a une idée, je dis « Ok, on peut travailler comme ça », ou le batteur, ou le bassiste. » Donc, c'est vraiment un échange. Mais c'est moi qui amène le matériel de base, si vous voulez. Et puis, comme instrumentiste, après, je m'intègre dans tout ça, comme les autres, ils font tous la même chose. On s'intègre les uns les autres, finalement. C'est une drôle de formule, mais s'intégrer les uns les autres. Mais c'est-à-dire qu'on communique. On communique entre nous. On échange des idées. On essaie de finalement faire plus que juste 4 musiciens. 4 musiciens, c'est plus que 4 musiciens. Ça donne un résultat qui est plus que juste les 4 musiciens.
2: Oui.
0: C'est ça qu'on
2: Donc, comment vous 4 musiciens, vous travaillez ensemble? Les musiciens, ils sont souvent libres, ils ont des idées.
0: Oui.
2: Donc, comment vous 4, vous arrivez à travailler de concert?
0: Ben justement, c'est un consensus. Comme j'ai dit, la décision finale, en gros, c'est moi qui prends la décision finale de dire ben, ça, on fait ça ou ça, parce qu'il y a souvent plusieurs choix. Plusieurs avenues possibles, plusieurs chemins possibles pour le même morceau ou pour la même mélodie ou pour les mêmes. Donc, mais les propositions, la plupart du temps, c'est un consensus. On arrive à dire, ah, c'est la meilleure idée, on y va avec ça, puis voilà, c'est comme. C'est rare qu'il y ait des dissensions au niveau, ah ben moi j'aurais préféré ça, mais finalement on va jouer ça, mais c'est souvent ça. On tombe d'accord sur des choses. Puis ça évolue aussi au cours du temps. Au cours des concerts qu'on donne, certaines choses évoluent aussi. C'est pas statique. Le jazz, c'est une musique vivante. Donc ça peut changer, pas fondamentalement, mais ça peut changer à l'intérieur de la forme qu'on a décidé de faire. Il y a beaucoup de choses qui peuvent se passer aussi.
2: Pour le public qui écoute vos musiques ou bien qui écoute d'autres morceaux du jazz, qu'est-ce qu'il pourrait capter de cette sorte de musique, parce qu'on a également d'autres sortes de musique classique, moderne,
0: ou
2: bien d'autres.
0: Je crois que si je me fie aux commentaires que j'ai reçus depuis toutes ces tournées des concerts qu'on donne, je crois que les gens, ils aiment les histoires. Oh. Et le jazz, c'est un peu raconter une histoire. Quand on fait un solo, on fait pas un solo tout seul, on est accompagné, finalement on joue les 4 ensemble, en ce qui concerne le quatuor maintenant. On raconte une histoire, on s'écoute les uns les autres. C'est les commentaires qui reviennent souvent, c'est on peut vous suivre on est captivé aussi par le fait que on se rend compte que vous vous écoutez, que si par exemple le batteur joue quelque chose, il va avoir une réponse au piano ou à la basse, le saxophone va répondre aussi. Donc il dit, c'est un peu comme une histoire qui se passe devant eux au moment présent. Donc ça, c'est souvent quelque chose que j'entends. Ouais, je dirais que c'est la principale raison qui fait que les gens peuvent embarquer dans cette musique. Et on n'a pas besoin de connaître techniquement le jazz, connaître les accords ou comment ça se... C'est juste se laisser aller aussi, c'est une musique qui est abordable. C'est pas une musique qui est austère, c'est quelque chose... J'espère que la joie qu'on a de jouer entre nous se transmet au public. Et je crois que ça, les gens le sentent, de la joie d'être juste ici, présent sur la scène. Je crois que ça se communique avec les gens, puis on peut sentir où les gens aussi, quand ils sont contents, s'ils applaudissent ou si on voit une énergie qui se transmet. Donc, et ça, c'est dans n'importe quel pays, ça peut se passer. Mm-hmm. C'est ça qui est beau aussi dans ça. C'est sûr qu'ici, en Chine, il y a toujours la barrière de la langue, mais justement, la musique, elle permet d'aller un mm-hmm. peu plus loin, d'aller partager des émotions, des moments ensemble, et ça, c'est fantastique. Quoi.
2: Mm-hmm. Faire plaisir au public et présenter votre musique, ce que vous avez ressenti, ou peut-être au oui. cœur, lequel est le plus important pour vous?
0: Je crois que si on se fait plaisir, on fait plaisir aux autres. Ah. Si on est, comme je disais, si on est content d'être là, c'est quelque chose qui se transmet. Mm-hmm. C'est comme si on est autour d'une table un peu, on mange ensemble, puis tous les gens sont contents d'être là, il y a quelque chose qui se passe. Mm-hmm. On discute, on parle de ça. Évidemment, on ne discute pas avec le public, mm-hmm. mais il y a quelque chose de cet ordre qui passe, la satisfaction d'être ensemble, d'être là, on écoute, on suit une histoire, on regarde. Des fois, peut-être on n'est pas obligé de comprendre tout le temps, mais on sent qu'il y a quelque chose qui se passe. Il y a, mm-hmm. il y a quelque chose là devant qui est comme une histoire qui se déroule. Quoi.
2: Oui, voilà, c'est ça. Donc, l'improvisation est très importante pour le jazz, je crois. Oui. Donc, vous improvisez souvent sur la scène.
0: Oui.
2: Que pensez-vous de l'importance de ce truc?
0: Ah, ben c'est la base du jazz. C'est, ah. c'est les thèmes qu'on propose, on peut dire que c'est, je dirais, 99% improvisé. Les thèmes qu'on joue, ils durent peut-être une minute, 45 secondes. Mm-hmm. Et si le morceau fait 10 minutes, c'est tout le reste est improvisé. Donc mm-hmm. c'est vraiment la base. La base du jazz, c'est vraiment l'improvisation et le collectif. Raconter une histoire, s'écouter les uns les autres et raconter une histoire. Et c'est pas forcément le soliste qui va raconter une histoire. Il va bien sûr, comment je pourrais dire, il va être le meneur. C'est lui qui va proposer des choses, mais en même temps, les autres proposent aussi des choses. C'est comme dans un carré de sable. Quand on joue, on est enfant, on construit des choses ensemble, on s'amuse. C'est un jeu. Le jazz, c'est un jeu. D'ailleurs, la musique, c'est un jeu. C'est vraiment un jeu. C'est sérieux, s'amuser, mais c'est un jeu quand même.
1: Voilà, on prend une balade en chanson et de retour dans In Vivo, vous allez découvrir le spectacle du breaking dos au mur.

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5: Vous êtes toujours dans In Vivo. Les invités dans In Vivo sont Gami, de son vrai nom Gami Renew, et Bidi, de son vrai nom Julien Saint-Maximin. Ces deux figures du breaking français ont offert récemment une représentation du breaking au public chinois avec leur spectacle « Dos au mur ». Il s'agit d'un avant-goût de la nouvelle discipline des Jeux Olympiques de Paris 2024.
6: Alors moi j'ai eu un parcours un peu particulier parce que la première fois que j'ai vu du break j'avais 14 ans et en fait j'habitais dans une ville où il n'y avait absolument personne, mais vraiment personne qui faisait du break. Et du coup j'ai pas commencé par le break, j'ai commencé par le popping qui est notre danse de la culture hip-hop. Et c'est vraiment beaucoup plus tard que je me suis mis au break, j'ai vraiment commencé finalement à 26 ans le break.
7: Et moi j'ai commencé le breaking quand j'étais adolescent avec des amis, avec lesquels on a créé un groupe de danse qui s'appelle Fasté, et avec lesquels on a fait beaucoup de compétitions nationales et internationales, et on a gagné les championnats de France, le championnat d'Europe et participé à beaucoup de championnats mondiaux.
5: Camille Renew est une ancienne gymnaste de haut niveau et une autodidacte en danse hip-hop. Elle crée l'association Helios en 2007, compagnie dont elle sera la chorégraphe, et lance la compagnie Ye Yellow en 2012 avec Bidi.
6: Comme vous avez dit, j'ai fait de la gymnastique plus jeune. Et ensuite, j'ai découvert la culture hip-hop par le rap, la musique rap. Et de là, j'ai découvert qu'il n'y avait pas que la musique, il y avait aussi de la danse hip-hop. Et quand j'ai vu les différentes danses hip-hop, la danse qui m'a vraiment le plus marqué et que j'ai tout de suite aimé, c'était le breaking. Parce que justement, il y avait des figures acrobatiques super impressionnantes. Mais il y avait aussi le fait que c'était très important de créer ses propres mouvements, d'avoir sa propre identité. Et ça, c'est quelque chose qui m'a tout de suite attiré vers le break.
5: Gami Renew a participé à de nombreuses compétitions de breaking avec la compagnie Ye Yellow depuis 2013. Elle a remporté de nombreux titres nationaux et internationaux. En plus d'avoir été triple championne de France, elle a été vice-championne du monde en 2016 du Pet of the Year et championne du World Championship Breakdance Unbreakable en 2018. Alors, elle se lance dans la danse du breaking à l'âge de 26 ans, un âge souvent considéré un peu tard pour cette discipline. Mais cela ne l'empêche pas dans le métier. Bien douée, elle arrive à remporter des distinctions avec une forte détermination. Écoutons-la.
6: Ça ne m'a pas empêché. J'ai commencé tard et bien sûr, c'est pas habituel. Et on a tendance à croire qu'il faut commencer vraiment très jeune. Mais finalement, j'ai commencé tard et j'étais vraiment déterminée. Je savais que j'avais pas tout le temps devant moi, donc il fallait que j'y aille vraiment. Donc quand j'ai vraiment commencé avec détermination. Je me suis beaucoup entraînée. Et l'année d'après, j'ai commencé les battles et j'ai été championne de France. Pour moi, c'était incroyable et ça m'a montré que vraiment tout est possible. Quand on croit vraiment en soi, quand on croit en ses rêves, c'est possible de les réaliser. En tant que gymnaste, ça m'a aidée aussi. Mais aussi le fait que j'ai quand même fait de la danse aussi avant, c'était comme je disais, du

0: culture hip-hop en général, c'est une sensation de liberté. Donc de liberté de création, on peut, une fois qu'on a appris les fondamentaux, donc les bases, on peut vraiment se laisser libre cours à la création et créer de nouveaux mouvements. Il est même conseillé de créer des nouveaux mouvements. Et avec le break, c'est des mouvements qui se pratiquent au sol, donc des mouvements qu'on dit acrobatiques, un peu plus difficiles, un peu plus virtuoses. Et c'est ce genre de choses qu'on aime dans le break.
1: Ouais, bah c'est pareil, donc comme il a expliqué, le break c'est une danse qui fait partie de la culture hip-hop et sa spécificité c'est de se danser au sol. Et comme il disait, il y a beaucoup de figures acrobatiques qui sont impressionnantes, donc ça c'est quelque chose qui nous accroche forcément quand on voit tout de suite, on a envie d'essayer de le faire. Et comme il a dit aussi, le fait de créer ces mouvements, d'être libre, ça c'est vraiment quelque chose de très important.
2: La compagnie Ye Ye Lo a été fondée en 2012 en tant que branche professionnelle de l'association Helios. Les deux chorégraphes de la compagnie, Camille et Bidi, ont réuni de nombreux danseurs professionnels pratiquant diverses disciplines du chant du hip-hop. Les danseurs de la compagnie ont d'abord été présents sur la scène des battles et ont obtenu de nombreux titres en France comme à l'étranger. Gami et Bidi nous présentent comment la compagnie Ye Ye Lo a été fondée, le côté artistique et créatif du breaking fait de cette discipline de danse une façon à exprimer les sensations intérieures de l'homme.
1: Alors, on s'est rencontrés sur une pièce, un spectacle, on a été pris tous les deux. C'était pas nous le chorégraphe, on était des interprètes et c'est là qu'on s'est rencontrés. Donc ensuite, on a dansé beaucoup ensemble. On a créé notre compagnie Ye Ye Lo, qui était d'abord un crew de battle. Donc d'abord, on était une dizaine dans Ye Ye Lo et on faisait des battles ensemble. Donc beaucoup de compétitions de danse. Il y avait des breakers, mais il y avait aussi des danseurs debout. Il y avait plusieurs disciplines. Et ensuite, on a fait un battle qui s'appelle Battle of the Year, qui est un battle très important pour le break. Et pour ce battle-là, il faut créer un petit show de 6 minutes. Donc on a créé ce show de 6 minutes. Et quand on l'a présenté, en fait, il y a un producteur d'un festival londonien qui s'appelle Breaking Convention, qui est très connu, qui a adoré notre show et qui nous a demandé de créer ce show pour un festival, pour une tournée aux États-Unis. On devait créer un show de 15 minutes. Et c'est de là qu'en fait notre crew de battle est devenue une compagnie de danse professionnelle parce qu'on a fait une tournée aux États-Unis pendant un mois et demi dans différentes villes avec un spectacle qui s'appelle Ye Ye Lo Sunshine.
3: Et qu'est-ce qui vous fait décider de former ensemble ou bien de chorégraphier ensemble, travailler ensemble?
0: Déjà le break c'est quand même une danse où les danseurs sont chorégraphes parce que dans la danse hip-hop, on doit créer ces mouvements. Donc tous les danseurs hip-hop sont plus ou moins chorégraphes de leur danse. Et pour nous, ça nous paraissait naturel de créer des spectacles parce qu'on avait déjà cette relation à la scène, de vouloir faire des pièces scéniques. On faisait d'ailleurs ensemble, on avait fait avant des petits shows, des petites formes de 2-3 minutes. On a essayé de faire un duo précédemment avant Dos au mur. C'était un peu des tests, mais qui nous ont permis de prendre de l'expérience et de créer une vraie pièce d'une heure qui est Dos au mur.
2: Dos au mur est un spectacle de danse hip-hop où les danseurs interagissent avec les murs. En réalité, l'expression vient de l'escrime. Lors d'un fleurettiste recule trop pour éviter le danger, il finit par se trouver dos au mur. Il ne lui reste plus qu'à faire face et affronter ce qui le menace.
1: Alors d'abord, l'idée de travailler avec un mur, c'était quelque chose qui nous intéressait énormément parce que comme on l'a expliqué, on fait du break et c'est une discipline qui se danse au sol. Et le fait qu'il y ait un mur, ça a rajouté un pan vertical qui fait qu'on pouvait faire des nouveaux appuis, on pouvait créer des nouveaux mouvements qui sont normalement impossibles sans appui avec un mur. Donc ça, c'est vraiment quelque chose qui nous a motivé à travailler avec un mur. On s'est dit qu'on allait pouvoir inventer plein de mouvements et faire plein de choses. Ça nous permettait aussi de séparer l'espace scénique en différentes scènes, c'est-à-dire au lieu d'avoir seulement un espace scénique plat, là on pouvait créer différents aspects scéniques, donc on pouvait séparer la scène en deux, on avait plein d'aspects différents à faire.
0: On a créé des labyrinthes, des nouvelles frontières, des murs qui bougent, des murs qui s'arrêtent, des faits de pousser un mur pour avoir plus d'espace pour danser ou les resserrer pour avoir moins d'espace.

0: espace pour danser. Du coup, c'est vraiment un spectacle labyrinthe. Et ce spectacle, on l'a créé à un moment où justement on était dos au mur parce que ça faisait un moment qu'on voulait créer ce spectacle et on nous a proposé une résidence. Et là, on était dos au mur pour faire ce spectacle, d'où le nom aussi qui nous a aidés. On était comme en escrime, on était obligé d'attaquer à ce moment-là.
1: Le mur, élément central de la création, est avant tout la matérialisation de notre fonctionnement, symbolisant une frontière psychologique tout comme il est un obstacle physique. Il se dresse, apparaissant abrupte et parfois insurmontable. Les artistes jouent avec ces frontières tout en mettant en avant les codes du hip-hop. Entre recherche d'originalité et désir de performance technique, Camille Renaud et Julien Saint-Maximin permettent au public de comprendre la relation entre les humains et le mur.
2: Oui, bien sûr. C'est physique, mais c'est aussi mental, parce que parfois on se met beaucoup de barrières, de limites. On se dit « je peux pas faire ça parce que je suis trop vieille, par exemple. Je peux pas faire ça, je suis trop vieille. Je peux pas faire ça parce que je suis une fille. Je peux pas faire ça parce que je suis un homme. » Enfin voilà, c'est aussi beaucoup de barrières qu'on se met mentalement. Et c'est justement aussi des fois les barrières mentales qui font que dans la vie, on crée des murs physiques qui sont le reflet de nos barrières mentales, en fait. C'est vrai, de toute façon, le break et la danse en général, c'est quand même très lié à la vie et à ce qu'on ressent. Et comme vous dites, il y a des fois c'est très difficile dans la vie, alors on va faire des mouvements difficiles. Et puis la danse, ça permet aussi d'extérioriser justement. En tout cas, enfin moi c'est mon cas, la danse ça me permet vraiment d'extérioriser. Des fois je sais que si je suis super contente, j'ai envie d'aller danser parce que je suis super contente. Et à l'inverse aussi, des fois je suis triste et ça me fait vraiment du bien de danser, ça évacue toute ma tristesse, ça me fait relâcher toutes les mauvaises ondes et ça me fait vraiment du bien.
1: Comment se déroule une compétition du breaking? Selon Camille et Bidi, l'épreuve se caractérise par l'improvisation et le résultat inattendu.
0: Le break, c'est quand même ça, il y a les figures acrobatiques, mais si on fait que ça, on n'est pas vraiment dans de la danse, on est justement dans peut-être ce que les gens vont dire gymnique, gymnastique, alors que ce côté créatif, on utilise l'interprétation, on utilise le jeu, on utilise un peu ce côté théâtral qu'on utilise quand même en battle, c'est quand même quelque chose que chaque danseur qui break pratique. Pour créer son personnage, pour créer ses envies. Et puis c'est quelque chose c'est une danse qui fait ressortir nos émotions et nos sentiments sur l'instant. C'est-à-dire, on va pas danser de la même façon quand on est triste que quand on est joyeux ou quand on veut faire passer des sentiments ou des émotions. Donc on utilise tout ce qu'on a appris dans le break sur scène pour faire des spectacles hip-hop de break avec la compagnie Yellow.
2: Sous forme de battle, comme ce qui existait aussi déjà, parce qu'on a déjà des compétitions dans le break. Avant les Jeux, il y avait déjà des compétitions qui s'appellent des battles. Mm-hmm. Et c'est des affrontements, en fait, en un contre un. Donc il y a une personne qui affronte une autre personne. La première personne danse, hop, elle fait son passage. L'autre personne répond. Et après, il y a un jury qui va déterminer qui a gagné le passage. Et ça va donner un point à une des deux personnes. Après, il y a un deuxième passage, pareil. Le jury va déterminer qui a le point. Si c'est la même personne, le battle est terminé, c'est la personne qui gagne. Par contre, si c'est l'autre personne qui a gagné le point, on fait un troisième passage. Et là, au troisième passage, c'est la personne qui aura eu deux points qui gagnera le battle. Et alors, il y a différents critères. Alors, il faut savoir aussi que sur les battles, on ne connaît pas la musique à l'avance. C'est un DJ qui est sur place et qui met la musique qu'il veut. Et nous, on ne la connaît pas à l'avance. Et comme critère, il y a la musicalité, la créativité, tout ce qui est performance physique, tout ce qui est des bases, savoir faire les bases. Et voilà, à peu près.
0: Tout ce qui est performance créative, le caractère, comment on exécute.
2: La présence scénique.
3: Ah, d'accord.
0: Comment on exécute, comment on se présente sur scène. C'est-à-dire que sur un différent battle, même si je vais faire les mêmes mouvements, à cause de la musique, à cause de l'adversaire ou à cause de l'ambiance, je ne vais pas le présenter de la même façon qu'aux deux battles. Il y a quand même un côté freestyle, un côté inattendu qui arrive à chaque compétition, qu'on doit adapter à cause de la musique, à cause de l'environnement, à cause de la scène, à cause de l'adversaire. Donc c'est beaucoup d'adaptabilité, beaucoup de freestyle, de...

0: d'improvisation.
1: Donc ça doit être bien différent d'autres épreuves oui. des sports.
0: Tout à fait.
2: Oui, c'est très différent. Il y a une très grosse part artistique dans le break. C'est très très important. Pour moi, en tout cas, c'est plus un art qu'un sport. Mais du coup, comme il y a cette grosse part artistique, comme il dit, ça fait que ça peut être différent à chaque fois qu'on fait un battle. Une personne va présenter quelque chose de différent. C'est pas quelque chose qui va être écrit de A à Z. C'est vraiment quand on va en battle, même si c'est une compétition, on y va vraiment pour représenter qui on est, pour montrer notre danse, pour montrer notre art. Donc c'est quelque chose qui nous tient vraiment à cœur. Et on y va vraiment sincèrement. Et ça, c'est quelque chose d'important.
1: D'accord.
0: Donc, c'est pas un programme qu'on déroule quand on fait un passage. Contrairement à d'autres disciplines où ils ont préparé un programme et qui savent sur la musique à quel moment ils doivent faire leur passage. Là, nous, on n'a pas un programme, on va sur scène. Je pense que le plus important et le plus difficile dans le break, c'est l'adaptabilité. C'est-à-dire savoir s'adapter sur la musique, pouvoir faire des mouvements impressionnants, créatifs ou qui nous représentent sur l'instant. C'est-à-dire c'est des choses qu'on arrive peut-être à faire quand on est à la maison, quand on met notre musique et qu'on se prépare, mais quand on est dans le battle, il y a beaucoup d'inconnus qu'on doit être capable de maîtriser pour pouvoir présenter quelque chose de très bien.
1: D'accord. Ou improviser parfois sur
0: oui,
1: la scène.
0: Oui, bien sûr. Ouais. Beaucoup, je pense, 50% de ce qu'on choisit de faire en battle, et c'est de l'improvisation. Parce que on doit danser sur la musique. Donc c'est des musiques qu'on ne connaît pas, on est obligé de s'adapter, de pouvoir danser sur la musique. Donc ça, c'est quand même une grosse part d'improvisation.
1: Donc chaque représentation est différente.
0: Totalement différente.
3: Le breaking sera pour la première fois accueilli en tant que nouvelle discipline lors de Paris 2024. Quelles sont les attentes de Camille et Bidi pour la première présence de cette épreuve lors des Jeux Olympiques? On les écoute.
2: Ça a été un changement, comme je disais, inattendu, parce que vraiment, on ne s'y attendait pas. Ça ne change pas ce qui existe déjà, parce qu'il y avait déjà des championnats de France, déjà des championnats du monde, il y avait déjà tout un circuit de battle qui existait avant les Jeux Olympiques, qui va toujours continuer d'exister. Et ça a rajouté un nouveau circuit avec un nouveau championnat de France, nouveau championnat d'Europe, nouveau championnat du monde, qui comptabilise vraiment des points pour participer aux Jeux Olympiques. Donc maintenant, il y a plusieurs circuits qui sont en parallèle. Et le fait qu'il y ait ce nouveau circuit, forcément, ça va démocratiser un peu le breaking. Les gens vont plus connaître la discipline. Nous, en tant qu'athlètes, on a eu plus d'aide, que ce soit d'aide financière, mais aussi d'aide au niveau médical. On a plus de suivi médical, etc. Et donc ça, je pense que c'est des choses qui sont quand même positives.
0: Mm-hmm. Plus d'exposition aussi pour des démonstrations, des spectacles, des shows. On a plus de demandes auprès de la compagnie, parce que on est chorégraphe et également athlète. Donc mm-hmm. ça nous permet de présenter aussi le breaking sur des scènes, mm-hmm. En théâtre. Donc on a aussi plus de propositions en termes de travail au niveau des théâtres.
3: Voilà, ainsi s'achève cette édition d'InVivo. Merci de l'avoir suivi. À la prochaine.

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La Chine a décidé d'accorder une aide supplémentaire au Venezuela pour les opérations de secours et de reconstruction après le séisme, a annoncé lundi un porte-parole du ministère chinois des Affaires étrangères. Cette aide matérielle d'urgence supplémentaire s'élève à 100 millions de yuans, environ 14,7 millions de dollars, et va s'ajouter à l'aide financière déjà fournie, a précisé le porte-parole lors d'un point de presse quotidien. Les ressortissants chinois établis au Venezuela contribuent à l'aide aux victimes des séismes avec un don d'environ 500 tonnes de matériel de secours, rapporte l'ambassade de Chine au Venezuela. Ce don comprend de l'eau en bouteille, des biscuits, des couches, du lait, du riz, du sucre et du poisson. Cela profite à près de 10 000 familles touchées par la catastrophe. Les trois taïkonautes de la mission Shenzhou 23 sont d'abord de la station spatiale chinoise depuis maintenant un mois, où ils mènent des expériences scientifiques. Ils se sont consacrés à des études au cours de la semaine écoulée. Dans le domaine de la médecine spatiale, ils ont utilisé des appareils de diagnostic à ultrasons pour s'aider mutuellement à réaliser des examens de différentes parties du corps humain. L'équipage a également interagi avec un robot afin de mener des tests d'interaction tactile. Dans le cadre de leurs études sur la capacité d'adaptation de l'être humain dans l'espace, ils ont recueilli des données destinées à aider les chercheurs à surveiller la santé des taïkonautes lors de longs séjours en orbite. L'équipage a également installé plusieurs modules et unités expérimentaux destinés à des expériences de physique en microgravité. Des scientifiques et des ingénieurs chinois ont annoncé samedi dernier à Hefei une avancée majeure concernant deux aimants supraconducteurs essentiels aux réacteurs à fusion. L'aimant supraconducteur à champ toroïdal d'un poids de 582 tonnes, le plus grand au monde pour un réacteur à fusion, a passé avec succès l'évaluation d'un comité d'experts. Un autre composant clé, la bobine de solénoïde centrale supraconductrice à haute température, a également achevé avec succès des essais dans des conditions d'exploitation complètes, avec des performances jugées parmi les meilleures au monde. Selon les équipes de développement, ces avancées renforcent les capacités de la Chine en matière de développement et d'ingénierie des réacteurs à fusion. Le supercalculateur chinois Liangshan s'est hissé récemment en tête du dernier classement Top 500, devenant le premier système au monde à dépasser les 2 exaflops de performance soutenue. À contre-courant de nombreux supercalculateurs de pointe qui s'appuient largement sur des processeurs graphiques, Liangshan repose entièrement sur des processeurs centraux. Le système intègre toutefois des unités d'accélération dédiées à l'intelligence artificielle afin de prendre en charge à la fois les calculs scientifiques traditionnels et les charges de travail liées à l'IA. L'indice des directeurs d'achat ITA du secteur manufacturier de la Chine s'est établi à 50,3 en juin contre 50 en mai, selon des données officielles publiées mardi. Parallèlement, l'IDA du secteur non manufacturier, couvrant les secteurs de la construction et des services, s'est élevé à 50,2 en juin contre 50,1 le mois précédent, a indiqué le Bureau d'État des statistiques. Les brise-glaces de recherche chinois Xuelong et Xuelong 2, qui ont participé aux expéditions polaires chinoises dans l'Arctique et l'Antarctique, ont entamé mercredi une activité borde ouverte au bord de Dalian, ville de la province chinoise du Liaoning. Les deux brise-glaces ont accueilli environ 2000 visiteurs au cours de cet événement de 2 jours. Les visiteurs ont découvert le pont, les laboratoires, le pont d'envol et des quartiers d'équipage des participants aux expéditions. Les jumeaux panda géants Jimei et Jilan ont célébré récemment leur 10e anniversaire dans le zoo de Nanning.
Le zoo a préparé de délicieux gâteaux glacés, une gourmandise idéale pour se rafraîchir pendant les fortes chaleurs estivales. Les soigneurs ont également confectionné des boîtes

0: turquoise remplie de bousses de bambou et d'autres friandises dont raffolent les pandas. Les deux jumeaux les ont ouvertes avec un enthousiasme et une curiosité qui ont ravi les visiteurs. 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
3: Bienvenue à Cogito. Le forum d'été de Davos 2026, organisé du 23 au 25 juin à Tallinn, a réuni plus de 1700 participants venus de plus de 90 pays et régions afin d'explorer les moyens de transformer l'innovation en nouveau moteur de croissance. Placé sous le dôme Innover à grande échelle, le forum a souligné plus que jamais le rôle central de l'innovation dans un contexte marqué par l'accélération des mutations technologiques et la montée des incertitudes mondiales. Durant 3 jours, une centaine de conférences et de tables rondes ont porté sur des secteurs de pointe tels que l'intelligence artificielle, les énergies nouvelles, la biomédecine ou encore les technologies quantiques. Au-delà des échanges, un message fort s'est dégagé. La deuxième économie mondiale partage avec le reste du monde une opportunité Chine 2.0 portée par une dynamique d'innovation sans précédent. L'innovation à grande échelle, qui consiste à accélérer le déploiement des nouvelles technologies dans l'économie réelle, est devenue un levier essentiel pour renforcer la valeur de l'innovation et entretenir sa vitalité. Selon Mirek Duzek, directeur exécutif du Forum économique mondial, la Chine a accompli des avancées remarquables dans ce domaine. L'adéquation des technologies émergentes dans les secteurs productifs stimule la modernisation industrielle et suscite un vif intérêt à l'échelle internationale de nombreux pays souhaitant s'inspirer de l'expérience chinoise. D'où vient cette capacité d'innovation ? Elle repose sur plusieurs atouts majeurs, un système industriel complet, un immense marché intérieur et un écosystème d'innovation particulièrement dynamique. Le rapport sur l'indice mondial de l'innovation 2025 montre que la Chine figure pour la première fois parmi les 10 économies les plus innovantes au monde. Elle occupe également pour la 3e année consécutive la première place mondiale en nombre de pôles d'innovation classés parmi les 100 premiers au monde. En 2025, le pays comptait plus de 6000 entreprises spécialisées dans l'intelligence artificielle, tandis que la valeur des industries clés du secteur devrait dépasser 1200 milliards de yuan. Plus révélateur encore, plus de la moitié des cas retenus dans la récente liste des étoiles de l'application de l'IA publiée par le Forum économique mondial proviennent de Chine. Les véhicules à énergie nouvelle qui sillonnent les routes, les usines intelligentes ou les chaînes de production sont largement automatisées ou encore les robots intégrés à la production industrielle illustrent concrètement cette innovation à grande échelle. Selon plusieurs observateurs, la maturité de la chaîne industrielle chinoise, la richesse de son vivier de talents et le soutien constant des politiques publiques offrent les conditions idéales pour transformer rapidement les avancées scientifiques en applications industrielles. Face au progrès scientifique et technologique de la Chine, certains responsables occidentaux expriment néanmoins leurs inquiétudes, allant jusqu'à évoquer un supposé choc chinois 2.0. Pourtant, sur la scène internationale, une perception bien différente s'impose progressivement, celle de l'opportunité Chine 2.0. Pour les entreprises internationales, cette opportunité se traduit par un potentiel d'innovation considérable et des perspectives d'investissement attractives. Ces dernières années, un nombre croissant de multinationales ont installé en Chine le centre de recherche et développement ainsi que le siège régional passant progressivement d'une stratégie consistant à produire en Chine à une logique de créer en Chine. selon Michael Faustino, président de Dharma Fisher Scientific Chine. La Chine s'est progressivement imposée comme un moteur essentiel de l'innovation mondiale.

Son entreprise demeure convaincue de la valeur stratégique du marché chinois au sein de l'économie mondiale et du système international de recherche scientifique et continuera d'y renforcer ses investissements en matière d'innovation et de recherche et développement. Pour le développement mondial, l'opportunité Chine 2.0 signifie également un accès plus large aux technologies de pointe et un partage plus inclusif des fruits de l'innovation. Les exportations chinoises dans les secteurs de l'éolien, du photovoltaïque ou des véhicules électriques contribuent activement à la transition énergétique de nos beaux pays. Les téléchargements mondiaux des grands modèles chinois d'intelligence artificielle open source ont dépassé les 10 milliards. Les grandes infrastructures scientifiques chinoises, notamment dans les domaines de la fusion nucléaire contrôlée et des technologies quantiques, sont progressivement ouvertes à la coopération internationale. Quant à la station spatiale Tiangong, elle s'apprête à accueillir des astronautes étrangers. En privilégiant une innovation ouverte, la Chine permet à un nombre croissant de pays, notamment les pays en développement, d'accéder à des technologies de pointe à un coût abordable et d'apporter des réponses concrètes aux grands défis du développement mondial. Récemment, le Fonds monétaire international a baissé ses prévisions de croissance mondiale pour 2026 à 3,1%. Dans un contexte aussi incertain, l'ouverture et la coopération apparaissent plus que jamais comme les meilleures réponses aux défis économiques mondiaux. Il est essentiel de construire une économie mondiale ouverte, de préserver la stabilité des chaînes industrielles et d'approvisionnement et de renforcer les capacités d'innovation à l'échelle internationale. Forte d'un développement fondé sur l'innovation et la qualité, la Chine entend offrir davantage d'opportunités aux entreprises du monde entier. Il y a quelques jours, elle a d'ailleurs publié un nouveau plan d'action destiné à stabiliser et à optimiser l'utilisation des investissements étrangers afin d'offrir un environnement encore plus favorable aux entreprises internationales. Entre janvier et mai de cette année, près de 4 000 entreprises à capitaux étrangers ont accru leurs investissements en Chine, preuve de l'attractivité durable du marché chinois et de son écosystème d'innovation. À l'avenir, la Chine continuera de tirer parti de ses avantages en matière d'innovation, d'approfondir son ouverture et de mettre à profit les effets d'échelle afin d'accélérer la diffusion des technologies de pointe au bénéfice du monde entier. Les faits parlent d'eux-mêmes. L'innovation chinoise ne provoque pas un choc, elle crée des opportunités.

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11: Bonjour à toutes et à tous, bienvenue dans Fréquence Afrique sur CGTN Radio. Cette année marque le 25e anniversaire du Forum sur la coopération sino-africaine. La Chine et les pays africains vont construire ensemble un partenariat fondé sur la solidarité, le développement partagé et le respect mutuel. Aujourd'hui, nous avons le plaisir d'inviter deux journalistes africains pour partager leur regard croisé sur les relations sino-africaines. Voici tout de suite les détails.
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12: Voici nos deux invités, Ramissou Yaraya, journaliste du quotidien nigérien Le Sahel. Bonjour.
13: Bonjour.
12: Et Benjamin Curio, journaliste indépendant et ancien directeur de journal Burundi Echo.
14: Bonjour, merci.
12: Bienvenue dans notre émission. Et lors de vos séjours en Chine, vous avez eu l'occasion de visiter plusieurs provinces chinoises comme le Shandong, le Hubei ou encore le Hunan. Ramissou, quelles impressions vous a laissé cette expérience ?
13: Effectivement, nous avons, depuis notre arrivée en Chine, eu à visiter plusieurs provinces, dont celle dont vous venez de citer. Et cette impression m'a beaucoup marqué. Parce que d'abord, c'est le premier voyage le plus long que je fais dans un pays étranger. Et ce voyage m'a permis de découvrir la Chine en profondeur, dans sa culture, ses racines ancestrales, dans son développement, dans la cohabitation qui existe entre la Chine et les étrangers. Et ce qui m'a beaucoup marqué, c'est dans l'une des provinces qu'on a visitées, la province du Sichuan, où nous avons eu à participer à des activités culturelles, notamment la cérémonie d'ouverture des eaux du Doujiangyang. C'était un festival que nous avons beaucoup apprécié, avec les tenues, les costumes traditionnels. Ça nous a permis de nous immerger dans cette culture chinoise qui est conservée depuis des années. Et nous avons également pu visiter un centre technique où sont protégés les pandas, des animaux magnifiques qui sont protégés par la Chine et qui sont en voie d'extinction. J'ai beaucoup apprécié ces animaux parce que de tout temps, nous les voyons uniquement à la télé. C'est la première fois que nous avons pu voir une telle espèce. Et l'autre chose, c'est le développement de la Chine. Dans chaque province que nous avons visitée, en fonction des villes, il y a un développement typique propre à cette localité. Et les autorités, que ce soit au niveau central ou bien au niveau de concentré, de les chefs-lieux des provinces, le développement y est. C'est-à-dire que la Chine a su implémenter un développement, que ce soit au niveau de la ville ou bien au niveau des campagnes. Donc c'est ce que j'ai apprécié, cette capacité de la Chine d'amener le développement partout où il faut, même dans les zones les plus reculées.
12: Et Benjamin, quelles sont vos observations sur le développement moderne de la Chine ?
14: En parlant du développement moderne de la Chine, je vois directement l'innovation et la technologie qui est au service des communautés. À travers la Chine, on peut découvrir que les innovations technologiques ont pu apporter imprise au niveau des conditions de vie de la population, puisqu'on constate ça à travers les infrastructures socio-économiques, que ce soit les routes, que ce soit les chemins de fer, qui sont érigés avec des technologies de pointe. Et là, je fais allusion aussi à l'intelligence artificielle qui fait vibrer au niveau de tous les domaines, que ce soit l'éducation, la santé, le transport, mais aussi dans le domaine industriel. Les experts estiment que grâce à l'intelligence artificielle, le taux d'efficacité au niveau de la production industrielle a été multiplié par 100, voire 1000, ce qui prouve que l'intelligence artificielle permet de développer une autre manière de produire, une autre, ouvre une nouvelle ère industrielle à l'image de la révolution industrielle qu'on a connue. Donc quand on parle de la modernisation de la Chine, c'est un peu tout ça, c'est aussi le développement au niveau de l'industrie aérospatiale, puisque la Chine a fait des progrès énormes dans le domaine d'exploration de l'espace, où des astronautes sont envoyés.

0: pour découvrir l'autre univers et envoyer des résultats palpables qui pourront nous aider, bien sûr, à expérimenter la vie sur d'autres planètes. Donc, bref, la modernisation de la Chine est perceptible un peu partout à travers l'économie digitale où il y a des services de paiement qui sont très développés. Et moi-même, j'ai constaté qu'il y a eu une disparition presque complète du cash. En Chine, il n'y a plus de cash. On utilise les autres services de paiement via des applications mobiles, que ce soit au niveau des services de transport, que ce soit au niveau des achats en ligne. Tout ça, ce sont les fruits de la modernisation. Donc, la Chine est un modèle de modernisation qui profite à l'ensemble de la population, que ce soit au peuple chinois, mais aussi à la population mondiale à travers le commerce transfrontalier, le commerce international.
1: Et cette année marque le 25e anniversaire de la création du Forum de coopération sino-africaine. Alors, en tant que journaliste, quel regard portez-vous sur l'état actuel de la coopération sino-africaine, Ramissou?
2: Je trouve que le FOCAC, qui vient de fêter ses 25 ans de relations avec la Chine et les 53 États africains qui ont des relations diplomatiques avec la Chine, est un cadre qui a apporté ses fruits. C'est un cadre qui a permis au commerce africain d'émerger au plan mondial. Aujourd'hui, l'Afrique, à travers son rapprochement stratégique à travers la Chine, puisque la Chine s'est montrée convaincante, elle a montré sa détermination à aider les pays africains et les pays en voie de développement à s'émerger au niveau du monde et à asseoir une base solide économique pour leur permettre de commencer à se développer, de commencer à exploiter leurs ressources minières, parce que les pays africains, il faut le dire, ce sont des pays qui sont riches, mais qui n'ont pas encore les capacités techniques pour extraire ces matériels, les donner de la valeur et les exporter vers le pays en développement. Donc la Chine est un partenaire stratégique qui offre aujourd'hui l'avantage aux pays africains de mettre à leur disposition des entreprises qui sont prêtes à investir dans ces pays, à extraire ces minerais et à les porter au niveau du marché mondial, mais aussi du marché chinois. Et également, dans ces pays, la Chine, à travers le FOCAC, elle a mis en place un système d'appui sanitaire. Aujourd'hui, beaucoup de médecins chinois exercent dans les hôpitaux, dans les centres les plus reculés des pays africains. Et récemment même, j'ai vu une annonce où un médecin chinois avait perdu la vie en sauvant une Tanzanienne, je crois bien. Je trouve que c'est un acte qui prouve cette bonne coopération qui, maintenant depuis 25 ans, est en train de s'installer. Nous espérons, d'ici les années à venir, d'ici 2030, que la Chine puisse permettre aux pays africains de se former d'abord. Parce que dans une coopération, qu'est-ce qu'on a besoin pour asseoir un développement? C'est d'abord la formation des ressources humaines. Et aujourd'hui, la Chine a les capacités, les universités et les professionnels nécessaires pour que nos étudiants africains puissent venir en Chine apprendre les techniques, notamment les sciences dures. On a besoin d'ingénieurs. La Chine produit des milliers d'ingénieurs par an. Et cette coopération, elle commence à s'installer parce qu'il y a des étudiants africains qui viennent, bien qu'ils ne sont pas très nombreux, mais ils commencent à jeter un regard vers les études supérieures chinoises. Parce que, il faut le dire, il y a la qualité. Aujourd'hui dans le monde, presque dans chaque pays du monde, que ce soit européen ou bien même en Amérique, il y a des ingénieurs chinois qui sont sollicités un peu partout pour leur expertise et pour leur maîtrise des travaux. Donc je trouve que c'est de ça que l'Afrique a d'abord besoin pour asseoir d'abord un développement, pour avoir les compétences humaines, pour exploiter ces ressources, les transformer et pourquoi pas les mettre à la disposition du marché chinois. Le marché chinois, il faut le reconnaître, c'est un marché d'1,4 milliard d'habitants. Donc c'est un marché gigantesque. Donc les importations des pays africains avec le FOCAC et avec les facilités que ce forum des chefs d'État avec la Chine a créé, notamment les tarifs douaniers qui ont été supprimés pour l'ensemble des importations des pays africains. Je trouve que là,

0: C'est une occasion en or pour les pays africains à saisir. Aujourd'hui, il y a beaucoup d'États africains qui ont été frappés par les tarifs douaniers imposés par les États-Unis. Et à travers cette décision salutaire de la Chine, c'est aussi un autre moyen pour ces États de se passer de ce marché, bien qu'il n'est pas si grand que ça, mais de venir vers la Chine. Après tout, aujourd'hui dans le monde, la Chine, c'est la deuxième puissance économique mondiale. Donc la Chine a beaucoup à offrir aux États africains et les États africains ont beaucoup besoin de la Chine, de son expertise, mais aussi de la politique de ses dirigeants dans le cadre de ce forum. Parce que la Chine promet toujours une coopération gagnante-gagnante, une coopération où ce n'est pas d'un soumis à un leader, non, c'est une coopération égale à égale. Tu amènes ce que tu as, j'amène ce que j'ai. Nous mutualisons nos efforts et chacun prend ses bénéfices. Donc je trouve que là, c'est l'occasion idéale, c'est l'occasion à ne pas rater. Et le FOCAC, nous espérons que au-delà de ça, ça va continuer, ça va créer un marché commun entre la Chine et l'Afrique. Et pourquoi pas créer un marché financier, une banque entre la Chine et les États africains pour faciliter au moins le transit des devises. Puisqu'il faut reconnaître aussi, là aussi c'est notre problème, les devises. Les Africains pour commercialiser, même si c'est avec la Chine ou bien avec les autres États du monde, il faut qu'ils fassent par le change de devises, il faut qu'ils passent par les banques centrales européennes. Donc si la Chine peut créer un mécanisme financier qui puisse permettre à ces États de contourner cette imposition qui leur sont faites pour passer de commandes publiques, je trouve que ça serait idéal. Ça va encore davantage renforcer la coopération entre la Chine et l'Afrique, notamment dans le domaine économique.
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1: Vous êtes toujours sur Fréquence Afrique. Vous continuez à écouter les propos de nos deux invités journalistes africains sur le partenariat Chine-Afrique.
2: Benjamin, quel est votre point de vue sur cette coopération sino-africaine et sur cette politique que Ramissou a citée sur le tarif douanier zéro?
3: J'affirme et je confirme que la Chine est le partenaire fiable des pays africains. D'abord, c'est une coopération mutuellement bénéfique, basée sur le respect mutuel. Et la plupart des pays africains apprécient le fait que la Chine applique le principe de non-ingérence dans les affaires internes des États, ce qui renforce la confiance entre les dirigeants chinois et les dirigeants africains. Et sur le plan économique, il y a pas mal de bénéfices que les pays africains tirent de cette coopération. À titre d'exemple, le flux des échanges en 2024 ont dépassé 295 milliards de dollars, rien que les échanges commerciaux, alors que, en même temps, les pays africains ont bénéficié des prêts auprès donc des institutions financières chinoises, mais aussi ça permet aussi de renforcer la confiance au niveau du transfert de la technologie, que ce soit dans le domaine médical, et avec les missions médicales qui sont déployées dans les différents pays, mais aussi des étudiants, comme le disait mon confrère Amissou, des étudiants qui viennent poursuivre les études supérieures en Chine et qui retournent au pays pour assurer le développement. L'Afrique a besoin de se développer et pour se développer, nous avons besoin des financements. Et à l'heure où nous sommes, le système financier international tel qu'il est structuré ne permet plus aux pays africains de pouvoir donc répondre à ce besoin de financement, d'où il nous faut des alternatives. Et la Chine paraît comme un partenaire qui permet aux pays africains de financer des projets de grande envergure au niveau du transport, au niveau des autres secteurs, notamment le secteur minier, puisque nous avons besoin des industries extractives fortes, ce qui permet d'améliorer la valeur de nos ressources naturelles dont regorge le continent. Et par rapport à la politique tarifaire récemment mise en place, je trouve que c'est une opportunité aux pays africains de pouvoir donc profiter de cette occasion afin de multiplier ou de diversifier leurs exportations vers la Chine. Et à ce titre, les producteurs ou les industriels africains peuvent se renseigner sur les normes du marché et quelles sont les exigences du marché et se conformer à ces exigences et comme ça résorber en partie le déficit de financement et augmenter les réserves de monnaie étrangère. Et de cette façon, ça pourrait financer en partie les infrastructures d'appui à la production. Pour mon pays, par exemple, le Burundi dispose pas mal de produits de haute qualité, notamment le café, le thé, mais aussi d'autres produits manufacturés qui seraient éligibles sur le marché chinois, le grand marché asiatique. Et d'emblée, le café, par exemple, a été enregistré le mois dernier et j'espère bien et bien que ça peut apporter une plus-value puisque auparavant c'était beaucoup plus les pays occidentaux qui en profitaient via des intermédiaires qui venaient pour prendre le café et c'est une pratique qui dure depuis trop longtemps. D'après mes recherches que j'ai faites, j'ai vu par exemple que les Grecs, à l'époque coloniale, étaient impliqués dans le commerce du café au Burundi, ce qui fait que les petits producteurs n'en profitaient pas. Et actuellement, il y a pas mal de réformes dans le secteur au niveau de la filière café pour mettre en place des organes de contrôle de ce commerce, quitte à ce que le pays puisse en profiter, mais aussi les petits producteurs puissent en profiter et encourager pour produire beaucoup plus de café et comme ça l'enflouer les caisses de l'État et améliorer donc la situation économique du pays.
2: Le monde d'aujourd'hui est confronté à une instabilité sur les plans économiques et politiques. Comment percevez-vous l'évolution du rôle et du statut des pays du Sud global ?
3: Au niveau de la coopération des pays du Sud global, donc la coopération Sud-Sud, face à la menace permanente des pays occidentaux, notamment les États-Unis, avec les politiques tarifaires, soi-disant qu'ils veulent donc équilibrer la balance commerciale avec l'ensemble des pays et en imposant donc des tarifs réciproques. J'ai vu que l'ensemble des pays du Sud global se sont unis pour faire face à cette menace existentielle. Et réellement, ça doit apporter des fruits, puisque les pays du Sud encouragent la confiance mutuelle, encouragent la collaboration. Il y a, avec la politique de réduction des tarifs au niveau des taxes et des droits douaniers, il y a une lueur d'espoir que d'autres opportunités d'investissement se créent, d'autres partenariats stratégiques sont signés entre les pays du Sud, et cela va aboutir à l'inversement de l'ordre économique mondial, à mon avis. Et je pense qu'avec les initiatives, par exemple, qui sont arrêtées au niveau des pays membres des BRICS, cela permet quand même de trouver d'autres alternatives face au système financier international qui est contrôlé par les pays occidentaux et où les pays membres des BRICS ne trouvent pas leur place pour influencer telle ou telle autre décision. Donc ça permet de créer un autre cadre d'échange, de coopération politique, de coopération culturelle, mais aussi de coopération économique, notamment à travers la mise en place d'une nouvelle banque de développement qui permet de financer des infrastructures à travers les pays membres. Cela donc démontre à quel point les pays du Global Sud se réinventent, cherchent d'autres voies de sortie pour réduire la dépendance face au système financier international piloté par les grandes puissances.
2: Ces mécanismes ont pour objectif de renforcer les coopérations bilatérales et trilatérales. Et dans l'avenir, Benjamin, selon vous, dans quel domaine votre pays peut-il renforcer la coopération avec la Chine ?
3: Merci beaucoup. D'abord, j'aimerais parler un tout petit peu de la coopération entre le Burundi et la Chine. C'est une coopération pragmatique où il y a des fruits déjà palpables de cette coopération, que ce soit au niveau économique, que ce soit au niveau politique, où il y a des échanges sur le haut niveau et nous avons bénéficié du soutien de la Chine au niveau du Conseil de sécurité des Nations Unies quand les grandes puissances voulaient imposer les lois sur la politique interne du Burundi durant la récente crise de 2015 où la Chine a défendu le Burundi au niveau du Conseil de sécurité. Là, ça démontre à quel point il y a des relations, de relations entre les deux pays qui sont solides et basées sur la confiance. Et sur le plan du développement économique, la Chine finance pas mal de projets au niveau de mon pays. Par exemple, au niveau du secteur agricole, il y a des experts chinois dépêchés dans une région proche de la capitale économique où il y a même un centre pilote pour la démonstration des techniques agricoles. Et les résultats sont déjà là, puisque dans le domaine rizicole, par exemple, le rendement par hectare est passé de 2 ou 3 tonnes par hectare à 10 tonnes par hectare, ce qui permet aux producteurs d'améliorer les rendements. Et cette technique, avec la nouvelle variété d'iri hybride, est en cours de vulgarisation à l'échelle des pays sur plus de 3000 hectares. Donc ça va permettre aux pays de cheminer vers l'autosuffisance alimentaire en termes donc de cette céréale très prisée dans notre pays. La Chine aussi apporte son soutien au niveau du domaine médical, où il apporte des équipements de dirigeance en cas de pandémie de COVID-19. Par exemple, nous avons eu ce genre de soutien pour réaliser les tests rapides. Il y a aussi des activités qui sont réalisées pour assurer donc la prise en charge médicale au niveau des hôpitaux partenaires, mais aussi au niveau des infrastructures. Le pays a déjà bénéficié pas mal d'infrastructures grâce au soutien financier de la Chine. Je citerai par exemple des barrages hydroélectriques dont une inaugurée il y a 2 ans et qui a une capacité de puissance installée de 15 MW. Ça a permis quand même d'augmenter l'offre électrique nationale. Il y a aussi des infrastructures, notamment des écoles, des hôpitaux, qui ont été érigés et équipés sur le financement de la Chine. Bref, au-delà de ces infrastructures, il y a aussi des échanges culturels qui se font entre les deux pays. Déjà, l'Université nationale, l'Université du Burundi, se dote d'un institut, l'Institut Confucius, qui permet quand même aux étudiants burundais d'apprendre beaucoup plus en ce qui concerne la culture, la tradition chinoise, y compris la langue chinoise. Et, au niveau des perspectives, en tant que journaliste qui suit de près les questions économiques et les domaines de coopération entre la Chine et le Burundi, qui touchent presque tous les domaines, moi j'aimerais qu'on évolue vers des domaines spécifiques, notamment au niveau de l'aménagement du territoire et l'assainissement, puisque le Burundi regorge d'énormes potentialités en termes de ressources en eau, mais la technique n'est pas là pour pouvoir donc bénéficier à la population ces ressources en eau. Alors que, à travers les visites que j'ai effectuées en Chine, j'ai vu qu'il y a des avancées spectaculaires enregistrées dans le domaine d'addiction d'eau potable, dans le domaine d'irrigation agricole, mais aussi dans le domaine de construction des barrages hydroélectriques. Ça pourrait nous aider à améliorer les conditions de vie des populations. Et quand je parle assainissement, je parle l'aménagement du territoire, je fais allusion à l'urbanisation. Et l'urbanisation nécessite une planification urbaine qui répond aux exigences du moment. Or, dans mon pays, je vois toujours des constructions anarchiques. Je me dis que l'expertise chinoise serait la bienvenue pour améliorer les conditions de vie au niveau de la population urbaine, que ce soit au niveau du secteur immobilier, où quand même il y a pas mal de projets qui sont là, mais qui manquent de soutien financier. Donc, au niveau des logements sociaux, la Chine pourrait apporter, que ce soit l'expertise, mais aussi un soutien financier qui permet quand même d'améliorer très rapidement

0: Là, donc, le pays a déjà tracé une politique bien claire. Il reste à nos partenaires, y compris la Chine, de pouvoir donc nous accompagner dans ce processus et pouvoir donc avancer ensemble vers une communauté d'avenir partagé.
1: Il reste encore un grand potentiel pour la coopération sino-africaine.
0: Ouais.
1: Merci Benjamin et Ramissou d'avoir participé à cette émission.
0: Merci
2: Je
0: beaucoup.
2: Merci beaucoup.
0: Merci.
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0: Bonsoir, chers amis. 亲爱的朋友，晚上好。Bienvenue à notre cours de chinois. Comme d'habitude, nous réviserons d'abord ce que nous avons appris dans la leçon précédente. 请进。Entrez, s'il vous plaît. 您请坐。Asseyez-vous, je vous en prie. 把您的大衣给我。Donnez-moi votre manteau. 您想喝点什么？ Qu'est-ce que vous voulez boire? 请来杯茶吧。Du thé, s'il vous plaît. 当心，有点烫。Attention, c'est un peu chaud. Est-ce que vous avez saisi tous ces vocabulaires? Aujourd'hui, nous apprendrons des mots pour présenter quelqu'un et se présenter.
1: Leçon numéro 4.
2: Bonjour, 您好，王先生。
3: 您好，李太太。
2: 这是我丈夫。
3: 这是我夫人。
4: 您好，我是赵刚。
5: 您好，我是张红。
4: 认识您，我很高兴。
5: 我也很高兴见到您。
2: 我来介绍我们的女儿赵玲。
3: 你们认识我们的儿子王峰吗？
2: 你们认识啊？
4: 我们认识。
1: Explication.
0: 你好，王先生。Bonjour, Monsieur Wang. 你好，李太太。Bonjour, Madame Li. 这是我丈夫。C'est mon mari. 这是我夫人。Voilà ma femme. 您好，我是赵刚。Bonjour, je suis 赵刚。您好，我叫张红。Bonjour, je m'appelle 张红。认识您，我很高兴。
2: Je suis heureux de vous connaître.
0: 我也很高兴见到您。
2: Moi aussi, je suis ravi de vous rencontrer.
0: 我来介绍我们的女儿赵玲。
2: Je vous présente notre fille, Zhao Ling.
0: 你们认识我们的儿子王峰吗？
2: Vous connaissez notre fils, Wang Feng?
0: 你们认识啊？
2: Vous vous connaissez alors?
1: Explication.
0: 这是 C'est 这是丈夫Marie, 丈夫，夫人 ，femme, 夫人，认识 ，connaître, 认识，见 ，rencontrer, 见，介绍 ，présenter, 介绍，自我介绍 ，se présenter。自我介绍，我是
2: ，je suis，
0: 我是，我叫
2: ，je m'appelle，
0: 我叫，你们
2: ，vous，
0: 你们，我们
2: ，nous，
0: 我们，你们的
2: ，votre。
0: 你们的，我们的
2: ，notre，
0: 我们的。
2: 您好，王先生。
3: 您好，李太太。
2: 这是我丈夫。
3: 这是我夫人。
4: 您好，我是赵刚。
5: 您好，我是张红。
4: 认识您，我很高兴。
5: 我也很高兴见到您。
2: 我来介绍我们的女儿赵玲。
3: 你们认识我们的儿子王峰吗？
2: 你们认识啊？
4: 我们认识。
0: Ah oui, moi aussi, je vais me présenter.Je m'appelle Xiong Wei, j'ai un prénom français, Claire. Je suis très heureuse de vous rencontrer tous les jours dans notre cours de chinois. Et vous? J'espère que vous êtes contente de nous entendre et d'apprendre le chinois avec nous. Alors, n'oubliez pas notre rendez-vous demain à la même heure. Au revoir et à demain. 再见，明天见。
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La Chine a décidé d'accorder une aide supplémentaire au Venezuela pour les opérations de secours et de reconstruction après le séisme, a annoncé lundi un porte-parole du ministère chinois des Affaires étrangères. Cette aide matérielle d'urgence supplémentaire s'élève à 100 millions de yuan, environ 14,7 millions de dollars, et va s'ajouter à l'aide financière déjà fournie, a précisé le porte-parole lors d'un point de presse quotidien. Les ressortissants chinois établis au Venezuela contribuent à l'aide aux victimes des séismes, avec un don d'environ 500 tonnes de matériel de secours, rapporte l'ambassade de Chine au Venezuela. Ce don comprend de l'eau en bouteille, des biscuits, des couches, du lait, du riz.

0: du sucre et du boisson. Cela profite à près de 10 000 familles touchées par la catastrophe. Les trois taïkonautes de la mission Shenzhou 23 sont d'abord de la station spatiale chinoise depuis maintenant un mois, où ils mènent des expériences scientifiques. Ils se sont consacrés à des études au cours de la semaine écoulée. Dans le domaine de la médecine spatiale, ils ont utilisé des appareils de diagnostic à ultrasons pour s'aider mutuellement à réaliser des examens de différentes parties du corps humain. L'équipage a également interagi avec un robot afin de mener des tests d'interaction tactile. Dans le cadre de leurs études sur la capacité d'adaptation de l'être humain dans l'espace, ils ont recueilli des données destinées à aider les chercheurs à surveiller la santé des taïkonautes lors de longs séjours en orbite. L'équipage a également installé plusieurs modules et unités expérimentaux destinés à des expériences de physique en microgravité. Des scientifiques et des ingénieurs chinois ont annoncé samedi dernier à Hefei une avancée majeure concernant deux aimants supraconducteurs essentiels au réacteur à fusion. L'aimant supraconducteur à champ toroïdal d'un poids de 582 tonnes, le plus grand au monde pour un réacteur à fusion, a passé avec succès l'évaluation d'un comité d'experts. Un autre composant clé, la bobine de solénoïde centrale supraconductrice à haute température, a également achevé avec succès des essais dans des conditions d'exploitation complètes, avec des performances jugées parmi les meilleures au monde. Selon les équipes de développement, ces avancées renforcent les capacités de la Chine en matière de développement et d'ingénierie des réacteurs à fusion. Le supercalculateur chinois Liangshan s'est hissé récemment en tête du dernier classement Top 500, devenant le premier système au monde à dépasser les 2 exaflops de performance soutenue. À contre-courant de nombreux supercalculateurs de pointe qui s'appuient largement sur des processeurs graphiques, Liangshan repose entièrement sur des processeurs centraux. Le système intègre toutefois des unités d'accélération dédiées à l'intelligence artificielle afin de prendre en charge à la fois les calculs scientifiques traditionnels et les charges de travail liées à l'IA. L'indice des directeurs d'achat ITA du secteur manufacturier de la Chine s'est établi à 50,3 en juin contre 50 en mai, selon des données officielles publiées mardi. Parallèlement, l'IDA du secteur non manufacturier, couvrant les secteurs de la construction et des services, s'est élevé à 50,2 en juin contre 50,1 le mois précédent, a indiqué le Bureau d'État des statistiques. Les brise-glaces de recherche chinois Xuelong et Xuelong 2, qui ont participé aux expéditions polaires chinoises dans l'Arctique et l'Antarctique, ont entamé mercredi une activité borne ouverte au bord de Dalian, ville de la province chinoise du Liaoning. Les deux brise-glaces ont accueilli environ 2000 visiteurs au cours de cet événement de 2 jours. Les visiteurs ont découvert le pont, les laboratoires, le pont d'envol et des quartiers d'équipage des participants aux expéditions. Les jumeaux panda géants Jimei et Jilan ont célébré récemment leur 10e anniversaire dans le zoo de Nanning. Le zoo a préparé de délicieux cadeaux glacés, une gourmandise idéale pour se rafraîchir pendant les fortes chaleurs estivales. Les soigneurs ont également confectionné des boîtes surprises remplies de pousses de bambou et d'autres friandises dont raffolent les pandas. Les deux jumeaux les ont ouvertes avec un enthousiasme et une curiosité qui ont ravi les visiteurs. 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
3: Bienvenue à Cogito. Le forum d'été de Davos 2026, organisé du 23 au 25 juin à Dalian, a réuni plus de 1 700 participants venus de plus de 90.

et se payer région afin d'explorer les moyens de transformer l'innovation en nouveau moteur de croissance. Placé sous la dame Innover à grande échelle, le forum a souligné plus que jamais le rôle central de l'innovation dans un contexte marqué par l'accélération des mutations technologiques et la montée des incertitudes mondiales. Durant 3 jours, une centaine de conférences et de tables rondes ont porté sur des secteurs de pointe tels que l'intelligence artificielle, les énergies nouvelles, la biomédecine ou encore les technologies quantiques. Au-delà des échanges, un message fort s'est dégagé. La deuxième économie mondiale partage avec le reste du monde une opportunité Chine 2.0 portée par une dynamique d'innovation sans précédent. L'innovation à grande échelle, qui consiste à accélérer le déploiement des nouvelles technologies dans l'économie réelle, est devenue un levier essentiel pour renforcer la valeur de l'innovation et entretenir sa vitalité. Selon Mirek Duzek, directeur exécutif du Forum économique mondial, la Chine a accompli des avancées remarquables dans ce domaine. L'intégration des technologies émergentes dans les secteurs productifs stimule la modernisation industrielle et suscite un vif intérêt à l'échelle internationale de nombreux pays souhaitant s'inspirer de l'expérience chinoise. D'où vient cette capacité d'innovation ? Elle repose sur plusieurs atouts majeurs, un système industriel complet, un immense marché intérieur et un écosystème d'innovation particulièrement dynamique. Le rapport sur l'indice mondial de l'innovation 2025 montre que la Chine figure pour la première fois parmi les 10 économies les plus innovantes au monde. Elle occupe également pour la 3e année consécutive la première place mondiale en nombre de pôles d'innovation classés parmi les 100 premiers au monde. En 2025, le pays comptait plus de 6000 entreprises spécialisées dans l'intelligence artificielle, tandis que la valeur des industries clés du secteur devrait dépasser 1200 milliards de yuan. Plus révélateur encore, plus de la moitié des cas retenus dans la récente liste des étoiles de l'application de l'IA publiée par le Forum économique mondial proviennent de Chine. Les véhicules à énergie nouvelle qui sillonnent les routes, les usines intelligentes ou les chaînes de production sont largement automatisées ou encore les robots intégrés à la production industrielle illustrent concrètement cette innovation à grande échelle. Selon plusieurs observateurs, la maturité de la chaîne industrielle chinoise, la richesse de son vivier de talents et le soutien constant des politiques publiques offrent les conditions idéales pour transformer rapidement les avancées scientifiques en applications industrielles. Face au progrès scientifique et technologique de la Chine, certains responsables occidentaux expriment néanmoins leurs inquiétudes, allant jusqu'à évoquer un supposé choc chinois 2.0. Pourtant, sur la scène internationale, une perception bien différente s'impose progressivement, celle de l'opportunité Chine 2.0. Pour les entreprises internationales, cette opportunité se traduit par un potentiel d'innovation considérable et des perspectives d'investissement attractives. Ces dernières années, un nombre croissant de multinationales ont installé en Chine le centre de recherche et développement ainsi que le siège régional passant progressivement d'une stratégie consistant à produire en Chine à une logique de créer en Chine. Selon Michael Faustino, président de Damo Fisher Scientific Chine, la Chine s'est progressivement imposée comme un moteur essentiel de l'innovation mondiale. Son entreprise demeure convaincue de la valeur stratégique du marché chinois au sein de l'économie mondiale et du système international de recherche scientifique et continuera d'y renforcer ses investissements en matière d'innovation et de recherche et développement. Pour le développement mondial, l'opportunité Chine 2.0
signifie également un accès plus large aux technologies de pointe et un partage plus inclusif des fruits de l'innovation. Les exportations chinoises dans les secteurs de l'éolien, du photovoltaïque ou des véhicules électriques contribuent activement à la transition énergétique de nos beaux pays. Les téléchargements mondiaux des grands modèles chinois d'intelligence artificielle open source ont dépassé les 10 milliards. Les grandes infrastructures scientifiques chinoises, notamment dans les domaines de la fusion nucléaire contrôlée et des technologies quantiques, sont progressivement ouvertes à la coopération internationale. Quant à la station spatiale Tiangong, elle s'apprête à accueillir des astronautes étrangers. En privilégiant une innovation ouverte, la Chine permet à un nombre croissant de pays, notamment les pays en développement, d'accéder à des technologies de pointe à un coût abordable et d'apporter des réponses concrètes aux grands défis du développement mondial. Récemment, le Fonds monétaire international a baissé ses prévisions de croissance mondiale pour 2026 à 3,1%. Dans un contexte aussi incertain, l'ouverture et la coopération apparaissent plus que jamais comme les meilleures réponses aux défis économiques mondiaux. Il est essentiel de construire une économie mondiale ouverte, de préserver la stabilité des chaînes industrielles et d'approvisionnement et de renforcer les capacités d'innovation à l'échelle internationale. Forte d'un développement fondé sur l'innovation et la qualité, la Chine entend d'offrir davantage d'opportunités aux entreprises du monde entier. Il y a quelques jours, elle a d'ailleurs publié un nouveau plan d'action destiné à stabiliser et à optimiser l'utilisation des investissements étrangers afin d'offrir un environnement encore plus favorable aux entreprises internationales. Entre janvier et mai de cette année, près de 4000 entreprises à capitaux étrangers ont accru leurs investissements en Chine, preuve de l'attractivité durable du marché chinois et de son écosystème d'innovation. À l'avenir, la Chine continuera de tirer parti de ses avantages en matière d'innovation, d'approfondir son ouverture et de mettre à profit les effets d'échelle afin d'accélérer la diffusion des technologies de pointe au bénéfice du monde entier. Les faits parlent d'eux-mêmes, l'innovation chinoise ne provoque pas un choc, elle crée des opportunités.

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8: Bonjour à tous, bienvenue dans une nouvelle édition d'In Vivo. Le quartet Jazz France effectue une tournée dans plusieurs villes chinoises, dont Beijing et Shanghai, une occasion pour le public chinois d'embrasser la passion du jazz moderne avec l'élégance du romantisme classique. Et dans la deuxième partie de cette émission, vous allez rencontrer deux figures du breaking français, Gami et Bidi. Les deux personnes vont apporter le breaking, la nouvelle discipline des Jeux Olympiques de Paris 2024.

De retour dans In Vivo. Dirigé par le saxophoniste et compositeur Yannick Rieux, le quartet Jazz Brahms interprète des compositions originales inspirées de la musique de Johann Brahms. La musique de Rieux embrasse la passion et la liberté du jazz moderne, avec l'élégance et la profondeur du romantisme classique européen. Le croisement des styles musicaux apporte une expérience musicale extraordinaire au public. Écoutons Yannick Rieux qui parle de l'origine du quartet à CGDN français tout en suivant cette mélodie en Brahms-moi.

0: En fait, moi j'ai étudié la musique classique. Première chose, j'ai étudié la musique classique au conservatoire, quand j'étais plus jeune, évidemment. Forcément, on étudiait les classiques, Beethoven, Bach, Brahms, Mozart, etc., etc. Et je suis vraiment tombé en amour avec la musique de Brahms à ce moment-là. J'ai toujours, parce qu'il est très beau, les mélodies aussi, ça. C'est quelqu'un aussi qui était très influencé par Beethoven. D'ailleurs, on dit de Brahms que sa première symphonie, c'est un peu comme la dixième symphonie de Beethoven. Il y a vraiment comme quelque chose qui continue. Donc et c'est un grand romantique, donc c'est les mélodies sont très développées. Donc j'ai tombé en amour avec cette musique. Et ça fait longtemps que je voulais faire un lien entre mon travail, entre la musique de jazz improvisée et la musique de Brahms. J'ai voulu ça depuis des années et des années. Et en discutant avec un directeur pas d'une école de musique, mais d'un endroit, Offroad Music s'appelle au Québec, c'est lui qui m'a proposé, lui aussi il adorait Brahms, puis il m'a dit, pourquoi pas faire un projet avec Brahms? Puis moi tout de suite, ça fait des années que j'y pensais, j'ai dit oui, tout de suite. Et donc, on propose la musique de Brahms. Mais on joue pas la musique de Brahms, évidemment. Nous, on est jazzman, donc on va improviser. Un peu que d'ailleurs comme faisaient les musiciens classiques. Dans le classique, Beethoven, Bach, Mozart, tous ces gens-là, Brahms, c'était des grands improvisateurs. Donc il y a un lien là aussi à faire. Et évidemment, donc on propose, je fais une espèce d'inspiration de la musique de Brahms, mais il y a aussi quelques morceaux où j'ai pris vraiment la forme. Notamment la symphonie, je crois que c'est la symphonie numéro 1, le deuxième mouvement, quelque chose comme ça, où j'ai pris vraiment la forme et on improvise, on fait justement une espèce de contrepoint, parce que Brahms était un grand spécialiste du contrepoint, on improvise ce contrepoint sur place, sur le moment, comme en jazz, mais pas avec une sonorité de jazz, en utilisant un peu vraiment la sonorité, on va dire classique. Donc on va dire, je ne veux pas être trop technique, mais on ne colore pas les accords, on reste très proche de ce qui a été écrit par Brahms. Voilà.
1: D'accord.
0: Donc, jazz, Brahms, le lien direct. Et on peut dire que c'est plutôt le jazz qui va vers la musique classique dans ce cas-là. C'est pas parce que la musique classique, vraiment, elle est faite, elle est écrite. C'est quelque chose qui est assez statique maintenant, même si c'est magnifique. Donc, c'est dans ce projet-là, c'est plutôt la musique de jazz, nous les jazzmen, qui allons vers cette musique-là et qui on fait un pas vers elle, puis on essaye de vraiment. En même temps, respecter cette musique-là, mais respecter ce qu'on fait. Donc, c'est une espèce de compromis là-dedans. Et donc, voilà, on s'amuse avec ça.
1: En 1988, la prestigieuse revue de jazz Tempit a placé Yannick Rieu aux côtés de célèbres saxophonistes tels que Branford Marsalis et Joe Lovano. Le journal de Montréal le qualifie de l'un des 20 meilleurs soufflants au monde. Et le magazine français Jazzman l'a considéré comme le plus grand poète des jazzmen canadiens. Avec trois autres musiciens du quartet, le pianiste Daniel Douan, le contrebassiste Rémi-Jean Leblanc et le batteur Louis-Vincent Ramel, Yannick Rieu interprète la crème de leur répertoire et rencontre un auditoire chinois passionné pour le jazz.
2: Qu'est-ce que vous avez choisi comme répertoire pour cette tournée en Chine
0: Oui.
2: spécialement? Je ne sais pas si vous avez choisi quelque chose spécialement pour la Chine.
0: Oui, alors j'ai fait, évidemment, quand j'ai décidé de faire ce projet-là, je me suis mis à réécouter Brahms. Plein de choses je connaissais déjà Brahms, mais là, j'ai vraiment, on appelle ça faire de l'écoute active. C'est-à-dire qu'on écoute la musique, mais après, on arrête un morceau, on arrête à un moment dans un morceau, puis on analyse plus proche, comme un microscope un peu, on analyse ce qui se passe. Donc, j'ai réécouté beaucoup de choses, des choses que je connaissais pas aussi, parce qu'il a écrit beaucoup de musique, beaucoup de choses pour les voix, pour le piano. Évidemment, c'est un pianiste, Brahms. Et donc, j'ai choisi des symphonies aussi qui sont magnifiques. Donc, j'ai pris des extraits de symphonies. Il y a aussi des choses que je me suis inspiré de certaines musiques, sans être proche, mais juste inspiré certains accords que j'aimais bien, deux ou trois accords que j'aimais beaucoup. Puis, à partir de ça, j'ai développé mélodie et composé carrément nouvelle composition à partir de sa composition à lui. Donc, il y a beaucoup d'inspiration de Brahms, mais aussi quelquefois, j'ai pris, comme j'expliquais tout à l'heure pour le contrepoint, que j'ai pris vraiment une forme telle quelle et qu'on improvise dessus.
2: D'accord.
0: Voilà.
2: Donc, comme tout à l'heure, vous l'avez dit, évoqué, c'est le 17e donné en
0: oui,
2: Chine pour
0: oui,
2: vous. Donc,
0: oui.
2: La Chine n'est pas étrange pour vous.
0: Non.
2: Donc, que pensez-vous de l'environnement du jazz en Chine, soit pour, en matière de création de jazz, ou bien de l'audience, ou bien également les conditions des salles de spectacle en Chine pour le jazz?
0: Ben, depuis ma première tournée, je vois un grand changement. Depuis ma première tournée, je vois des grands changements partout. Bon, là, on va parler de musique, mais l'architecture, les constructions, la technologie, tout évolue très, très rapidement en Chine et toujours dans un sens positif. C'est toujours un sens. Donc, la musique, plus particulièrement, je vois un grand développement des musiciens maintenant qui sont d'un niveau international. Vraiment, il y a des saxophonistes que j'ai entendus, et guitaristes vraiment qui sont vraiment de très haut niveau. Et je pense qu'il va sortir, il va avoir il y a déjà des très très bons musiciens et ça va se multiplier encore plus. Donc ça c'est une chose qui m'impressionne toujours. L'évolution de ce qui se passe en Chine, c'est toujours fascinant à suivre. C'est vraiment fascinant. Et bon, j'ai dit que je connaissais la Chine n'est pas étrangère pour moi, mais c'est un grand pays avec une grande histoire, 5000 ans. Je connais tout petit peu. Mais bon, j'apprécie et j'essaie de connaître de plus en plus, évidemment. Mais je ne peux pas dire que je connais bien la Chine. Mais je l'aime. J'aime venir ici. J'aime rencontrer les gens. Et en ce qui concerne les conditions, je vois aussi un changement aussi au niveau de technique. On va parler au niveau technique. Les gens, ils savent. Je me souviens, les premières tournées, c'était un problème d'avoir un bon son dans une salle. Mais maintenant, c'est comme ça s'est beaucoup amélioré. Il y a encore des améliorations à faire, comme partout. Quand on tourne en Europe aussi, c'est toujours un problème, le côté technique. Mais ça aussi, je vois des grands changements, des grandes améliorations. Mm-hmm. Et pour en ce qui

0: concerne le public, alors là, c'est comme. Je ne sais pas si c'est amélioration, mais j'ai toujours, dès le début, dès les premières tournées, j'ai vu les gens qui étaient curieux. Et j'apprécie beaucoup aussi que souvent les parents, ils amènent avec eux les enfants. Donc il y a des très jeunes, un très jeune public, des fois ça peut être 5, 6, 7 ans, 8 ans, très jeunes, et qui sont curieux, et je sais que ces gens-là, dans 5 ans, dans 10 ans, le jazz, ils vont dire, ah, il y a un musicien de jazz, je vais aller écouter. Donc ça fait améliorer, ça fait aussi multiplier l'auditoire quand on va dans les salles, tout ça. Les gens, ils viennent, puis ils commencent à savoir c'est quoi le jazz, son histoire un peu, puis voilà.
1: Et je sais, hier, vous avez eu une rencontre avec les jeunes
0: Oui,
1: musiciens à l'école, à une
0: oui,
1: école de
0: oui.
1: musique en Chine. Donc, comment s'était passé
0: Ah, ça
1: cette
0: s'est très
1: rencontre?
0: bien passé. On a fait un bel échange. Ce que j'aime, évidemment, quand je fais un masterclass, une classe de maître comme ça, c'est sûr que moi, je donne, je partage mon expérience avec les jeunes. Mais souvent, les jeunes, ils me renvoient aussi l'énergie. C'est un échange. C'est pas juste moi qui est là, qui fait une classe de maître. Je dis les choses, puis là, ils jouent. C'est plus un échange. On a joué ensemble. Il y a des musiciens qui sont venus jouer avec nous. Et voilà, c'est vraiment un échange. Mais en même temps, je donne l'information. Je parle de comment je fais les choses. Puis, en fait, je commence toujours par jouer un morceau. Et je dis, avez-vous des questions? Parce que je ne veux pas arriver à imposer, moi, ce que je sais, ce que j'ai fait, tout ça. J'aime bien partir de eux, qu'est-ce qu'ils ont besoin de savoir. Donc ça fait une communication aussi intéressante.
1: Vous avez sorti un album sur la Chine. Tout l'album est consacré à Dali. C'est
0: Oui.
1: une ville pittoresque au
0: Oui.
1: sud-ouest de la Chine.
0: Magnifique.
1: Donc, pouvez-vous nous présenter la création de cet album et pourquoi Dali vous a tellement fasciné?
0: Cette histoire a commencé par des amis qui nous ont invités, ma conjointe et moi, Yunnan, dans la province de Yunnan, et particulièrement à Dali. Première expérience, j'ai dit, venez faire un tour, on est allé faire un tour, moi je suis tombé amoureux de cette province, vraiment, et de cet endroit en particulier. Ensuite, je pense, et je ne sais pas exactement, quelques mois, quelques années après, on a fait une expédition dans cette province, toujours avec cette même personne, monsieur qui s'appelle Ray Quinn. On a fait une expédition et là j'ai rencontré des gens. J'ai rencontré un monsieur aussi, un érudit. C'est un spécialiste de la musique ethnique dans cette province. Donc il y avait 26 ethnies dans cette province. Donc c'est comme d'une très très grande richesse. Donc il m'a fait découvrir plein de musiques. On a échangé, j'ai passé un après-midi avec lui. On a discuté. Discuté. Je l'ai écouté en fait parce que c'est lui, il avait plein de choses à m'apprendre. Et voilà. Et donc à partir de ça, j'ai réfléchi. J'ai vu aussi les possibilités, un peu comme Brahms. J'ai vu les possibilités qu'il y avait à développer des liens entre la musique ethnique, certaines musiques ethniques, et le travail que je fais. J'ai dit qu'il y avait des liens possibles. Et là, je me suis mis à composer, écrire, écouter. Et là, j'ai fait on appelle ça l'échantillonnage. J'ai fait comme des samplings, enregistrer des choses pour intégrer certaines musiques ethniques dans la musique que j'ai fait pour ce disque. Donc voilà, c'est la petite histoire du disque. Voilà.
1: Donc, dans cet album, on peut trouver, je sais pas, les éléments de la musique ethnique
0: Oui, certainement.
1: Yunnan.
0: Évidemment, j'ai trituré, je me suis amusé un peu comme un chirurgien. J'ai à couper des chansons, à recréer, réécrire des choses, intégrer des voix dans mes compositions ou des instruments, des introductions d'instruments traditionnels chinois que j'ai intégrés avec des guitares électriques etc., etc. Donc,
1: D'accord. Donc
0: voilà.
1: cet album est créé ou bien vraiment est enregistré à Dali ou bien après que vous avez
0: Non, ça a été
1: retourné
0: enregistré à Montréal.
1: à
0: À
1: Montréal.
0: Montréal, oui, on a acheté.
1: D'accord.
0: J'avais plein de. On m'avait donné des disques, j'en avais acheté, on m'avait conseillé, écoute ça, écoute ça, écoute ça. Le chercheur m'avait conseillé des choses aussi, m'a fait écouter des choses. Donc j'avais toute une espèce de banque de sons, ouais, une collection de sons que j'ai écoutés. Et là, j'ai travaillé à partir de ça et j'ai tout fait le travail là-bas à Montréal. On a présenté après ce projet en Chine, quelques années après, 2 ou 3 ans après, on a présenté avec le disque.
1: Cet album est comme un souvenir de ce voyage au Yunnan.
0: Oui. À chaque fois que je regarde ce disque, ça me rappelle plein de souvenirs parce qu'on a pris pour la présentation, on a pris plein de photos qu'on a pendant
1: Oui,
0: l'expédition,
1: d'accord.
0: pendant les voyages. Donc ça m'a.
1: Vous êtes à la fois le compositeur et aussi le
0: Oui.
1: saxophoniste du quatuor. Donc, comment vous arrivez à trouver un équilibre entre ces deux rôles?
0: En fait, c'est des rôles qui se complètent, en fait. Ça se complète. Étant étonné que je suis le compositeur, l'instigateur de ce projet, Quand on a fait les répétitions, quand j'ai amené les partitions,

0: J'ai proposé des idées, j'ai proposé des thèmes, des choses comme ça, mais il y a aussi les musiciens qui ont travaillé avec moi m'ont proposé aussi des choses. Ils m'ont proposé leur vision, dire, ah, peut-être ça, on peut faire comme ça. Donc, c'est un peu un travail collectif, on va dire. Bon, la décision finale, c'est toujours moi qui la prends, évidemment, mais on se nourrit les uns les autres aussi. On dit, ah, quand un pianiste a une idée, on se dit, OK, on peut travailler comme ça, ou le batteur, ou le bassiste. Donc, c'est vraiment un échange. Mais c'est moi qui amène le matériel de base, si vous voulez. Et puis, comme instrumentiste, après, je m'intègre dans tout ça, comme les autres, ils font tous la même chose. On s'intègre les uns les autres, finalement. C'est une drôle de formule, mais s'intégrer les uns les autres. Mais c'est-à-dire qu'on communique. On communique entre nous. On échange des idées. On essaie de finalement faire plus que juste quatre musiciens. Quatre musiciens, c'est plus que quatre musiciens. Ça donne un résultat qui est plus que juste les quatre musiciens.
1: Oui.
0: C'est ça
1: Donc,
0: qu'on
1: comment
0: essaie de faire.
1: vous quatre musiciens, vous travaillez ensemble? Les musiciens, ils sont souvent libres, ils ont des idées.
0: Oui.
1: Donc, comment vous quatre, vous arrivez à travailler de concert?
0: Ben justement, c'est un consensus. Comme j'ai dit, la décision finale, en gros, c'est moi qui prends la décision finale de dire, ben ça, on fait ça ou ça, parce qu'il y a souvent plusieurs choix, plusieurs avenues possibles, plusieurs chemins possibles pour le même morceau ou pour la même mélodie ou pour les mêmes. Donc, mais les propositions, la plupart du temps, c'est un consensus. On arrive à dire, ah, c'est la meilleure idée, on y va avec ça, puis voilà, c'est comme. C'est rare qu'il y ait des dissensions au niveau, ah ben moi j'aurais préféré ça, mais finalement on va jouer ça, mais c'est souvent ça, on tombe d'accord sur des choses. Puis ça évolue aussi au cours du temps. Au cours des concerts qu'on donne, certaines choses évoluent aussi, c'est pas statique. Le jazz, c'est une musique vivante. Donc ça peut changer, pas fondamentalement, mais ça peut changer à l'intérieur de la forme qu'on a décidé de faire, mais beaucoup de choses qui peuvent se passer aussi.
1: Pour le public
0: Oui,
1: qui écoute
0: oui.
1: vos musiques ou bien qui écoute d'autres morceaux du jazz, qu'est-ce qu'ils pourraient capter de cette sorte de musique? Parce qu'on a également d'autres sortes de musique
0: Oui, bien sûr.
1: classique,
0: Oui, oui,
1: moderne ou
0: oui.
1: bien d'autres.
0: Je crois que si je me fie aux commentaires que j'ai reçus depuis toutes ces tournées des concerts qu'on donne, je crois que les gens, ils aiment les histoires. Et le jazz, c'est un peu raconter une histoire. Quand on fait un solo, bon, on fait pas un solo tout seul, on est accompagné, finalement on joue les quatre ensemble, en ce qui concerne le quatuor maintenant. On raconte une histoire, on s'écoute les uns les autres. C'est les commentaires qui reviennent souvent, c'est on peut vous suivre et on est captivé aussi par le fait qu'on se rend compte que vous vous écoutez. Que si, par exemple, le batteur joue quelque chose, il va avoir une réponse au piano ou à la basse, le saxophone va répondre aussi. Donc, il dit, c'est un peu comme une histoire qui se passe devant eux au moment présent. Donc, ça, c'est souvent quelque chose que j'entends. Ouais, je dirais que c'est la principale raison qui fait que les gens peuvent embarquer dans cette musique. Et on n'a pas besoin de connaître techniquement le jazz, connaître les accords, comment ça se. C'est juste se laisser aller aussi, cette musique qui est abordable. C'est pas une musique qui est austère. C'est quelque chose. J'espère que la joie qu'on a de jouer entre nous se transmet au public. Et je crois que ça, les gens le sentent. De la joie d'être juste ici, présent, sur la scène. Je crois que ça se communique avec les gens. Puis on peut sentir les gens aussi quand ils sont contents, s'ils applaudissent ou si on voit une énergie qui se transmet, donc. Et ça, c'est dans n'importe quel pays, ça peut se passer. C'est ça qui est beau aussi dans ça. C'est sûr qu'ici, en Chine, il y a toujours la barrière de la langue, mais justement, la musique, elle permet d'aller un peu plus loin, d'aller partager des émotions, des moments ensemble, et ça, c'est fantastique, quoi.
1: Faire plaisir au public et présenter votre musique, ce que vous avez ressenti ou peut-être au
0: Oui.
1: cœur, lequel est le plus important pour vous?
0: Je crois que si on se fait plaisir, on fait plaisir aux autres. Si on est, comme je disais, si on est content d'être là, c'est quelque chose qui se transmet. C'est comme si on est autour d'une table un peu, on mange ensemble, tous les gens sont contents d'être là, il y a quelque chose qui se passe. On discute, on parle de ça. Évidemment, on ne discute pas avec le public, mais il y a quelque chose de cet ordre qui passe. La satisfaction d'être ensemble, d'être là, on écoute, on suit une histoire, on regarde. Des fois, peut-être on n'est pas obligé de comprendre tout le temps, mais on sent qu'il y a quelque chose qui se passe. Il y a quelque chose là devant qui est comme une histoire qui se déroule, quoi. Voilà,
1: Oui, j'ai
0: on
1: bien
0: fait ça.
1: compris. Donc, l'improvisation est très importante pour le jazz, je crois.
0: Oui.
1: Donc,

0: Vous improvisez souvent sur la scène.
1: Oui.
0: Que pensez-vous de l'importance de ce truc,
1: Ah
0: cette
1: ben
0: partie?
1: c'est la base du jazz. C'est les thèmes qu'on propose, on peut dire que c'est, je dirais, 99% improvisé. Les thèmes qu'on joue, ils durent peut-être 1 minute, 45 secondes. Et si le morceau fait 10 minutes, c'est tout le reste est improvisé. Donc c'est vraiment la base. La base du jazz, c'est vraiment l'improvisation. Et le collectif. Raconter une histoire, s'écouter les uns les autres et raconter une histoire. Et c'est pas forcément le soliste qui va raconter une histoire. Il va bien sûr, comment je pourrais dire, il va être le meneur. C'est lui qui va proposer des choses, mais en même temps, les autres proposent aussi des choses. C'est comme dans un carré de sable. Quand on joue, on est enfant, on construit des choses ensemble, on s'amuse. C'est un jeu. Le jazz, c'est un jeu. D'ailleurs, la musique, c'est un jeu. C'est vraiment un jeu. C'est sérieux, s'amuser, mais c'est un jeu quand même.
2: Voilà, on prend une balade en chanson et de retour dans In Vivo, vous allez découvrir le spectacle du breaking dos au mur.

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0: vrai nom Camille Regnault et Billy de son vrai nom Julien Saint-Maximin. Ces deux figures du breaking français ont offert récemment une représentation du breaking au public chinois avec leur spectacle Dos au mur. Il s'agit d'un avant-goût de la nouvelle discipline des Jeux Olympiques de Paris 2024.
1: Alors, moi j'ai eu un parcours un peu particulier parce que la première fois que j'ai vu du break, j'avais 14 ans. Et en fait, j'habitais dans une ville où il n'y avait absolument personne, mais vraiment personne, personne qui faisait du break. Et du coup, j'ai pas commencé par le break, j'ai commencé par le popping, qui est une autre danse de la culture hip-hop. Et c'est vraiment beaucoup plus tard que je me suis mis au break. J'ai vraiment commencé finalement à 26 ans le break.
2: Et moi, j'ai commencé le breaking quand j'étais adolescent avec des amis avec lesquels on a créé un groupe de danse qui s'appelle Fasté et avec lesquels on a fait beaucoup de compétitions nationales et internationales. Et on a gagné les championnats de France, le championnat d'Europe et participé à beaucoup de championnats mondiaux.
0: Camille Regnault est une ancienne gymnaste de haut niveau et une autodidacte en danse hip-hop. Elle crée l'association Helios en 2007, compagnie dont elle sera la chorégraphe, et lance la compagnie Yeyelo en 2012 avec Bidi.
1: Alors en fait, comme vous avez dit, j'ai fait de la gymnastique plus jeune et ensuite j'ai découvert la culture hip-hop par le rap, la musique rap. Et de là, en fait, j'ai découvert qu'il n'y avait pas que la musique, il y avait aussi de la danse hip-hop. Et quand j'ai vu les différentes danses hip-hop, la danse qui m'a vraiment le plus marquée et que j'ai tout de suite aimée, c'était le break, le breaking, parce que justement, il y avait des figures acrobatiques super impressionnantes, mais il y avait aussi le fait que c'était très important de créer ses propres mouvements, d'avoir sa propre identité. Et ça, c'est quelque chose qui m'a tout de suite attirée vers le break.
0: Camille Regnault a participé à de nombreuses compétitions de breaking avec la compagnie Yeyelo depuis 2013. Elle a remporté de nombreux titres nationaux et internationaux. En plus d'avoir été triple championne de France, elle a été vice-championne du monde en 2016 du Pet of the Year et championne du World Championship Breakdance Unbreakable en 2018. Alors, elle se lance dans la danse du breaking à l'âge de 26 ans, un âge souvent considéré un peu tard pour cette discipline. Mais cela ne l'empêche pas dans le métier. Bien douée, elle arrive à remporter des distinctions avec une forte détermination. Écoutons-la.
1: Ouais, en fait, non, ça m'a pas empêchée. J'ai commencé tard et bien sûr, c'est pas habituel et on a tendance à croire qu'il faut commencer vraiment très jeune. Mais finalement, j'ai commencé tard et j'étais vraiment déterminée. Je savais que j'avais pas tout le temps devant moi, donc il fallait que j'y aille vraiment. Donc, quand j'ai vraiment commencé avec détermination. Je me suis beaucoup entraînée. Et l'année d'après, j'ai commencé les battles et j'ai été championne de France. Donc, pour moi, c'était incroyable et ça m'a montré que vraiment tout est possible. Quand on croit vraiment en soi, quand on croit en ses rêves, c'est possible de les réaliser. En tant que gymnaste, ça m'a aidé aussi, mais aussi le fait que j'ai quand même fait de la danse aussi avant, c'était comme je disais, du popping qui fait partie de la culture hip-hop. Donc j'avais quand même des aspects qui étaient déjà là. Donc grâce à la gym, j'avais quand même pas mal d'appui pour tout ce qui est équilibre, etc. Et grâce au popping, j'avais un peu quand même tout ce qui est musicalité. Donc ça m'a quand même aidé.
2: Mais il faut savoir aussi que le break, c'est pas qu'une discipline physique et sportive. Il y a aussi un gros aspect créatif. Et c'est donc qu'importe l'âge à laquelle on commence, le plus important, c'est d'être créatif. Et Camille est très créative, donc ça l'a beaucoup aidé.
0: Une sensation de la liberté lorsqu'on interprète le breaking conduit Camille et Bidi à se lancer dans l'univers du breaking et la chorégraphie.
2: C'est un peu ce qu'il y a dans la culture hip-hop en général, c'est une sensation de liberté, donc de liberté de création. Une fois qu'on a appris les fondamentaux, donc les bases, on peut vraiment se laisser libre cours à la création et créer de nouveaux mouvements. Il est même conseillé de créer des nouveaux mouvements. Et avec le break, c'est des mouvements qui se pratiquent au sol, donc des mouvements qu'on dit acrobatiques, un peu plus difficiles, un peu plus virtuoses. Et c'est ce genre de choses qu'on aime dans le break.
1: Ouais, c'est pareil. Donc, comme il a expliqué, le break, c'est une danse qui fait partie de la culture hip-hop et sa spécificité, c'est de se danser au sol. Et comme il disait, il y a beaucoup de figures acrobatiques qui sont

0: danse une façon à exprimer les sensations intérieures de l'homme.
1: Alors, on s'est rencontrés sur une pièce, enfin, c'est un spectacle, on a été pris tous les deux. C'était pas nous le chorégraphe, on était des interprètes, et c'est là qu'on s'est rencontrés. Donc ensuite, bah, on a dansé beaucoup ensemble, on a créé notre compagnie Ye Yellow, qui était d'abord un crew de battle. Donc d'abord, on était une dizaine dans Ye Yellow, et on faisait des battles ensemble. Donc beaucoup de compétitions de danse, il y avait des breakers, mais il y avait aussi des danseurs debout, il y avait plusieurs disciplines. Et ensuite, on a fait un battle qui s'appelle Battle of the Year, qui est un battle très important pour le break. Et pour ce battle-là, il faut créer un petit show de 6 minutes. Donc on a créé ce show de 6 minutes. Et quand on l'a présenté, en fait, il y a un producteur d'un festival londonien qui s'appelle Breaking Convention, qui est très connu, qui a adoré notre show et qui nous a demandé de créer ce show pour un festival, pour une tournée aux États-Unis. On devait créer un show de 15 minutes. Et c'est de là qu'en fait notre crew de battle est devenue une compagnie de danse professionnelle, parce qu'on a fait une tournée aux États-Unis pendant un mois et demi dans différentes villes avec un spectacle qui s'appelle Ye Yellow Sunshine.
2: Et qu'est-ce qui vous fait décider de former ensemble ou bien de chorégraphier ensemble, travailler ensemble?
3: Ben, déjà, le break, c'est quand même une danse où les danseurs sont chorégraphes, parce que dans la danse hip-hop, on doit créer ces mouvements. Donc tous les danseurs hip-hop sont plus ou moins chorégraphes de leur danse. Et pour nous, ça nous paraissait naturel de créer des spectacles, parce qu'on avait déjà cette relation à la scène, de vouloir faire des pièces scéniques. On faisait d'ailleurs ensemble, on a fait avant des petits shows, des petites formes de 2-3 minutes. On a essayé de faire un duo précédemment avant Dos au mur. C'était un peu des tests, mais qui nous ont permis de prendre de l'expérience et de créer une vraie pièce d'une heure qui est Dos au mur.
0: Dos au mur est un spectacle de danse hip-hop où les danseurs interagissent avec des murs. En réalité, l'expression vient de l'escrime. Lorsqu'un fleurettiste recule trop pour éviter le danger, il finit par se trouver dos au mur. Il ne lui reste plus qu'à faire face et affronter ce qui le menace.
1: Alors d'abord, l'idée de travailler avec un mur, c'était quelque chose qui nous intéressait énormément, parce que comme on l'a expliqué, on fait du break et c'est une discipline qui se danse au sol. Et le fait qu'il y ait un mur, ça a rajouté un pan vertical qui fait qu'on pouvait faire des nouveaux appuis, on pouvait créer des nouveaux mouvements qui sont normalement impossibles sans appui avec un mur. Donc ça, c'est vraiment quelque chose qui nous a motivé à travailler avec un mur. On s'est dit qu'on allait pouvoir inventer plein de mouvements et faire plein de choses. Ça nous permettait aussi de séparer l'espace scénique en différentes scènes, c'est-à-dire au lieu d'avoir seulement un espace scénique plat, là on pouvait créer différents aspects scéniques. Donc on pouvait séparer la scène en deux, on avait plein d'aspects différents à faire.
3: On a créé des labyrinthes, des nouvelles frontières, des murs qui bougent, des murs qui s'arrêtent, des faits de pousser un mur pour avoir plus d'espace pour danser ou les resserrer pour avoir moins d'espace pour danser. Du coup, c'est vraiment un spectacle labyrinthe. Et ce spectacle, on l'a créé à un moment où justement on était dos au mur, parce que ça faisait un moment qu'on voulait créer ce spectacle et on nous a proposé une résidence. Et là, on était dos au mur pour faire ce spectacle, d'où le nom aussi, qui nous a aidés. On était comme en escrime, on était obligé d'attaquer à ce moment-là.
0: Le mur, élément central de la création, est avant tout la matérialisation de notre fonctionnement, symbolisant une frontière psychologique tout comme il est un obstacle physique. Il se dresse, apparaissant abrupt et parfois insurmontable. Les artistes jouent avec ces frontières tout en mettant en avant les codes du hip-hop. Entre recherche d'originalité et désir de performance technique, Camille Renaud et Julien Saint-Maximin permettent au public de comprendre la relation entre les humains et le mur.
1: Oui, bien sûr. C'est physique, mais c'est aussi mental, parce que parfois on se met beaucoup de barrières, de limites. On se dit, je peux pas faire ça parce que je suis trop vieille, par exemple. Je peux pas faire ça, je suis trop vieille. Je peux pas faire ça parce que je suis une fille. Je peux pas faire ça parce que je suis un homme. Enfin voilà, c'est aussi beaucoup de barrières qu'on se met mentalement. Et c'est justement aussi des fois les barrières mentales qui fait que dans la vie on crée des murs physiques qui sont le reflet de nos barrières mentales, en fait. C'est vrai. De toute façon, le break,

0: et la danse en général, c'est quand même très lié à la vie et à ce qu'on ressent. Et comme vous dites, il y a des fois c'est très difficile dans la vie, alors on va faire des mouvements difficiles. Et puis la danse, ça permet aussi d'extérioriser justement. En tout cas, enfin, moi c'est mon cas, la danse, ça me permet vraiment d'extérioriser. Des fois, je sais que si je suis super contente, ben, j'ai envie d'aller danser parce que je suis super contente. Et à l'inverse aussi, des fois, je suis triste et ça me fait vraiment du bien de danser. Ça évacue toute ma tristesse, ça me fait relâcher toutes les mauvaises ondes et ça me fait vraiment du bien.
1: Comment se déroule une compétition du breaking? Selon Camille et Bidi, l'épreuve se caractérise par l'improvisation et le résultat inattendu.
2: Ben, le break, c'est quand même ça. Il y a les figures acrobatique, mais si on fait que ça, on n'est pas vraiment dans de la danse, on est justement dans peut-être ce que les gens vont dire gymnique, gymnastique, alors que ce côté créatif, on utilise l'interprétation, on utilise le jeu, on utilise un peu ce côté théâtral qu'on utilise quand même en battle, c'est quand même quelque chose que chaque danseur qui break pratique pour créer son personnage, pour créer ses envies, et puis c'est quelque chose c'est une danse qui fait ressortir nos émotions et nos sentiments sur l'instant. C'est-à-dire, on va pas danser de la même façon quand on est triste que quand on est joyeux ou quand on veut faire passer des sentiments ou des émotions. Donc, on utilise tout ce qu'on a appris dans le break sur scène pour faire des spectacles hip-hop de break avec la compagnie Yellow.
0: Sous forme de battle, comme ce qui existait aussi déjà, parce qu'on a déjà des compétitions dans le break. Avant les JO, il y avait déjà des compétitions qui s'appellent des battles. Mmh. Et c'est des affrontements, en fait, en un contre un. Donc il y a une personne qui affronte une autre personne. La première personne danse, hop, elle fait son passage. L'autre personne répond. Et après, il y a un jury qui va déterminer qui a gagné le passage. Et ça va donner un point à une des deux personnes. Après, il y a un deuxième passage, pareil. Le jury va déterminer qui a le point. Si c'est la même personne, bah, le battle est terminé, c'est la personne qui gagne. Par contre, si c'est l'autre personne qui a gagné le point, on fait un troisième passage. Et là, au troisième passage, c'est la personne qui aura eu deux points qui gagnera le battle. Et alors, il y a différents critères. Alors, il faut savoir aussi que sur les battles, on ne connaît pas la musique à l'avance. C'est un DJ qui est sur place et qui met la musique voilà, qu'il veut. Et nous, on ne la connaît pas à l'avance. Et comme critère, il y a la musicalité, la créativité, tout ce qui est performance physique, tout ce qui est des bases, savoir faire les bases. Et voilà, à peu près...
2: Tout ce qui est performance créative, le caractère, comment on exécute.
0: La présence scénique.
3: Ah, d'accord.
2: Comment on exécute, comment on se présente sur scène. C'est-à-dire que sur un différent battle, même si je vais faire les mêmes mouvements, à cause de la musique, à cause de l'adversaire ou à cause de l'ambiance, je ne vais pas le présenter de la même façon qu'aux deux battles. Il y a quand même un côté freestyle, un côté inattendu qui arrive à chaque compétition, qu'on doit adapter à cause de la musique, à cause de l'environnement, à cause de la scène, à cause de l'adversaire. Donc c'est beaucoup d'adaptabilité, beaucoup de freestyle, d'improvisation.
3: Donc ça doit être bien différent d'autres épreuves des sports.
2: Tout à fait.
0: Oui, c'est très différent. D'accord. Il y a une très grosse part artistique dans le break. C'est très très important. Pour moi, en tout cas, c'est plus un art qu'un sport. Mais du coup, il y a cette grosse part artistique, comme il dit, ça fait que ça peut être différent à chaque fois qu'on fait un battle. Une personne va présenter quelque chose de différent. C'est pas quelque chose qui va être écrit de A à Z. C'est vraiment quand on va en battle, même si c'est une compétition, on y va vraiment pour représenter qui on est, pour montrer notre danse, pour montrer notre art. Donc c'est quelque chose qui nous tient vraiment à cœur et on y va vraiment sincèrement et ça c'est quelque chose d'important.
3: D'accord.
2: Donc, c'est pas un programme qu'on déroule quand on fait un passage. Contrairement à d'autres disciplines où ils ont préparé un programme et qui savent sur la musique à quel moment ils doivent faire leur passage, là nous on n'a pas un programme, on va sur scène. Je pense le plus important et le plus difficile dans le break, c'est l'adaptabilité, c'est-à-dire savoir s'adapter sur la musique, pouvoir faire des mouvements impressionnants, créatifs ou qui nous représentent sur l'instant. C'est-à-dire c'est des choses qu'on arrive peut-être à faire quand on est à la maison, quand on met notre musique et qu'on se prépare. Mais quand on est dans le battle, il y a beaucoup d'inconnus qu'on doit être capable de maîtriser pour pouvoir présenter quelque chose de très bien.
3: D'accord. Ou improviser parfois sur
2: oui,
3: la scène.
2: Oui, bien sûr. Beaucoup, je pense, 50% de ce qu'on choisit de faire en battle, et c'est de l'improvisation. Parce que ben, on doit danser sur la musique. Donc c'est, comme c'est des musiques qu'on ne connaît pas, ben, on est obligé de s'adapter, de pouvoir danser sur la musique. Donc ça, c'est quand même une grosse part d'improvisation.
3: Donc chaque représentation est différente.
2: Totalement différente.
1: Le breaking sera pour la première fois accueilli en tant que nouvelle discipline lors de Paris 2024. Quelles sont les attentes de Camille et Bidi pour la première présence de cette épreuve lors des Jeux Olympiques? On les écoute.
0: Bah, ça a été un changement, comme je disais, inattendu, parce que vraiment, on ne s'y attendait pas. Ça ne change pas ce qui existe déjà, parce qu'il y avait déjà des championnats de France, déjà des championnats du monde, déjà, enfin, il y avait déjà tout un circuit de battle qui existait avant les Jeux Olympiques, qui va toujours continuer d'exister. Et ça a rajouté un nouveau circuit, avec un nouveau championnat de France, nouveau championnat d'Europe, nouveau championnat du monde, qui comptabilise vraiment des points pour participer aux Jeux Olympiques. Donc maintenant, il y a plusieurs circuits qui sont en parallèle. Et le fait qu'il y ait ce nouveau circuit, forcément, ça va démocratiser un peu le breaking. Les gens vont plus connaître la discipline. Nous, en tant qu'athlètes, on a eu plus d'aide, que ce soit d'aide financière, mais aussi d'aide au niveau médical. On a plus de suivi médical, etc. Et donc ça, je pense que c'est des choses qui sont quand même positives.
2: Mmh. Plus d'exposition aussi pour des démonstrations, des spectacles, des shows. On a plus de demandes auprès de la compagnie, parce que on est chorégraphe et également athlète. Donc ça nous permet de présenter aussi le breaking sur des scènes en théâtre. Donc on a aussi plus de propositions en termes de travail au niveau des théâtres.
1: Voilà, ainsi s'achève cette édition d'InVivo. Merci de l'avoir suivi. À la prochaine.

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La Chine a décidé d'accorder une aide supplémentaire au Venezuela pour les opérations de secours et de reconstruction après le séisme, a annoncé lundi un porte-parole du ministère chinois des Affaires étrangères. Cette aide matérielle d'urgence supplémentaire s'élève à 100 millions de yuan, environ 14,7 millions de dollars, et va s'ajouter à l'aide financière déjà fournie, a précisé le porte-parole lors d'un point de presse quotidien. Les ressortissants chinois établis au Venezuela contribuent à l'aide aux victimes des séismes avec un don d'environ 500 tonnes de matériel de secours, rapporte l'ambassade de Chine au Venezuela. Ce don comprend de l'eau en bouteille, des biscuits, des couches, du lait, du riz, du sucre et du poisson. Cela profite à près de 10 000 familles touchées par la catastrophe. Les trois taïkonautes de la mission Shenzhou 23 sont d'abord de la station spatiale chinoise depuis maintenant un mois, où ils mènent des expériences scientifiques. Ils se sont consacrés à des études au cours de la semaine écoulée. Dans le domaine de la médecine spatiale, ils ont utilisé des appareils de diagnostic à ultrasons pour s'aider mutuellement à réaliser des examens de différentes parties du corps humain. L'équipage a également interagi avec un robot afin de mener des tests d'interaction tactile. Dans le cadre de leurs études sur la capacité d'adaptation de

0: l'être humain dans l'espace, ils ont recueilli des données destinées à aider les chercheurs à surveiller l'ascendée des déconautes lors de longs séjours en orbite. L'équipage a également installé plusieurs modules et unités expérimentaux destinés à des expériences de physique en microgravité. Des scientifiques et des ingénieurs chinois ont annoncé samedi dernier à Hefei une avancée majeure concernant deux aimants supraconducteurs essentiels aux réacteurs à fusion. L'aimant supraconducteur à champ toroïdal d'un poids de 582 tonnes, le plus grand au monde pour un réacteur à fusion, a passé avec succès l'évaluation d'un comité d'experts. Un autre composant clé, la bobine de solénoïde centrale supraconductrice à haute température, a également achevé avec succès des essais dans des conditions d'exploitation complètes, avec des performances jugées parmi les meilleures au monde. Selon les équipes de développement, ces avancées renforcent les capacités de la Chine en matière de développement et d'ingénierie des réacteurs à fusion. Le supercalculateur chinois Liansheng s'est hissé récemment en tête du dernier classement Top 500, devenant le premier système au monde à dépasser les 2 exaflops de performance soutenue. À contre-courant de nombreux supercalculateurs de pointe qui s'appuient largement sur des processeurs graphiques, Liansheng repose entièrement sur des processeurs centraux. Le système intègre toutefois des unités d'accélération dédiées à l'intelligence artificielle afin de prendre en charge à la fois les calculs scientifiques traditionnels et les charges de travail liées à l'IA. L'indice des directeurs d'achat ITA du secteur manufacturier de la Chine s'est établi à 50,3 en juin contre 50 en mai, selon des données officielles publiées mardi. Parallèlement, l'IDA du secteur non manufacturier, couvrant les secteurs de la construction et des services, s'est élevé à 50,2 en juin contre 50,1 le mois précédent, a indiqué le Bureau d'État des statistiques. Les brise-glaces de recherche chinois Xuelong et Xuelong 2, qui ont participé aux expéditions polaires chinoises dans l'Arctique et l'Antarctique, ont entamé mercredi une activité borne ouverte au bord de Dalian, ville de la province chinoise du Liaoning. Les deux brise-glaces ont accueilli environ 2000 visiteurs au cours de cet événement de 2 jours. Les visiteurs ont découvert le pont, les laboratoires, le pont d'envol et des quartiers d'équipage des participants aux expéditions. Les jumeaux panda géants Jimei et Jilan ont célébré récemment leur 10e anniversaire dans le zoo de Nanning. Le zoo a préparé de délicieux cadeaux glacés, une gourmandise idéale pour se rafraîchir pendant les fortes chaleurs estivales. Les soigneurs ont également confectionné des boîtes surprises remplies de pousses de bambou et d'autres friandises dont raffolent les pandas. Les deux jumeaux les ont ouvertes avec un enthousiasme et une curiosité qui ont ravi les visiteurs. 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
3: Bienvenue à Cogito. Le forum d'été de Davos 2026, organisé du 23 au 25 juin à Dalian, a réuni plus de 1700 participants venus de plus de 90 pays et régions afin d'explorer les moyens de transformer l'innovation en nouveau moteur de croissance. Placé sous le dôme Innover à grande échelle, le forum a souligné plus que jamais le rôle central de l'innovation dans un contexte marqué par l'accélération des mutations technologiques et la montée des incertitudes mondiales. Durant 3 jours, une centaine de conférences et de tables rondes ont porté sur des secteurs de pointe tels que l'intelligence artificielle, les énergies nouvelles, la biomédecine ou encore les technologies quantiques. Au-delà des échanges, un message fort s'est dégagé. La 2e économie mondiale partage avec le reste du monde une opportunité Chine 2.0 portée

portée par une dynamique d'innovation sans précédent. L'innovation à grande échelle, qui consiste à accélérer le déploiement des nouvelles technologies dans l'économie réelle, est devenue un levier essentiel pour renforcer la valeur de l'innovation et entretenir sa vitalité. Selon Mirek Duzek, directeur exécutif du Forum économique mondial, la Chine a accompli des avancées remarquables dans ce domaine. L'intégration des technologies émergentes dans les secteurs productifs stimule la modernisation industrielle et suscite un vif intérêt à l'échelle internationale de nombreux pays souhaitant s'inspirer de l'expérience chinoise. D'où vient cette capacité d'innovation? Elle repose sur plusieurs atouts majeurs, un système industriel complet, un immense marché intérieur et un écosystème d'innovation particulièrement dynamique. Le rapport sur l'Indice mondial de l'innovation 2025 montre que la Chine figure pour la première fois parmi les 10 économies les plus innovantes au monde. Elle occupe également pour la troisième année consécutive la première place mondiale en nombre de pôles d'innovation classés parmi les 100 premiers au monde. En 2025, le pays comptait plus de 6 000 entreprises spécialisées dans l'intelligence artificielle, tandis que la valeur des industries clés du secteur devrait dépasser 1 200 milliards de yuans. Plus révélateur encore, plus de la moitié des cas retenus dans la récente liste des étoiles de l'application de l'IA publiée par le Forum économique mondial proviennent de Chine. Les véhicules à énergie nouvelle qui sillonnent les routes, les usines intelligentes où les chaînes de production sont largement automatisées ou encore les robots intégrés à la production industrielle illustrent concrètement cette innovation à grande échelle. Selon plusieurs observateurs, la maturité de la chaîne industrielle chinoise, la richesse de son vivier de talents et le soutien constant des politiques publiques offrent les conditions idéales pour transformer rapidement les avancées scientifiques en applications industrielles. Face au progrès scientifique et technologique de la Chine, certains responsables occidentaux expriment néanmoins leurs inquiétudes, allant jusqu'à évoquer un supposé choc chinois 2.0. Pourtant, sur la scène internationale, une perception bien différente s'impose progressivement, celle de l'opportunité Chine 2.0. Pour les entreprises internationales, cette opportunité se traduit par un potentiel d'innovation considérable et des perspectives d'investissement attractives. Ces dernières années, un nombre croissant de multinationales ont installé en Chine le centre de recherche et développement ainsi que leurs sièges régionaux, passant progressivement d'une stratégie consistant à produire en Chine à une logique de créer en Chine. Selon Michael Faustino, président de Damo Fisher Scientific Chine, la Chine s'est progressivement imposée comme un moteur essentiel de l'innovation mondiale. Son entreprise demeure convaincue de la valeur stratégique du marché chinois au sein de l'économie mondiale et du système international de recherche scientifique et continuera d'y renforcer ses investissements en matière d'innovation et de recherche et développement. Pour le développement mondial, l'opportunité Chine 2.0 signifie également un accès plus large aux technologies de pointe et un partage plus inclusif des fruits de l'innovation. Les exportations chinoises dans les secteurs de l'éolien, du photovoltaïque ou des véhicules électriques contribuent activement à la transition énergétique de nombreux pays. Les téléchargements mondiaux des grands modèles chinois d'intelligence artificielle open source ont dépassé les 10 milliards. Les grandes infrastructures scientifiques chinoises, notamment dans les domaines de la fusion nucléaire contrôlée et des technologies quantiques, sont progressivement ouvertes à la coopération internationale. Quant à la station spatiale Tiangong, elle s'apprête à accueillir des astronautes étrangers. En privilégiant une innovation ouverte, la Chine permet à un nombre croissant de pays, notamment les pays en développement, d'accéder à des technologies de pointe à un coût abordable et d'apporter des réponses concrètes aux grands défis du développement mondial.
Récemment, le Fonds monétaire international a baissé ses prévisions de croissance mondiale pour 2026 à 3,1%. Dans un contexte aussi incertain, l'ouverture et la coopération apparaissent plus que jamais comme les meilleures réponses aux défis économiques mondiaux. Il est essentiel de construire une économie mondiale ouverte, de préserver la stabilité des chaînes industrielles et d'approvisionnement et de renforcer les capacités d'innovation à l'échelle internationale. Forte d'un développement fondé sur l'innovation et la qualité, la Chine entend d'offrir davantage d'opportunités aux entreprises du monde entier. Il y a quelques jours, elle a d'ailleurs publié un nouveau plan d'action destiné à stabiliser et à optimiser l'utilisation des investissements étrangers afin d'offrir un environnement encore plus favorable aux entreprises internationales. Entre janvier et mai de cette année, près de 4 000 entreprises à capitaux étrangers ont accru leurs investissements en Chine, preuve de l'attractivité durable du marché chinois et de son écosystème d'innovation. À l'avenir, la Chine continuera de tirer parti de ses avantages en matière d'innovation, d'approfondir son ouverture et de mettre à profit les effets d'échelle afin d'accélérer la diffusion des technologies de pointe au bénéfice du monde entier. Les faits parlent d'eux-mêmes. L'innovation chinoise ne provoque pas un choc, elle crée des opportunités.

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0: Bonjour à toutes et à tous, bienvenue à l'écoute de l'émission Classeco. Depuis le 20e congrès national du Parti communiste chinois, la modernisation chinoise a suscité beaucoup de discussions, non seulement en Chine, mais aussi sur la scène internationale. Quelle nouveauté apporte ce concept de modernisation? Quel est son apport dans le succès du développement de la Chine? Comme l'indique le rapport du 20e congrès du Parti communiste chinois, ce concept se caractérise par la grande taille de la population chinoise, la prospérité commune du peuple tout entier, l'équilibre entre la civilisation matérielle et spirituelle, une coexistence harmonieuse entre l'homme et la nature, ainsi que la poursuite de la voie du développement pacifique. Pour mieux comprendre ce concept et les opportunités qu'elle apporte et apportera au monde, notamment en ce qui concerne les pays émergents, je vous invite à suivre cette émission. Ne quittez pas, Classeco commence tout de suite.
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2: Bonjour à tous. Depuis le 20e congrès national du Parti communiste chinois qui s'est tenu en octobre de l'année dernière, la modernisation chinoise est devenue un sujet très discuté au sein de la communauté internationale. Quelles sont les principales caractéristiques de la modernisation chinoise? Quelles opportunités va-t-elle apporter à la coopération sino-africaine? Voici les principaux thèmes d'aujourd'hui et nous avons le plaisir d'en parler avec plusieurs invités qui vont partager avec nous leur regard sur la modernisation chinoise ainsi que leurs attentes et leurs espoirs vis-à-vis de la coopération sino-africaine. Je vous présente tout de suite nos invités. Madame Yu Jia, professeure à l'Institut de la Nouvelle Économie Structurelle de l'Université de Pékin. Bonjour.
3: Bonjour.
2: Monsieur Liu Fan, fondateur du groupe Matavert Investment. Bonjour.
4: Bonjour, bonjour à tous.
2: Monsieur Coco Wotocho Dozo, économiste et responsable de la société Beijing TZ Trade and Consulting. Bonjour.
5: Bonjour.
2: Monsieur David Richman Hakotomavo, membre du cabinet du président de la Haute Cour constitutionnelle de Madagascar et directeur général et fondateur de The Way. Bonjour.
6: Bonjour tout le monde, merci.
2: Ensuite, monsieur Augustin F.C. Hall, professeur de l'Université de Xiamen et consultant à l'UNESCO. Bonjour.
7: Bonjour.
2: Et enfin, Monsieur Meparek Boukapa, ingénieur algérien. Bonjour.
8: Bonjour.
2: Le président chinois Xi Jinping a souligné que la modernisation chinoise dissipe le mythe que la modernisation est synonyme d'occidentalisation. Elle ouvre de nouvelles voies de modernisation pour les pays en développement. Elle montre une autre image de modernisation et propose pour cela une solution chinoise pour que l'humanité puisse construire un meilleur système social. Monsieur Hakotomavo, que pensez-vous de ces propos?
6: Oui, effectivement, merci beaucoup. La Chine, comme tout à l'heure vous avez mentionné, il y avait l'ouverture et aussi l'éradication de la pauvreté. C'est vraiment la clé du voûte de la modernisation chinoise. À mon avis, la route de la soie, ou Belt and Road Initiative, est une initiative mal interprétée par d'autres puissances, au fait. D'où la difficulté pour cette initiative d'atteindre ses objectifs finaux. Il est nécessaire donc de sensibiliser le BRIC, car la notion de partage y existe constamment. Ce que j'aime dans le Belt and Road Initiative, c'est la complémentarité de chacun dedans. Car dans la route de la soie en question, chacun peut jouir de ce qu'il cherche, dans la paix et la prospérité mutuelle, que ce soit des marchandises, que ce soit de la connaissance ou des technologies et manières de faire, des opportunités de business et d'échange, de découvrir que dans ce monde, il n'y a pas que nous seuls. Il y a d'autres êtres humains. Dans d'autres pays, il y a aussi d'autres cultures. Et Brie a réalisé cela pendant 10 années. Et j'espère que ça va toujours aller dans le bon sens parce que ça peut étendre vers d'autres horizons, voire même dans d'autres univers. Échanger avec d'autres êtres, pourquoi pas? Et il faut bien mettre en relief que la Chine est un grand pays qui a la capacité de changer le cours des choses. Et elle a commencé avec ses citoyens, son peuple, et la Chine est bien gouvernée jusqu'à maintenant. En ce moment, nous voyons beaucoup de pays mal gouvernés qui sont au bord de disputes, de désorganisations, et des peuples en souffrent au fait dans une injustice perpétuelle. Donc, il est donc du devoir de la Chine de prendre les mesures nécessaires pour établir une paix durable, pas seulement dans la vie réelle, mais aussi dans les réseaux sociaux et surtout l'Internet en général, car chacun de nous mérite une meilleure qualité de vie dans toute sa dignité. Dans cette notion, beaucoup de pays en voie de développement, comme l'Afrique, il y a beaucoup de pays africains, espèrent bien que la Chine puissent porter haut leur voix, car ceci est bel et bien la notion de destin commun. On le dit en chinois, Zhenlei Mingyun Kontanti. Merci.
2: Merci. Et Monsieur Tozo, selon vous, quelles sont les opportunités que la modernisation chinoise offre au développement de l'Afrique?
3: En fait, les Chinois sont assez doués. Par exemple, pour mettre en place des zones économiques spéciales ou des parcs technologiques à l'intérieur de la Chine. Ce que nous, en tant qu'Africains, ce que nous recherchons, c'est que ces genres de capacités soient massivement transmises en Afrique. Nous savons que la Chine est déjà présente dans plusieurs secteurs en Afrique, les infrastructures, la construction des économies sociales, le commerce, l'investissement. Mais nous voulons en fait que ça soit mis en grande échelle pour tous les pays africains. Je parle tantôt de parcs technologiques parce que c'est en installant des parcs technologiques que la Chine peut véritablement être plus proche des peuples africains pour pouvoir transmettre les technologies. Souvent, les pays africains, dans les pays africains, nous parlons du transfert des technologies, voilà, par le biais des investissements, mais c'est souvent utilisé comme un terme générique. Il y a pas assez de spécificités. Comment est-ce que nous voulons que ces technologies nous soient transmises? Alors, ce que moi je propose, c'est ça. Il faut que les parcs technologiques qui ont été implantés en Chine, qui ont permis aux Chinois d'innover à grande échelle, et de permettre à la Chine d'être ce qu'elle est aujourd'hui. Demandons aux Chinois de nous assister à pouvoir acquérir ces savoirs, et pour pouvoir acquérir ces savoirs à grande échelle aussi chez nous, il faut que ces parcs technologiques soient aussi implantés dans des pays africains. Je sais que ça a déjà commencé, mais nous les voulons à grande échelle. Voilà.
2: Merci. Et Monsieur Hall, quel est votre point de vue? Comment, d'après vous, comment les pays africains se sont-ils inspirés de ce concept de modernisation chinoise?
8: Je suis un vieil universitaire, je me méfie des grandes envolées lyriques. Donc, j'y participe à ma manière, c'est-à-dire comme enseignant, j'ai amené les étudiants chinois à faire de l'archéologie. Je suis archéologue de formation, donc en collaboration avec l'université sénégalaise. J'ai mis les étudiants sénégalais et les étudiants chinois ensemble dans un programme de recherche qui se poursuit aujourd'hui. C'est ma manière de contribuer à la construction d'une communauté au futur partagé. Et c'est aussi une manière de collaborer sur le plan de la recherche scientifique. Et c'est en fait la raison pour laquelle j'ai quitté mon poste en France pour venir à l'université de Xiamen, parce qu'il y avait cette offre de construire un centre de recherche africain qui travaillait sur le plan strict de l'université à mettre la Chine et certaines parties du continent africain ensemble pour travailler vers l'amélioration des connaissances et la formation des étudiants. Donc, je pense que avec les différentes composantes, compétences des membres de ce panel, et il y a plusieurs accès à la modernisation des relations Chine-Afrique. Et je pense que je mets surtout l'accent sur ce que nous pouvons appeler modernisation à visage humain, avec un accent particulier sur les échanges culturels. Je pense qu'une meilleure connaissance de personne à personne entre les Chinois et les Africains aidera énormément à construire des relations durables pour un développement harmonieux dans la nouvelle ère, tel que le présenté dans le rapport du 20e congrès. Donc chacun à son niveau hein, participe à cette grande œuvre, et je pense que la grande incompréhension dont parlaient les collègues tout à l'heure relève de la compétition géostratégique. Vous savez bien que les pays ont peut-être des amis, mais surtout des intérêts. Donc tant que les intérêts africains convergent avec les intérêts chinois, nous avons intérêt à continuer à travailler dans cette direction-là et faire le gros dos pour les

0: intérêts qui essayent de contrer ce mouvement-là. Mais on ne peut pas construire un monde à l'écart de tout le reste de la planète, dont la recherche de la paix, de la coexistence pacifique qu'on a connue comme slogan pendant longtemps, est peut-être de mise dans ce monde qui est dans une période un peu de turbulence, comme on peut dire, hein. Et je pense que la meilleure connaissance de personne à personne, des Chinois, des Africains, est une des méthodes pour avancer dans cette direction-là. Merci bien.
1: Merci. Le 20e congrès national du PCC a appelé à promouvoir intégralement le grand renouveau de la nation chinoise grâce à la modernisation chinoise. Cette modernisation chinoise offre sans doute non seulement des opportunités à la Chine, mais aussi au monde, et notamment en termes de coopération sino-africaine. Madame Yu, vous effectuez régulièrement des voyages en Afrique, comme ce que vous avez dit tout à l'heure. Vous êtes actuellement en Éthiopie. Et quelles sont vos observations sur la coopération sino-africaine?
2: Oui, merci. Permettez-moi avant de répondre de cette question, permettez-moi de citer la nouvelle économie structurelle, qui est une théorie de l'économie du développement en passant sur des expériences des pays en voie de développement et surtout celle de la Chine, en soulignant le rôle équilibré de l'État et du marché. Donc, moi-même, mon rôle d'appliquer cette théorie dans les pays en voie de développement et c'est pourquoi je suis là en Afrique aujourd'hui et nous faisons l'analyse des ressources et avantages comparatifs des pays en proposant le développement des zones économiques spéciales ou parcs industriels pour accueillir et attirer les investissements du reste du monde. Et on propose fortement la coopération triangle entre les pays africains, la Chine et les pays occidentaux, et surtout les pays européens et les États-Unis, en passant sur les avantages comparatifs de chaque partenaire, disons la technologie, le marché global et la délocalisation des industries à forte intensité de main-d'œuvre. Et d'après nos études, il y a un très fort potentiel pour délocaliser une partie des industries chinoises vers le continent africain en profitant des coûts moins chers de la production et plus les accords du commerce préférentiel avec les marchés européens ou des États-Unis. Et ça va beaucoup faciliter l'industrialisation pour des pays africains et aider à créer des emplois et augmenter leurs revenus d'export. Et par exemple, cette fois, je voyage en Éthiopie avec le groupe Huatian. Et Huatian est une entreprise qui fait des chaussures et qui ont déjà créé plus de 8 000 employés en Éthiopie depuis l'année 2012. Et cette fois, dès le premier jour de mon arrivée ici, je vois tous les matins, très tôt de matin, disons 7 heures de matin et jusqu'à 6 heures de l'après-midi, il y a beaucoup de jeunes, environ vingtaine, trentaine de jeunes, qui attendent à l'entrée principale de l'usine pour tenter de trouver le travail. Donc, il est clair que la création d'emplois et l'exportation vers le marché global sont les deux priorités pour les pays africains. Donc, dans cette situation, la modernisation chinoise ouvre une nouvelle voie dont les pays en développement peuvent s'inspirer des expériences très précieuses, et surtout pour les pays africains. Et l'Afrique a des avantages en termes de ressources, de jeunes populations et d'immenses marchés. L'expérience chinoise, la sagesse chinoise et les solutions chinoises sont très appropriées pour être référence pour les pays africains.
1: Merci. Et Monsieur Leo, vous êtes installé à Madagascar. Pouvez-vous nous présenter un peu la situation en termes d'échanges entre la Chine et Madagascar?
3: Quand on parle de Madagascar, les échanges économiques entre la Chine et Madagascar C'est vrai, durant la dernière dizaine d'années, se sont considérablement développés. Et la Chine est devenue l'un des principaux partenaires commerciaux de Madagascar, avec des échanges commerciaux de bilatéraux environ 1,5 milliard de dollars. C'était le chiffre en 2019. Bon, je n'ai pas pu avoir autre chiffre de la dernière année, mais qui représente déjà environ à peu près 20% du commerce extérieur de Madagascar. Donc, c'est-à-dire que c'est vraiment la Chine est le premier partenaire économique pour Madagascar. Je pense que David le connaît bien aussi, hein. Merci.
1: Merci. Alors, monsieur Rakotomavo, avez-vous des choses à ajouter sur la coopération entre la Chine et Madagascar?
4: Je pense que le professeur, madame de l'université,
1: Pékin?
4: le nouvel économiste qui a de l'université de Beijing, oui, a vraiment clarifié la position de la Chine économiquement. Et je pense que la notion et les trajectoires que la Chine a pu surmonter, ce sont des choses à vraiment apprendre. Et surtout pour l'Afrique, qui est encore en train de comment dire ça, se battre contre lui-même. Parce qu'en Afrique, il y a beaucoup d'obstacles qu'on doit d'abord résoudre. Par exemple, la corruption, la paresse, la mauvaise foi, et aussi la ponctualité. Notion de temps et notion de paix. Et après ça, peut-être qu'il y a moyen pour nous de, comment dire ça, atteindre le début de notre modernisation. Mais là, actuellement, on peut, comment dire ça, se rapprocher de la Chine et, comment dire ça, aussi apprendre des expériences de la Chine pour améliorer notre système, surtout dans la gouvernance. Et donc, je propose que l'Afrique se rapproche de plus en plus avec la Chine pour améliorer sa modernisation. Merci.
1: Merci. Ouais, monsieur Bukapa, allez-y.
0: On dit sur ce que vient de dire monsieur de Madagascar. En fait, en parlant de ces maux sociaux qui existent réellement en Afrique, moi je dirais qu'ils ont une raison, ils ont une cause. Et c'est les mêmes maux dont souffrait la Chine pendant les guerres de l'opium. C'est-à-dire, tout ce que vous venez de dire pour l'Afrique existait en Chine à cause justement de certaines interventions occidentales. Donc, l'objectif, c'est d'abord de lever ces contraintes. La Chine a souffert d'exactement des mêmes problèmes. Au début du XXe siècle, les Chinois étaient paresseux, étaient menteurs, étaient fourbes, étaient tout ce que vous voulez. Donc, on ne laisse rien de côté. Et aujourd'hui, on dit la même chose des Africains. Moi, je dis que l'être humain est le même où qu'il soit. Ce sont les conditions de vie, les conditions dans lesquelles il a été traité qui font qu'il est bon ou qu'il est mauvais. Aujourd'hui, il faut lever ces contraintes. Il faut lever ces contraintes. On les a identifiées. Elles sont claires. Elles sont dues à une longue période d'esclavage, à une longue période de colonisation et à une période d'exploitation qui continue aujourd'hui même. Aujourd'hui même, l'exploitation des pays africains est terrible, à tel point qu'aujourd'hui, il y a un pays africain, je dirais pas le nom, qui est l'un des plus grands producteurs d'or au monde, mais qui n'a pas un kilo de réserve d'or chez lui. Et de l'autre côté de la mer, il y a un pays qui n'a pas un gramme d'or dans son sous-sol et qui a la troisième réserve mondiale en or. Donc, ce sont ces choses-là. Les Africains ne sont pas mauvais. C'est des gens comme tout le monde, comme tout le reste. C'est les conditions dans lesquelles ils sont. Aujourd'hui, on souffre de l'immigration, de l'immigration clandestine qui fait que des milliers et des milliers d'Africains meurent en Méditerranée parce qu'ils essaient de fuir la misère qui a été provoquée chez eux. Et je rejoins Madame Yujia sur ce qu'elle a dit. En créant de l'emploi en Afrique, on permettra à ces jeunes de rester chez eux, de se développer chez eux, d'apprendre chez eux, d'avoir un meilleur avenir chez eux. Ce n'est pas la peine qu'ils aillent ailleurs. Mais aujourd'hui, malheureusement, l'Afrique est utilisée comme une mine. On exploite et ensuite on la laisse. On la laisse. On coupe les forêts, on exploite les minerais, on exploite les personnes et on les laisse dans l'obscurité, on les laisse dans l'ignorance et la maladie. Et on parle de beaucoup de choses, ce qui se passe en Afrique. Donc ce sont ces choses-là qu'il faut que la Chine essaye d'aider à résoudre. Donc la misère, le niveau de vie, relever le niveau de vie, et vous allez voir qu'il n'y aura plus de personnes qui voudront aller ailleurs pour être humiliées, pour être maltraitées. Personne au monde ne veut être humilié et maltraité. Tout le monde veut être digne chez soi. C'est la misère qui fait fuir les gens. Donc faisons en sorte que cette misère-là soit combattue, et soit combattue par des moyens scientifiques, technologiques. Aujourd'hui, ils existent. Il n'y a plus de problème de la technologie est aujourd'hui la preuve. Nous sommes en train de discuter tous ensemble aux quatre coins du monde. Donc, lutter contre la misère, lutter contre l'immigration clandestine, et vous allez voir que l'Afrique dans 10 ans, c'est un lapsus presque révélateur. L'Afrique dans 10 ans prendra le même chemin que la Chine.
1: Merci. Madame Yuja, vous avez des choses à ajouter?
2: C'est un point concernant le concept de la modernisation chinoise. En fait, je pense que peut-être le plus important, c'est que c'est la modernisation chinoise fournit des idées pour le développement de l'Afrique. Par exemple, au cours des 40 dernières années de réforme et d'ouverture, pour la Chine, la principale raison de la croissance économique est le changement de mentalité. Et dans le passé, les idées de développement de certains pays africains suivaient essentiellement les théories des pays occidentaux. Mais cependant, les théories et les expériences des pays occidentaux ou bien des pays développés sont basées sur leurs propres conditions et ne sont pas applicables aux pays africains. Mais la Chine, on a commencé comme le pays le plus pauvre du monde et les conditions préalables sont proches de celles des pays africains. Et par conséquent, l'expérience et les théories accumulées par la Chine ont davantage valeur de référence pour les pays africains ou bien d'autres pays en développement. Et donc maintenant, je suis assez confiante parce qu'après 3 ans de la pandémie, je pense que les conditions sont prêtes pour la relance économique et les pays comme l'Éthiopie, la Côte d'Ivoire, le Bénin et le Togo auront un taux de croissance très fort d'environ 6% ou même plus. Et je suis confiante que maintenant, c'est le bon moment pour investir en Afrique et le continent est tout à fait capable de participer à la mondialisation avec ses propres ressources et avantages comparatifs. Merci.
1: Merci Madame Yu. Et Monsieur Hall, est-ce que vous partagez le même point de vue avec Madame Yu? Quels sont vos...
0: Absolument. Je pense que je pense que je pourrais même dire que le 23e siècle sera le siècle de l'Afrique. Je suis archéologue par formation, hein, donc j'ai un rapport au temps qui est un peu bizarre. Donc non, mais je pense que c'est l'expérience chinoise est absolument cruciale pour les pays les africains. Il faut qu'on suive des priorités. Je me souviens quand j'étais jeune au Cameroun, il y avait encore des plans quinquennaux, mais tout cela a été abandonné au cours du temps à cause des assauts de la Banque mondiale et de ses structurations. Je ne sais pas comment on appelle ça à nouveau. Et, donc, toutes ces institutions de Bretton Woods ont complètement fait dérailler l'évolution sociale et économique de l'Afrique en imposant un modèle néolibéral là où il ne convenait pas du tout. Donc, avec l'exemple très réussi de la Chine, nous avons sous les yeux quelque chose qui marche. Donc, c'est à nous, Africains, de prendre ce qui correspond à nos conditions sociales et historiques pour soulever les masses, comme on dit jadis, pour mobiliser les forces vives, la jeunesse africaine est carrément celle qui va porter le continent dans les quelques années qui viennent. C'est un continent très jeune. Et si aujourd'hui nos dirigeants adoptent le bon modèle, je pense que rien ne pourra arrêter l'évolution et le progrès économique de l'Afrique dans les décennies qui viennent. Et je pense qu'on est là à une conjoncture, après la petite glaciation de la pandémie, on est dans une conjoncture qui permet une relance accélérée des échanges entre la Chine et l'Afrique, et la Chine et le monde en particulier. Donc, très enthousiaste à cause de cette perspective-là qui est en train de se mettre en place.
1: Merci. Et M. Tozo, quelles sont vos attentes pour l'avenir de la coopération sino-africaine?
5: Voilà, je disais tantôt ce que nous attendons de la Chine. C'est ce qu'elle fait déjà assez bien. Mais pour que les technologies employées à Chine, ces technologies même qui ont permis à la Chine d'être au niveau économique, social aujourd'hui, il faut que cette technologie soit transmise. Et pour que cette technologie soit transmise, il faut que la Chine soit plus proche du peuple africain. Je pense que depuis quelques années déjà, la Chine s'est lancée dans cette politique de d'octroi de bourses aux étudiants africains qui viennent ici. Moi-même, je fais partie, j'ai fait mon master ici, j'ai fait mon doctorat. Et voilà, vous avez en gros. Le professeur Yidia, c'est mon mentor. Donc, voilà, la Chine en fait de moi quelqu'un de plus aspirant, de plus brillant. Et je sais que, avec beaucoup plus de sensibilisation, beaucoup de jeunes comprendront que la propagande occidentale pour pouvoir diaboliser la Chine par rapport à ce qu'elle fait en Afrique sont totalement fausses. Donc, voilà, il faut une sensibilisation à la base pour que les gens comprennent que nous sommes dans un mouvement dans un partenariat fait avec la Chine. Donc, ce que nous attendons, voilà, je le dis, la Chine le fait déjà. Maintenant, il faut monter plus d'un cran. Il faut apporter la vraie technologie en Afrique en installant des parcs technologiques en Afrique. Donc, je sais de quoi je parle. C'est en installant ces parcs technologiques que ce soit les grandes entreprises, que ce soit les petites entreprises, apprendront très vite ce qui se passe en Chine. Il faut que les gens se déplacent de l'Afrique en Chine pour pouvoir apprendre. Ça prendrait encore beaucoup de temps. Donc ce que nous demandons, ce que nous attendons de la Chine, c'est que ces parcs puissent être construits chez nous. Maintenant, ce que j'attends de nos gouvernements, j'avais déjà parlé des jeunes qu'on doit soutenir. Il faut aussi que nos gouvernants prônent la bonne gouvernance. Que la corruption soit combattue, parce que sans la bonne gouvernance, il n'y aura pas de modernisation. Donc, là aussi, nous avons l'exemple à côté, la Chine. Sans la gouvernance, la Chine ne serait pas au niveau où elle est aujourd'hui. Donc, je pense à quelque chose, voilà, mes attentes du côté de la Chine, du côté de nos gouvernants et du côté de la jeunesse africaine.
1: Merci à tous les invités d'avoir participé à cette émission et partagé vos expériences et vos points de vue. Nous espérons que la coopération sino-africaine va poursuivre son remarquable développement dans ce nouveau contexte international.
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2: Salut tout le monde, 大家好 moi c'est Xiao Tai, bienvenue dans ce cours de chinois au quotidien. Je suis avec Yves.
3: Bonjour tout le monde, 大家好 bonjour Xiao Tai.
2: Bonjour Yves. Une petite révision comme d'habitude pour recommencer la leçon. 我要一瓶啤酒。
3: Je voudrais une bouteille de bière.
2: 你要哪种啤酒
3: Quelle bière voulez-vous ?
2: 要加冰吗
3: Avec des glaçons ?
2: 有没有碳酸饮料
3: Avez-vous des boissons gazeuses ?
2: Très bien. Les dialogues de la leçon précédente.
4: 请问您喝点什么？
5: 我要一瓶啤酒。
4: 请稍等，马上就来。
5: 谢谢。
4: 您要哪种啤酒？
5: 我要瓶装的。
4: 请问您喝点什么？
5: 我要一杯苏格兰威士忌。
4: 要加冰吗？
5: 不加冰。
4: 有没有碳酸饮料？
5: 有。您要哪种？
4: 我要一瓶可乐。
5: 好的，请稍等。
3: C'était une brève revue des phrases clés de la dernière leçon. Maintenant, on va passer à celle d'aujourd'hui. On va être, après le bar, en discothèque. Tout de suite, les phrases clés.
2: 能跳支舞吗?
3: Puis-je t'inviter à danser?
2: 我请你喝一杯好吗?
3: Je t'invite à boire un verre, d'accord?
2: 有空一起吃饭吧。
3: Si tu es libre, on prendra un repas ensemble?
2: 你真漂亮。
3: Que tu es belle.
2: Mais Yves, j'ai l'impression que ça aurait dû être toi qui dis ces phrases.
3: Mais bien sûr, Xiao Tai, et c'est ce que j'ai essayé de dire ce week-end. Mais je n'avais personne pour m'apprendre le chinois et j'ai essayé d'inviter les filles à danser, mais ça ne marchait pas. Donc la prochaine fois, j'aimerais pouvoir le faire. Est-ce que tu peux m'apprendre à le dire ?
2: Bien sûr. Alors, pour commencer, pour inviter une fille à danser, 能跳支舞吗? 能, pouvoir. Là, c'est pour marquer une interrogation. 跳舞, danser. 跳支舞. 支, c'est un classificateur qu'on interpose entre les deux parties composantes d'un verbe qui signifie littéralement un morceau. Ici, une danse. 能跳支舞吗?
3: Puis-je t'inviter à danser ?
2: On va écouter le premier dialogue.
4: 你好，能跳支舞吗？
5: 好。小姐，您好，能跳个舞吗？
4: 不好意思，我有些不太舒服。
2: Voilà, c'était le premier dialogue. 你好，能跳支舞吗？
3: Bonjour, puis-je t'inviter à danser? 你好 bonjour, 能 pouvoir, 跳支舞 on vient de l'apprendre, inviter à danser, pouvoir danser.
2: 好
3: D'accord.
2: 小姐您好能跳个舞吗
3: Mademoiselle, bonjour, puis-je vous inviter à danser? Xiao Tie, mademoiselle, 您好 bonjour, c'est la formule politesse, 能 pouvoir, 跳个舞inviter à danser toujours, mais là on voit qu'on a changé de classificateur, on a utilisé le mot ge.
2: 不好意思，我有些不太舒服。
3: Donc là, c'est une formule de politesse pour refuser la danse. 不好意思 excusez-moi, désolé. 我有一些不舒服 je ne me sens pas très bien. 我有 j'ai, c'est un peu. 不太 pas très, 舒服 se sentir bien, se sentir

0: confortable. Bon, Xiaotai, maintenant que tu m'as appris à inviter cette jeune demoiselle à danser, il faut que je puisse continuer et l'inviter à boire un verre. Tu pourrais me dire comment on dit en chinois?
1: 我请你喝一杯，好吗？我、je、moi， 请 invité， 你、toi， 喝一杯 ，boire un verre， 好吗 ？C'est une question， d'accord？ La phrase en entier， 我请你喝一杯，好吗
0: ？Je t'invite à boire un verre， d'accord？
1: Allez， on écoute le deuxième dialogue。
2: 我请你喝一杯，好吗？
3: 好啊。
2: 想喝点什么？
3: 一杯橙汁，谢谢。
1: 我请你喝一杯好吗
0: ？Je t'invite à boire un verre, d'accord？ 我 je 请 invité 你 tu re boire 一杯 un verre 好吗 ？D'accord。
1: 好啊。
0: D'accord。
1: 想喝点什么
0: ？Qu'est-ce que tu veux boire？ 想 penser vouloir re boire bien un peu 什么 quoi？
1: 一杯橙汁，谢谢。
0: Un verre de jus d'orange, merci。一杯 un verre。Chenje, le jus d'orange. Chen, c'est l'orange. Et je, c'est le jus. Xie xie, merci. Bon, Xiaotai, si cette jeune fille est vraiment très belle, je crois que je ne voudrais pas m'arrêter juste après un verre. Après qu'elle ait bu un verre, j'aimerais bien l'inviter à dîner. Comment dire en chinois ?
1: 有空一起吃饭吧。
0: Et quand tu as du temps libre, on mange ensemble ?
1: 有空être libre. 一起 ensemble. 吃饭 manger, prendre un repas. 有空一起吃饭吧。Le troisième dialogue.
2: 有空一起吃饭吧。
3: 好，什么时候呢？
2: 明天晚上可以吗？
3: 可以，没问题。
1: Voilà, Yves, le troisième dialogue t'a appris comment inviter une fille à manger. 有空一起吃饭吧。
0: Quand tu es libre, on mange ensemble. 有空 avoir du temps, être libre.Ichi, ensemble, chefan, manger, ba, c'est une particule qu'on ajoute pour faire une proposition.
1: Hao, 什么时候呢?
0: Entendu, quand ça? Hao, bon, d'accord, entendu, 什么时候? Quand? Et ne, c'est une particule qu'on utilise pour renforcer l'interrogation.
1: 明天晚上可以吗?
0: Demain soir, c'est bon? Ming tien, demain, wan shang, soir, que yi, pouvoir, et ma, l'interrogation.
1: 可以,没问题。
0: D'accord, pas de problème. Cueille, d'accord, mais wanti, pas de problème.
1: Bon, Yves, maintenant que tu as appris toutes ces techniques, quand tu rencontres des belles filles en général, qu'est-ce que tu leur dis ?
0: Bon, écoute, Xiaotai, c'est très variable, mais le plus simple parfois, c'est de leur dire qu'elles sont très belles. Ça, ça marche tout le temps. Tu veux bien être ma complice encore une fois, Xiaotai ?
1: Non.
0: Bon, alors, pour le cours de chinois, est-ce que tu veux bien apprendre à dire « tu es vraiment belle » ?
1: Ça, je peux.
0: Merci.
1: Tu peux dire en chinois, 你真漂亮。
0: Tu es vraiment belle.
1: 你 toi, 真 vraiment. 漂亮 belle. 你真漂亮。
0: Tu es vraiment belle. Merci Xiaotai pour ce cours de chinois.
1: Et les jeunes filles préfèrent dire 谢谢 pour répondre à tes appréciations. 谢谢。Le quatrième dialogue.
2: 你真漂亮。
3: 谢谢。
1: Voilà le quatrième dialogue, c'est très simple. 你真漂亮。
0: 你真漂亮。Que tu es belle, tu es vraiment très belle. On vient de l'apprendre, ni, tu, jeune, vraiment, piao liang, belle.
1: Xie xie.
0: Xie xie, merci.
1: Bon, une petite révision à présent. Neng tiao zhi wu ma?
0: Neng tiao zhi wu ma? Puis-je t'inviter à danser?
1: Wo qing ni he yi bei, hao ma?
0: Wo qing ni he yi bei, hao ma? Je t'invite à boire un verre, d'accord?
1: Yu kong, yi qi zhi fan ba.
0: Yu kong, yi qi zhi fan ba. Quand tu es libre, on mange ensemble?
1: Ni zhen piao liang.
0: Ni Jen Piao Liang, tu es vraiment belle.
1: Bon, nous allons écouter les dialogues d'aujourd'hui.
3: 你好，能跳支舞吗？
2: 好，小姐，你好，能跳个舞吗？
3: 不好意思，我有些不太舒服。
2: 我请你喝一杯好吗？
3: 好啊。
2: 想喝点什么？
3: 一杯橙汁，谢谢。
2: 有空一起吃饭吧。
3: 好，什么时候呢？
2: 明天晚上可以吗？
3: 可以，没问题。
2: 你真漂亮，
3: 谢谢。
1: Voilà, après avoir écouté les dialogues d'aujourd'hui, nous allons passer à notre partie préférée, ABC de la culture chinoise. C'est Yves qui va nous la présenter. Qu'est-ce que tu vas nous raconter, Yves ?
0: Eh bien écoute, Xiaotai, je vais te parler des discothèques en Chine. Les discothèques à Pékin commencent à s'ouvrir de plus en plus à la culture occidentale et les discothèques deviennent de plus en plus un lieu de divertissement pour les jeunes. En plein été, bien sûr, c'est la saison la plus chaude pour les discothèques de Beijing et on peut y chanter, danser et admirer des spectacles, ce qui est assez différent d'en France. Certaines discothèques ont par ailleurs des nouveautés, comme les planchers mouvants qui bougent sur la piste quand on danse, ou encore les pistes rebondissantes qui permettent de danser en sautant très haut dans les airs.
1: Ah bon, alors ça fait rêver.
0: Exactement, on en rencontre pas mal à Shanghai d'ailleurs, c'est ce qui fait la force et le dynamisme de Shanghai et des boîtes de là-bas.
1: Bon, merci Yves pour ce passage très intéressant des discothèques chinoises. On s'arrête là pour la leçon d'aujourd'hui. Avant de vous quitter, un petit test. Comment dire en chinois que tu es belle ?
0: Et si vous avez la réponse, j'espère que vous n'aurez pas oublié, écrivez-nous à l'adresse suivante cri.fra@cri.com.cn.
1: Et n'oubliez pas que vous pouvez venir surfer sur notre site internet french.cri.cn. Au revoir, Zaijian.
0: Zaijian, à la prochaine.
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0: La Chine a décidé d'accorder une aide supplémentaire au Venezuela pour les opérations de secours et de reconstruction après le séisme, a annoncé lundi un porte-parole du ministère chinois des Affaires étrangères. Cette aide matérielle d'urgence supplémentaire s'élève à 100 millions de yuans, environ 14,7 millions de dollars, et va s'ajouter à l'aide financière déjà fournie, a précisé le porte-parole lors d'un point de presse quotidien. Les ressortissants chinois établis au Venezuela contribuent à l'aide aux victimes des séismes avec un don d'environ 500 tonnes de matériel de secours, rapporte l'ambassade de Chine au Venezuela. Ce don comprend de l'eau en bouteille, des biscuits, des couches, du lait, du riz, du sucre et du poisson. Cela profite à près de 10 000 familles touchées par la catastrophe. Les trois taïkonautes de la mission Shenzhou 23 sont à bord de la station spatiale chinoise depuis maintenant un mois, où ils mènent des expériences scientifiques. Ils se sont consacrés à des études au cours de la semaine écoulée. Dans le domaine de la médecine spatiale, ils ont utilisé des appareils de diagnostic à ultrasons pour s'aider mutuellement à réaliser des examens de différentes parties du corps humain. L'équipage a également interagi avec un robot afin de mener des tests d'interaction tactile. Dans le cadre de leurs études sur la capacité d'adaptation de l'être humain dans l'espace, ils ont recueilli des données destinées à aider les chercheurs à surveiller la santé des taïkonautes lors de longs séjours en orbite. L'équipage a également installé plusieurs modules et unités expérimentaux destinés à des expériences de physique en microgravité. Des scientifiques et des ingénieurs chinois ont annoncé samedi dernier à Hefei une avancée majeure concernant deux aimants supraconducteurs essentiels aux réacteurs à fusion. L'aimant supraconducteur à champ toroïdal d'un poids de 582 tonnes, le plus grand au monde pour un réacteur à fusion, a passé avec succès l'évaluation d'un comité d'experts. Un autre composant clé, la bobine de solénoïde centrale supraconductrice à haute température, a également achevé avec succès des essais dans des conditions d'exploitation complètes, avec des performances jugées parmi les meilleures au monde. Selon les équipes de développement, ces avancées renforcent les capacités de la Chine en matière de développement et d'ingénierie des réacteurs à fusion. Le supercalculateur chinois Liangshan s'est hissé récemment en tête du dernier classement Top 500, devenant le premier système au monde à dépasser les 2 exaflops de performance soutenue. À contre-courant de nombreux supercalculateurs de pointe qui s'appuient largement sur des processeurs graphiques, Liangshan repose entièrement sur des processeurs centraux. Le système intègre toutefois des unités d'accélération dédiées à l'intelligence artificielle afin de prendre en charge à la fois les calculs scientifiques traditionnels et les charges de travail liées à l'IA. L'indice des directeurs d'achat ITA du secteur manufacturier de la Chine s'est établi à 50,3 en juin contre 50 en mai, selon des données officielles publiées mardi. Parallèlement, l'IDA du secteur non manufacturier, couvrant les secteurs de la construction et des services, s'est élevé à 50,2 en juin contre 50,1 le mois précédent, a indiqué le Bureau d'État des statistiques. Les brise-glace de recherche chinois Xuelong et Xuelong 2, qui ont participé aux expéditions polaires chinoises dans l'Arctique et l'Antarctique, ont entamé mercredi une activité portes ouvertes au bord de Dalian, ville de la province chinoise du Liaoning. Les deux brise-glace ont accueilli environ 2 000 visiteurs au cours de cet événement de 2 jours. Les visiteurs ont découvert le pont, les laboratoires, le pont d'envol et des quartiers d'équipage des participants aux expéditions. Les jumeaux panda géants Jimei et Jilan ont célébré récemment leur 10e anniversaire dans le zoo de Nanning. Le zoo a préparé de délicieux gâteaux glacés, une gourmandise idéale pour se rafraîchir pendant les fortes chaleurs estivales. Les soigneurs ont également confectionné des boîtes surprises remplies de pousses de bambou et d'autres friandises dont raffolent les pandas. Les deux jumeaux les ont ouvertes avec un enthousiasme et une curiosité qui ont ravi les visiteurs. 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
3: Bienvenue à Cogito. Le forum d'été de Davos 2026, organisé du 23 au 25 juin italien, a réuni plus de 1700 participants venus de plus de 90 pays et régions afin d'explorer les moyens de transformer l'innovation en nouveau moteur de croissance. Placé sous la dame Innover à grande échelle, le forum a souligné plus que jamais le rôle central de l'innovation dans un contexte marqué par l'accélération des mutations technologiques et la montée des incertitudes mondiales. Durant 3 jours, une centaine de conférences et de tables rondes ont porté sur des secteurs de pointe tels que l'intelligence artificielle, les énergies nouvelles, la biomédecine ou encore les technologies quantiques. Au-delà des échanges, un message fort s'est dégagé. La deuxième économie mondiale partage avec le reste du monde une opportunité Chine 2.0 portée par une dynamique d'innovation sans précédent. L'innovation à grande échelle, qui consiste à accélérer le déploiement des nouvelles technologies dans l'économie réelle, est devenue un levier essentiel pour renforcer la valeur de l'innovation et entretenir sa vitalité. Selon Mirek Duzek, directeur exécutif du Forum économique mondial, la Chine a accompli des avancées remarquables dans ce domaine. L'intégration des technologies émergentes dans les secteurs productifs stimule la modernisation industrielle et suscite un vif intérêt à l'échelle internationale de nombreux pays souhaitant s'inspirer de l'expérience chinoise. D'où vient cette capacité d'innovation ? Elle repose sur plusieurs atouts majeurs, un système industriel

industriel complet, un immense marché intérieur et un écosystème d'innovation particulièrement dynamique. Le rapport sur l'indice mondial de l'innovation 2025 montre que la Chine figure pour la première fois parmi les 10 économies les plus innovantes au monde. Elle occupe également pour la troisième année consécutive la première place mondiale en nombre de pôles d'innovation classés parmi les 100 premiers au monde. En 2025, le pays comptait plus de 6 000 entreprises spécialisées dans l'intelligence artificielle, tandis que la valeur des industries clés du secteur devrait dépasser 1 200 milliards de yuan. Plus révélateur encore, plus de la moitié des cas retenus dans la récente liste des étoiles de l'application de l'IA publiée par le Forum économique mondial proviennent de Chine. Les véhicules à énergie nouvelle qui sillonnent les routes, les usines intelligentes où les chaînes de production sont largement automatisées ou encore les robots intégrés à la production industrielle illustrent concrètement cette innovation à grande échelle. Selon plusieurs observateurs, la maturité de la chaîne industrielle chinoise, la richesse de son vivier de talents et le soutien constant des politiques publiques offrent les conditions idéales pour transformer rapidement les avancées scientifiques en applications industrielles. Face au progrès scientifique et technologique de la Chine, certains responsables occidentaux expriment néanmoins leurs inquiétudes, allant jusqu'à évoquer un supposé choc chinois 2.0. Pourtant, sur la scène internationale, une perception bien différente s'impose progressivement, celle de l'opportunité Chine 2.0. Pour les entreprises internationales, cette opportunité se traduit par un potentiel d'innovation considérable et des perspectives d'investissement attractives. Ces dernières années, un nombre croissant de multinationales ont installé en Chine le centre de recherche et développement ainsi que le siège régional, passant progressivement d'une stratégie consistant à produire en Chine à une logique de créer en Chine. Selon Michael Faustino, président de Thermo Fisher Scientific Chine, la Chine s'est progressivement imposée comme un moteur essentiel de l'innovation mondiale. Son entreprise demeure convaincue de la valeur stratégique du marché chinois au sein de l'économie mondiale et du système international de recherche scientifique et continuera d'y renforcer ses investissements en matière d'innovation et de recherche et développement. Pour le développement mondial, l'opportunité Chine 2.0 signifie également un accès plus large aux technologies de pointe et un partage plus inclusif des fruits de l'innovation. Les exportations chinoises dans les secteurs de l'éolien, du photovoltaïque ou des véhicules électriques contribuent activement à la transition énergétique de nos pauvres pays. Les téléchargements mondiaux des grands modèles chinois d'intelligence artificielle open source ont dépassé les 10 milliards. Les grandes infrastructures scientifiques chinoises, notamment dans les domaines de la fusion nucléaire contrôlée et des technologies quantiques, sont progressivement ouvertes à la coopération internationale. Quant à la station spatiale Tiangong, elle s'apprête à accueillir des astronautes étrangers. En privilégiant une innovation ouverte, la Chine permet à un nombre croissant de pays, notamment les pays en développement, d'accéder à des technologies de pointe à un coût abordable et d'apporter des réponses concrètes aux grands défis du développement mondial. Récemment, le Fonds monétaire international a baissé ses prévisions de croissance mondiale pour 2026 à 3,1%. Dans un contexte aussi incertain, l'ouverture et la coopération apparaissent plus que jamais comme les meilleures réponses aux défis économiques mondiaux. Il est essentiel de construire une économie mondiale ouverte, de préserver la stabilité des chaînes industrielles et d'approvisionnement, et de renforcer les capacités d'innovation à l'échelle internationale. Forte d'un développement fondé sur l'innovation et la qualité, la Chine entend offrir davantage d'opportunités aux entreprises du monde entier. Il y a quelques jours, elle a d'ailleurs publié un nouveau plan d'action destiné à stabiliser et à
optimiser l'utilisation des investissements étrangers afin d'offrir un environnement encore plus favorable aux entreprises internationales. Entre janvier et mai de cette année, près de 4 000 entreprises à capitaux étrangers ont accru leurs investissements en Chine, preuve de l'attractivité durable du marché chinois et de son écosystème d'innovation. À l'avenir, la Chine continuera de tirer parti de ses avantages en matière d'innovation, d'approfondir son ouverture et de mettre à profit les effets d'échelle afin d'accélérer la diffusion des technologies de pointe au bénéfice du monde entier. Les faits parlent d'eux-mêmes. L'innovation chinoise ne provoque pas un choc, elle crée des opportunités.

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9: Bonjour à toutes et à tous, quel bonheur de vous retrouver pour ce grand format de carnet de route. Aujourd'hui, nous vous proposons une immersion totale dans l'une des régions les plus vastes, les plus mystérieuses et les plus spectaculaires de la planète. Il s'agit bel et bien du Xinjiang. Avec mon collègue Rogo, nous allons parcourir cette traversée de plus de 1,6 million de kilomètres carrés. Bonjour Rogo.
10: Bonjour Manon, je suis ravi. Le Xinjiang n'est pas simplement une destination, c'est un continent en soi. C'est l'endroit au monde le plus éloigné de toute mer ou océan. C'est une terre de contrastes absolus où l'on peut passer en quelques heures d'un sommet enneigé à 7000 mètres d'altitude à une dépression brillante située sous le niveau de la mer.
9: Ah, c'est un décor de cinéma. Mais pour nos auditeurs qui préparent leur itinéraire et comment structurer un tel voyage, la région est si immense qu'on s'y perdrait facilement, Rocco.
10: Oui, tu as raison, cher Manon. Historiquement et géographiquement, on divise souvent les voyages en deux grandes boucles. La route du nord et la route du sud, séparée par la gigantesque chaîne de Tian Shan, les montagnes célestes. La route du nord est celle des steppes et des forêts de sapins, tandis que la route du sud suit les oasis mythiques qui bordent le désert du Taklamakan.
9: D'accord. Et commençons par le nord, Rogo. On entend souvent parler d'un lac surnommé la dernière larme de l'Atlantique. De quoi s'agit-il ?
10: Bon, c'est le lac Sairam-Hu. C'est un joyau situé à 2000 mètres d'altitude. On l'appelle ainsi car c'est le point le plus oriental atteint par le courant d'air chaud et humide venant de l'Atlantique. L'eau est d'un bleu saphir si pur qu'on dirait un miroir posé entre les montagnes. Les locaux racontent que ce lac est né des larmes d'un couple d'amoureux tragiquement séparés. À vélo ou en voiture, cher Manon, faire le tour du lac est un moment de sérénité pure. On y voit des cygnes et au printemps, les rives sont couvertes de fleurs sauvages jaunes et mauves.
9: Ah, d'accord. Ah, maintenant j'ai compris pourquoi on dirait que c'est la dernière larme de l'Atlantique. C'est vraiment merveilleux. Et Rogo, on va continuer plus au nord juste après une pause musicale.

Merci de nous retrouver après la pause musicale. Aujourd'hui, nous vous proposons une immersion totale dans l'une des régions les plus vastes, les plus mystérieuses de la planète. Il s'agit bel et bien de la région autonome ouïghour du Xinjiang, dans le nord-ouest de la Chine. Et si l'on continue

0: plus au nord, vers la frontière, le paysage change encore, n'est-ce pas?
1: Absolument. On entre dans la région de l'Altaï. C'est là que se trouve le village des Hmou. Imagine, cher Manon, des centaines de petites maisons en bois, des isbas nichées dans une vallée entourée de forêts de bouleaux. C'est le pays des Touvas. En automne, les feuilles deviennent dorées et le village semble figé dans le temps. C'est l'endroit idéal pour déconnecter totalement. On y circule à cheval, on boit du thé au lait salé et on écoute le silence.
0: Ah, c'est un contraste frappant avec l'image que l'on se fait de la Chine urbaine. Et est-ce difficile de s'y loger, Rogo?
1: Non, cher Manon, l'offre s'est beaucoup développée. On peut loger dans des auberges en bois très confortables avec des poêles pour les nuits fraîches. C'est une expérience de slow tourisme par excellence.
0: D'accord. Et changeons de décor, parlons du défi qu'on affectionne particulièrement, la traversée du Taklamakan, juste après un morceau de musique.

0: Merci de nous retrouver après la pause musicale. Aujourd'hui, nous vous proposons une immersion totale dans l'une des régions les plus vastes, les plus mystérieuses de la planète. Il s'agit bel et bien de la région autonome Ouïghour du Xinjiang, dans le nord-ouest de la Chine. La traversée du Taklamakan, on parle d'un paradis pour les cyclistes courageux.
1: Paradis est un mot fort car le Taklamakan signifie en langue locale « si tu y entres, tu n'en sors pas ».
0: Oh là là.
1: Mais aujourd'hui, grâce à des routes goudronnées incroyables qui coupent le désert du nord au sud, c'est devenu une épopée possible. Rouler sur la Tarim Desert Highway est une expérience métaphysique. On pédale sur un ruban d'asphalte entouré d'une mer de dunes de sable qui bouge au gré du vent.
0: Et comment gère-t-on la chaleur et le vent quand on est à vélo?
1: C'est là que la préparation intervient. Il faut un équipement de pointe. Un vélo du type touring ou un VTT.
0: Vélo à tout terrain? Oui.
1: Avec des sacoches étanches pour protéger ses affaires du sable fin qui s'infiltre partout.
0: Oh là là.
1: La clé, c'est l'autonomie. Même s'il y a des stations de pompage d'eau tous les quelques kilomètres, utilisées pour l'irrigation des buissons qui fixent le sable, il faut prévoir des réserves de nourriture et surtout de l'électrolyte. Le vent de face peut être terrible, réduisant votre vitesse à 5 km/h. Mais quand il est de dos, vous avez l'impression de voler au-dessus des dunes.
0: Ah, et quel est le meilleur moment pour tenter ce traversée?
1: Bon, sans hésiter, cher Manon, je dirais septembre ou octobre.
0: Ah, d'accord.
1: C'est le moment où les forêts des peupliers, de l'Euphrate, Populus et Fratica, qui bordent le fleuve Tarim, virent au jaune vif.
0: D'accord.
1: C'est un spectacle naturel, époustouflant. Les contrastes entre le bleu du ciel, l'or des arbres et l'ocre du désert.
0: Après le désert, on arrive dans les oasis. Parlons de Kashgar, cette ville qui semble sortie tout droit des mille et une nuits. Et on poursuit notre émission juste après.

0: Aujourd'hui, nous vous proposons une immersion totale dans l'une des régions les plus vastes, les plus mystérieuses et les plus spectaculaires de la planète. Il s'agit bel et bien de la région autonome ouïghour du Xinjiang, de la Chine. Et Hugo, après les oasis, parlons de Kashgar, cette ville qui semble sortie du droit des mille et une nuits.
1: Ah, Kashgar ou Kashi, c'est l'âme du Xinjiang. C'est une ville vieille depuis de 2000 ans. Son centre historique a été magnifiquement préservé et rénové. Ce que je préfère à Kashgar, c'est la maison d'été des 100 ans. C'est un lieu où le temps s'arrête. Les anciens s'y retrouvent, assis sur des tapis, pour boire du thé aux épices ou à la rose, manger un morceau de pain nang et discuter pendant des heures. On y attend les sons des instruments traditionnels comme le rawap.
0: D'accord. On dit aussi que l'artisanat est exceptionnel.
1: C'est incroyable, cher Manon. Il y a des riz entières dédiées à un seul métier, la riz des chaudronniers, la riz des luthiers, la riz des potiers.
0: Ah, d'accord.
1: Donc vous voyez les artisans façonner le métal ou l'argile exactement comme le faisaient leurs ancêtres il y a 10 siècles. C'est une culture vivante, vibrante. Et n'oublions pas la mosquée Idka, la plus grande de Chine, avec sa façade jaune iconique qui domine la place centrale.
0: Et un peu plus loin, il y a Durba. On m'a dit que c'est là qu'on trouve l'eau la plus précieuse du désert, n'est-ce pas?
1: Exactement. Durban est célèbre pour ses carèzes. C'est un système hydraulique millénaire composé de puits reliés par des tunnels souterrains creusés à la main. Ils acheminent l'eau des montagnes sur des dizaines de kilomètres en évitant l'évaporation due à la chaleur extrême. Grâce à cela, Durban est un immense jardin. On y mange les meilleurs raisins du monde, séchés dans des tours en briques ajourées que l'on voit partout autour de la ville.
0: Et Rogo, tu commences à avoir faim, hein, je le sens. Si l'on s'arrête dans un marché de nuit au Xinjiang, que doit-on commander absolument? On va parler de la gastronomie du Xinjiang

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0: Merci de nous retrouver après la pause musicale. Aujourd'hui, nous vous proposons une immersion totale dans l'une des régions les plus vastes, les plus mystérieuses de la planète. Il s'agit bel et bien de la région autonome Ouïghour du Xinjiang, dans le nord-ouest de la Chine. Si l'on s'arrête dans un marché de nuit au Xinjiang, que doit-on commander absolument?
1: Bon, cher Manon, préparez vos papiers.
0: Ah, d'accord.
1: Voilà. Car c'est une cuisine de partage.
0: Mm-hmm.
1: Les plats rois, c'est les dapanji.
0: Ah, dapanji, oui.
1: Littéralement, les grands plats de poulet.
0: J'adore.
1: C'est un ragoût de poulet, des pommes de terre, des poivrons et des piments servis sur un lit de nuit large et fraîche. C'est épicé, savouré et très généreux.
0: Et pour les amateurs de viande?
1: Pour les amateurs de viande, le mouton est à l'honneur. Il faut goûter au kawapudi, des morceaux de viande grillés à l'intérieur d'une citrouille, ou bien sûr, aux incontournables brochettes au cumin.
0: D'accord.
1: Mais mon coup de cœur, cher Manon, c'est le polo.
0: C'est quoi?
1: Oui. C'est un riz sauté avec des carottes jaunes et rouges, des raisins secs et de la viande fondante, puis dans d'énormes chaudrons.
0: Ah.
1: C'est le plat des jours de fête, mais on la trouve un peu partout.
0: Ah, d'accord. Et pour accompagner tout cela?
1: Bon, pour accompagner tout cela, je vous recommande du thé noir avec des morceaux de sucre cristal ou alors du yaourt artisanal frais, souvent servi avec du miel et des noix pilées. C'est très rafraîchissant après les épices du dîner.
0: D'accord, du thé noir, c'est noté. Avant de clore cette émission, donnons quelques clés logistiques à nos auditeurs Rocco. Comment se déplace-t-on au Xinjiang aujourd'hui?
1: Bon, comme partout en Chine, cher Manon, les infrastructures sont impressionnantes. Le train à grande vitesse relie désormais Lanzhou à Urumqi en quelques heures, traversant des paysages de montagnes et des déserts. Pour les zones plus reculées, comme l'Altaï ou le sud du Taklamakan, je recommande la location de voitures ou, pour les plus sportifs, les vélos de randonnée. Les routes sont excellentes.
0: D'accord, c'est rassuré. Et pour la communication?
1: Bon, pour la communication, cher Manon, il est utile d'apprendre quelques mots de base. Mais rassurez-vous, les applications de traduction sur smartphone fonctionnent très bien. Les gens là-bas sont d'une patience et d'une gentillesse incroyables avec les étrangers. Un simple sourire,
0: d'accord,
1: un petit geste de la main ouvre souvent toutes les portes.
0: D'accord, c'est la langue universelle.
1: Voilà.
0: Oui. Un dernier mot pour décrire ce voyage, Rocco?
1: Dépaysement.
0: Le
1: Xinjiang est le dernier territoire de l'aventure.
0: On
1: y perd ses repères pour mieux se retrouver. C'est un voyage qui demande du temps, cher Manon.
0: D'accord.
1: Prévoyez au moins 2 ou 3 semaines. Mais cela marquera toute votre vie.
0: Ah, ça mérite, hein? Et merci beaucoup, Rocco, pour ce partage passionné. On a maintenant transporté nos auditeurs entre les sommets de l'Altaï et les marchés de Kashgar.
1: Voilà, cher Manon, c'était également un plaisir pour moi.
0: Le monde est vaste.
1: Voilà, le monde est vaste et nous avons l'obligation de continuer à l'explorer.
0: Tout à fait. Et chers auditeurs, c'est ici que s'achève ce numéro à carnet de route. J'espère que cette traversée du Xinjiang vous aura donné des envies d'ailleurs. On se retrouve dans l'édition prochaine pour de nouvelles destinations. Et tout de suite, comme d'habitude, cours de chinois avec Xiao Dai et Thomas.

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1: Encore une fois, 时间不早了。
0: 时间不早了。
1: 我们该走了。
0: 我们该走了。
1: Très bien. Alors, 时间, ça veut dire le temps.
0: 时间
1: 不早了。Un peu tard.
0: 不早了。
1: 我们, nous.
0: 我们
1: 该走了。Devoir partir.
0: 该走了。Et maintenant, comment prendre congé? Comment dit-on au revoir en chinois?
1: 再见。
0: 再见。Et maintenant, comment on dit en chinois, prends soin de toi.
1: 多保重, ou tout simplement, 保重。
0: 保重。Et la dernière question, comment dit-on, restons en contact, gardons contact.
1: On dit en chinois, 保持联系。
0: 保持联系。Voilà, et maintenant, on va l'écouter concrètement à travers les dialogues qu'on a écoutés déjà la dernière fois.
2: 对话一。
3: 时间不早了，我们该走了。
2: 欢迎你以后常来。
3: 谢谢招待，再见。
2: 再见。对话二。
3: 我们回去了。
2: 我送送你们。
3: 多保重。
2: 对话三。
3: 回去吧，有空给我打电话。
2: 嗯，保持联系。多保重。
1: Nous allons aborder les différentes phrases pour demander de l'aide. On commence dès maintenant. 你能帮我一个忙吗? Ce qui veut dire, pourriez-vous me donner un coup de main? 当然可以, bien sûr. 能帮我照张相吗? Pourriez-vous prendre une photo pour moi?
0: En général, soit au supermarché, à la banque ou encore au restaurant, on a toujours besoin d'aide. En français, on peut dire « Pourriez-vous me donner un coup de main ?» Et quelle est la phrase correspondante en chinois ?
1: On peut dire « 能帮我一个忙吗?»« 你 », ça veut dire « tu ».«
0: 你 ».
1: Et « 能 », c'est-à-dire « pouvoir faire quelque chose ».«
0: 能 ».«
1: 帮我 », ce qui veut dire « me donner un coup de main ».«
0: 帮我 ».«
1: 帮 » signifie « aider ».«
0: 帮 ».«
1: 我 ». Moi.
0: Moi.
1: Alors, 帮我, m'aider.
0: 帮我.
1: Ensuite, on a 一个 qui signifie un.
0: 一个.
1: Et n'oublie pas, 一 veut dire un quand ta 个 est un spécificatif.
0: 一个, donc ça correspond à un.
1: Oui. 忙 veut dire un coup de main.
0: 忙.
1: Ma veut dire que c'est une phrase interrogative.
0: Ma.
1: Répétons doucement cette phrase. 你能帮我一个忙吗？
0: 你能帮我一个忙吗
1: ？Très bien, Thomas. Et dans le dialogue suivant, Lily demande à son collègue de lui donner un coup de main. Faites attention à la manière dont elle pose la question.
2: 对话一。
3: 你能帮我一个忙吗？
2: 当然可以。
1: Très bien. Réécoutons cette phrase. 你能帮我一个忙吗？
0: 你能帮我一个忙吗？
1: 帮忙 veut dire aider.
0: 帮忙。
1: 帮我一个忙 veut dire donnez-moi un coup de main. 帮我一个忙。
0: 帮我一个忙。
1: Donc pourriez-vous me donner un coup de main? On dit en chinois, 你能帮我一个忙吗？
0: 你能帮我一个忙吗？
1: 你能帮我。一个忙吗? Bien, si la réponse est bien sûr, en chinois, tu pourrais dire 当然可以。
0: 当然可以。
1: 当然 signifie bien sûr.
0: 当然
1: 可以 veut dire pouvoir ou pouvoir faire quelque chose.
0: 可以。
1: 当然可以。
0: 当然可以。
1: Bien sûr. Et maintenant, réécoutons le premier morceau de dialogue.
2: 对话一。
3: 你能帮我一个忙吗?
2: 当然可以。
0: Alors, quelquefois, je me rends dans des parcs à Pékin qui sont magnifiques d'ailleurs, et je dois demander à des amis chinois de me prendre en photo. Mais comment faire ?
1: Tu peux dire 能帮我照张相吗 ?
0: Ok, on va répéter ça en morceaux toujours pour bien comprendre.
1: D'accord. 能
0: Nang.
1: 帮
0: Bang.
1: 我
0: Wo.
1: 照相
0: Zhao qiang.
1: Et faites attention, ici nous utilisons un spécificatif 张 dans cette phrase.
0: Chang.
1: 照张相，
0: 照张相，
1: 能帮我，
0: 能帮我，
1: 照张相吗？

0: 赵江江吗？
1: Écoutons le deuxième dialogue.
2: 对话二。
1: 能帮我照张相吗？
2: 没问题。
0: Alors parfois, ce sont les Chinois qui nous aident, mais parfois, ça peut être moi. Et comment proposer de l'aide à un Chinois? La phrase « Puis-je vous aider ?» Comment dit-on?
1: On dit « 我能帮助你吗？ »
0: « 我能帮助你吗？ »
1: « 我 » veut dire « moi, je ».
0: « 我 »
1: « 能 » pouvoir ».
0: « 能 »
1: 帮助 aider ».
0: « 帮助 »
1: ni, vous ou tu.
0: Ni.
1: Ma est mise à la fin de la phrase pour exprimer l'interrogation.
0: Ma.
1: Puis-je vous aider? 我能帮助你吗?
0: 我能帮助你吗?
1: Bon, maintenant nous passons au troisième dialogue.
2: 对话三。
3: 我能帮助你吗?
2: 我的相机不见了。
3: 别着急,我帮助你找。
2: 你真好,谢谢。
1: Alors, avant de partir pour notre rubrique ABC de la culture chinoise, nous allons réviser un peu ce que nous avons vu aujourd'hui.
0: Ok, nous allons réviser. Pourriez-vous me donner un coup de main? Ça se dit en chinois.
1: 你能帮我一个忙吗?
0: Ok, on va le répéter encore une fois pour les auditeurs.
1: 你能帮我一个忙吗?
0: Ok, autre phrase. Pourriez-vous me prendre en photo?
1: 能帮我照张相吗?
0: Ok.Le terme prendre une photo en chinois, c'est quoi?
1: Ça veut dire 照张相.
0: Ok, et si tu veux offrir une aide à un Pékinois, alors tu peux dire
1: 我能帮助你吗?
0: Récoutons une fois ces dialogues.
2: 对话一。
3: 你能帮我一个忙吗?
2: 当然可以。对话二。
3: 能帮我照张相吗?
2: 没问题。对话三。
3: 我能帮助你吗?
2: 我的相机不见了。
3: 别着急，我帮助你找。
2: 你真好，谢谢。
1: Et voilà, c'était le troisième dialogue. Vous n'avez peut-être pas tout compris. Ne vous inquiétez pas, je vais relire chaque phrase en chinois en vous donnant la compréhension en français. 我能帮助你吗? Puis-je t'aider? 我的相机不见了。Je ne trouve pas mon appareil photo.别着急，我帮助你找。Ne t'inquiète pas, je t'aide à le chercher. 你真好，谢谢。Tu es gentil, merci.
0: Bon allez, trêve de cours aujourd'hui, on va faire une pause et on passe à notre rubrique ABC de la culture chinoise où on vous parle des coutumes dans ce pays.
1: Alors aujourd'hui, on va parler des relations de voisinage qui sont très importantes pour les Chinois. Par exemple, lors de conflits entre les couples, les voisins interviennent souvent jusqu'à ce que les colères s'apaisent. Et dans les familles où les couples travaillent tous, on peut laisser la clé de maison aux personnes âgées voisines et on peut leur demander de s'occuper de l'enfant qui revient de l'école. Cependant, aujourd'hui, de plus en plus de gens déménagent dans des appartements et il est possible que des gens qui habitent dans le même bâtiment ne se connaissent pas. Les relations s'en trouvent grandement modifiées, surtout parmi les personnes âgées. Dans le même temps, on commence à utiliser de nouveaux moyens de communication. Par exemple, les habitants de certains quartiers résidentiels échangent des informations et se communiquent par Internet.
0: Voilà, ainsi s'achève notre cours. Avant de se quitter, on se pose la question traditionnelle. Comment dire en chinois, pourriez-vous me donner un coup de main ? Voilà, notre cours de chinois, c'est fini pour aujourd'hui. Merci encore de votre fidélité. Zaijian, et à bientôt.
1: Zaijian.
4: Voilà, notre émission d'aujourd'hui touche à sa fin. Merci de nous avoir suivis et à très bientôt.

0: La Chine a décidé d'accorder une aide supplémentaire au Venezuela pour les opérations de secours et de reconstruction après le séisme, a annoncé lundi un porte-parole du ministère chinois des Affaires étrangères. Cette aide matérielle d'urgence supplémentaire s'élève à 100 millions de yuans, environ 14,7 millions de dollars, et va s'ajouter à l'aide financière déjà fournie, a précisé le porte-parole lors d'un point de presse quotidien. Les ressortissants chinois établis au Venezuela contribuent à l'aide aux victimes des séismes avec un don d'environ 500 tonnes de matériel de secours, rapporte l'ambassade de Chine au Venezuela. Ce don comprend de l'eau en bouteille, des biscuits, des couches, du lait, du riz, du sucre et du poisson. Cela profite à près de 10 000 familles touchées par la catastrophe. Les trois taïkonautes de la mission Shenzhou 23 sont d'abord de la station spatiale chinoise depuis maintenant un mois, où ils mènent des expériences scientifiques. Ils se sont consacrés à des études au cours de la semaine écoulée. Dans le domaine de la médecine spatiale, ils ont utilisé des appareils de diagnostic à ultrasons pour s'aider mutuellement à réaliser des examens de différentes parties du corps humain. L'équipage a également interagi avec un robot afin de mener des tests d'interaction tactile. Dans le cadre de leurs études sur la capacité d'adaptation de l'être humain dans l'espace, ils ont recueilli des données destinées à aider les chercheurs à surveiller la santé des taïkonautes lors de longs séjours en orbite. L'équipage a également installé plusieurs modules et unités expérimentaux destinés à des expériences de physique en microgravité. Des scientifiques et des ingénieurs chinois ont annoncé samedi dernier à Hefei une avancée majeure concernant deux aimants supraconducteurs essentiels aux réacteurs à fusion. L'aimant supraconducteur à champ toroïdal d'un poids de 582 tonnes, le plus grand au monde pour un réacteur à fusion, a passé avec succès l'évaluation d'un comité d'experts. Un autre composant clé, la bobine de solénoïde centrale supraconductrice à haute température, a également achevé avec succès des essais dans des conditions d'exploitation complètes, avec des performances jugées parmi les meilleures au monde. Selon les équipes de développement, ces avancées renforcent les capacités de la Chine en matière de développement et d'ingénierie des réacteurs à fusion. Le supercalculateur chinois Liangshan s'est hissé récemment en tête du dernier classement Top 500, devenant le premier système au monde à dépasser les 2 exaflops de performance soutenue. À contre-courant de nombreux supercalculateurs de pointe qui s'appuient largement sur des processeurs graphiques, Liangshan repose entièrement sur des processeurs centraux. Le système intègre toutefois des unités d'accélération dédiées à l'intelligence artificielle afin de prendre en charge à la fois les calculs scientifiques traditionnels et les charges de travail liées à l'IA. L'indice des directeurs d'achat ITA du secteur manufacturier de la Chine s'est établi à 50,3 en juin contre 50 en mai, selon des données officielles publiées mardi. Parallèlement, l'IDA du secteur non manufacturier, couvrant les secteurs de la construction et des services, s'est élevé à 50,2 en juin contre 50,1 le mois précédent, a indiqué le Bureau d'État des statistiques. Les brise-glace de recherche chinois Xuelong et Xuelong 2, qui ont participé aux expéditions polaires chinoises dans l'Arctique et l'Antarctique, ont entamé mercredi une activité portes ouvertes au bord de Dalian, ville de la province chinoise du Liaoning. Les deux brise-glace ont accueilli environ 2 000 visiteurs au cours de cet événement de 2 jours. Les visiteurs ont découvert le pont, les laboratoires, le pont d'envol et des quartiers d'équipage des participants aux expéditions. Les jumeaux Panda géants Jimei et Jilan ont célébré récemment leur 10e anniversaire dans le zoo de Nanning. Le zoo a préparé de délicieux gâteaux glacés, une gourmandise idéale pour se rafraîchir pendant les fortes chaleurs estivales. Les soigneurs ont également confectionné des boîtes surprises remplies de pousses de bambou et d'autres friandises dont raffolent les pandas. Les deux jumeaux les ont ouvertes avec un enthousiasme et une curiosité qui ont ravi les visiteurs. 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
3: Bienvenue à Cogito. Le forum d'été de Davos 2026, organisé du 23 au 25 juin à Tallinn, a réuni plus de 1700 participants venus de plus de 90 pays et régions afin d'explorer les moyens de transformer l'innovation en nouveau moteur de croissance. Placé sous la dame Innover à grande échelle, le forum a souligné plus que jamais le rôle central de l'innovation dans un contexte marqué par l'accélération des mutations technologiques et la montée des incertitudes mondiales. Durant 3 jours, une centaine de conférences et de tables rondes ont porté sur des secteurs de pointe tels que l'intelligence artificielle, les énergies nouvelles, la biomédecine ou encore les technologies quantiques. Au-delà des échanges, un message fort s'est dégagé. La deuxième économie mondiale partage avec le reste du monde une opportunité Chine 2.0 portée par une dynamique d'innovation sans précédent. L'innovation à grande échelle, qui consiste à accélérer le déploiement des nouvelles technologies dans l'économie réelle, est devenue un levier essentiel pour renforcer la valeur de l'innovation et entretenir sa vitalité. Selon Mirek Duzek, directeur exécutif du Forum économique mondial, la Chine a accompli des avancées remarquables dans ce domaine. L'intégration des technologies émergentes dans les secteurs productifs stimule la modernisation industrielle et suscite un vif intérêt à l'échelle internationale de nombreux pays souhaitant s'inspirer de l'expérience chinoise. D'où vient cette capacité d'innovation ? Elle repose sur plusieurs atouts majeurs, un système industriel complet, un immense marché intérieur et un écosystème d'innovation particulièrement dynamique. Le rapport sur l'Indice mondial de l'innovation 2025 montre que la Chine figure pour la première fois parmi les 10 économies les plus innovantes au monde. Elle occupe également pour la 3e année consécutive la première place mondiale en nombre de pôles d'innovation classés parmi les 100 premiers au monde. En 2025, le pays comptait plus de 6000 entreprises spécialisées dans l'intelligence artificielle, tandis que la valeur des industries clés du secteur devrait dépasser 1200 milliards de yuan. Plus révélateur encore, plus de la moitié des cas retenus dans la récente liste des étoiles de l'application de l'IA publiée par le Forum économique mondial proviennent de Chine. Les véhicules à énergie nouvelle qui sillonnent les routes, les usines intelligentes ou les chaînes de production sont largement automatisées ou encore les robots intégrés à la production industrielle illustrent concrètement cette innovation à grande échelle. Selon plusieurs observateurs, la maturité de la chaîne industrielle chinoise, la richesse de son vivier de talents et le soutien constant des politiques publiques offrent les conditions idéales pour transformer rapidement les avancées scientifiques en applications industrielles. Face au progrès scientifique et technologique de la Chine, certains responsables occidentaux expriment néanmoins leurs inquiétudes, allant jusqu'à évoquer un supposé choc chinois 2.0. Pourtant, sur la scène internationale, une perception bien différente s'impose progressivement, celle de l'opportunité Chine 2.0. Pour les entreprises internationales, cette opportunité se traduit par un potentiel d'innovation considérable et des perspectives d'investissement attractives. Ces dernières années, un nombre croissant de multinationales ont installé en Chine le centre de recherche et développement ainsi que leurs sièges régionaux passant progressivement d'une stratégie consistant à produire en Chine à une logique de créer en Chine. Selon Michael Faustino, président de Damo Fisher Scientific Chine, la Chine s'est progressivement imposée comme un moteur essentiel de l'innovation mondiale. Son entreprise demeure convaincue de la valeur stratégique du marché chinois au sein de l'économie mondiale et du système international de recherche scientifique et continuera d'y renforcer ses investissements en matière d'innovation et de recherche et développement. Pour le développement mondial, l'opportunité Chine 2.0 signifie également un accès plus large aux technologies de pointe et un partage plus inclusif des fruits de l'innovation. Les exportations chinoises dans les secteurs de l'éolien, du photovoltaïque ou des véhicules électriques contribuent activement à la transition énergétique de nos beaux pays. Les téléchargements mondiaux des grands modèles chinois d'intelligence artificielle open source ont dépassé les 10 milliards. Les grandes infrastructures scientifiques chinoises, notamment dans les domaines de la fusion nucléaire contrôlée et des technologies quantiques, sont progressivement ouvertes à la coopération internationale. Quant à la station spatiale Tiangong, elle s'apprête à accueillir des astronautes étrangers. En privilégiant une innovation ouverte, la Chine permet à un nombre croissant de pays, notamment les pays en développement, d'accéder à des technologies de pointe à un coût abordable et d'apporter des réponses concrètes aux grands défis du développement mondial. Récemment, le Fonds monétaire international a baissé ses prévisions de croissance mondiale pour 2026 à 3,1%. Dans un contexte aussi incertain, l'ouverture et la coopération apparaissent plus que jamais comme les meilleures réponses aux défis économiques mondiaux. Il est essentiel de construire une économie mondiale ouverte, de préserver la stabilité des chaînes industrielles et d'approvisionnement et de renforcer les capacités d'innovation à l'échelle internationale. Forte d'un développement fondé sur l'innovation et la qualité, la Chine entend d'offrir davantage d'opportunités aux entreprises du monde entier. Il y a quelques jours, elle a d'ailleurs publié un nouveau plan d'action destiné à stabiliser et à optimiser l'utilisation des investissements étrangers afin d'offrir un environnement encore plus favorable aux entreprises internationales. Entre janvier et mai de cette année, près de 4000 entreprises à capitaux étrangers ont accru leurs investissements en Chine, preuve de l'attractivité durable du marché chinois et de son écosystème d'innovation. À l'avenir, la Chine continuera de tirer parti de ses avantages en matière d'innovation, d'approfondir son ouverture et de mettre à profit les effets d'échelle afin d'accélérer la diffusion des technologies de pointe au bénéfice du monde entier. Les faits parlent d'eux-mêmes, l'innovation chinoise ne provoque pas un choc, elle crée des opportunités.

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10: Bonjour à tous, bienvenue dans cette nouvelle émission d'In Vivo. Zone frontalière du sud-ouest de la Chine, le Yunnan entretient une longue histoire profonde avec la France. Il est parmi les premières provinces chinoises qui maintiennent des échanges avec la France, notamment à travers le chemin de fer Yunnan-Vietnam, construit par le gouvernement français et mis en service en 1910. C'est également la première ligne ferroviaire internationale de la Chine qui a contribué au désenclavement du Yunnan en ouvrant la voie vers la mer. La longue histoire d'interactions culturelles approfondies entre la France et le Yunnan ont jeté des bases solides pour le développement d'une coopération pluridisciplinaire. Ces dernières années, les deux parties ont renforcé les échanges, notamment dans les domaines de l'éducation, de la médecine, du tourisme, de l'agroalimentaire et des énergies nouvelles.
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11: Le Yunnan, pour moi, c'était un choix naturel parce que c'est la plus belle province de Chine et c'est la province en plus la plus diverse. Et c'est comme ça que je suis venu m'installer ensuite en 2016 suite à une opportunité professionnelle.
10: Aujourd'hui, notre invité est Yannick Benichou. Il est directeur général d'une compagnie biotechnologique basée à Kunming. Français et fin connaisseur de la Chine, Benichou a tissé des liens avec la Chine depuis 2005 et il vit actuellement à Kunming, chef-lieu du Yunnan. Il a commencé à apprendre le chinois lorsqu'il faisait ses études polytechniques à Paris. Ce choix par hasard a bien changé sa vie.
12: Aujourd'hui, vous êtes un responsable d'une entreprise à Kunming. Donc, parlons un peu de votre travail ici à Kunming et comment ça se passe, les affaires de votre entreprise.
11: Alors, moi, j'ai deux activités. La première, c'est que je suis responsable effectivement d'une entreprise étrangère en Chine. Et la deuxième, c'est que j'ai monté une agence de tourisme sportif en France avec des amis à destination de randonneurs ou de touristes chinois. Donc, ma première activité, c'est dans mon travail au quotidien, je suis en charge d'une entreprise qui produit de la shellac. La shellac, en chinois, ça s'appelle chongjiao. C'est une résine naturelle qui est la sécrétion d'un insecte microscopique. En Chine, on le trouve uniquement dans le Yunnan et pas partout dans le Yunnan, seulement dans le sud-ouest du Yunnan, à une altitude entre 1000 et 1500 mètres, donc des régions qui vont pas être trop chaudes ni trop froides, parce que c'est un insecte qui est assez sensible. Cet insecte sur l'arbre, donc il va coloniser certains types d'arbres, pas tous, juste certains types très particuliers, et il va enrober les branches de l'arbre avec une

0: couche de résine qui va être ensuite collectée par des paysans des environs. Et nous, on va le transformer en une poudre jaune qui est très utile dans la pharmacie, dans l'agroalimentaire, dans la protection des fruits et dans plein d'autres applications pour faire des revêtements qui soient à la fois comestibles, brillants, qui protègent ce qu'il y a à l'intérieur, isolants. C'est une résine qui, en fait, qui a plein de propriétés un petit peu miraculeuses et qui est exploitée depuis 2000 ans en Inde et depuis une cinquantaine d'années en Chine. Donc cette résine-là, on la transforme dans notre usine à Kunming. Le groupe où je travaille est un groupe basé en Espagne. Et ensuite, on la vend en Chine et dans le monde entier. Donc on est une entreprise exportatrice. On exporte plus qu'on ne vend en Chine. Mais c'est quelque chose qui continue à grandir parce que, en particulier, par exemple, pour les fruits, cette résine, elle sert à faire des protections pour les fruits qui vont les maintenir au frais, les maintenir en bonne santé, comestibles plus longtemps. Et ça contribue donc à réduire le gaspillage de nourriture. Et en rallongeant leur durée de vie, ben, on va en fait éliminer une partie de ce gaspillage. Donc c'est une des applications de la résine. Et c'est la raison d'ailleurs pour laquelle notre entreprise espagnole est venue investir en Chine il y a une vingtaine d'années.
1: Kunming est un lieu, je ne sais pas, idéal ou bien propice à installer cette entreprise pour votre entreprise.
0: Kunming, c'est très bien parce que c'est à la fois une capitale de province avec tous les transports qu'on peut avoir. On sait maintenant qu'il y a même le train entre le Laos et la Chine qui va arriver en Thaïlande bientôt, on espère, parce que nous, on achète plutôt un peu plus loin que le Laos. Et également, il y a les autoroutes, l'aéroport, les transports sont très pratiques. Et le climat à Kunming, en chinois, on dit Siji Ruchun, ça veut dire la ville où les quatre saisons sont comme le printemps. Donc là, on parle souvent de la ville du printemps éternel, ce qui est relativement vrai. Il fait jamais trop chaud, jamais trop froid. Donc c'est un très bon climat, bon pour vivre, pour moi en particulier, et pour nos employés qui sont d'ici, mais également pour produire, parce qu'on n'a pas tellement besoin de climatisation ou de chauffage dans les usines. Par contre, c'est pas un endroit pour récolter la shellac. Il faut un climat un petit peu plus chaud. Et ça va se faire plutôt dans toute une bande sud-ouest qui va de Baoshan à Honghe, en passant par Pu'er et Linshan, dans le Yunnan. Donc finalement, on est assez près des zones de production. Notre seul souci, c'est que la production en Chine est assez limitée et ne nous suffit pas. Donc on a toujours besoin d'importer des quantités importantes de matières premières, donc de shellac, depuis les pays environnants comme la Thaïlande et l'Inde en particulier, qui est le premier producteur de shellac. On espère pouvoir avoir plus de production en Chine pour acheter tous nos besoins dans le Yunnan.
1: Comment qualifiez-vous l'environnement d'affaires en Chine pour les étrangers qui souhaitent y travailler ou créer une entreprise ici en
0: Alors,
1: Chine? Parce que vous êtes une entreprise importatrice, vous l'avez dit.
0: nous, on est importateur, on est exportateur, et puis aussi, on fait surtout la grande partie de notre chiffre d'affaires, c'est des achats en Chine et des ventes en Chine. Donc, on fait un petit peu de tout. L'environnement des affaires en Chine, alors c'est un bien grand mot parce que ça va beaucoup dépendre des régions, des provinces, des villes et même des personnes qui sont en charge. Nous, ce qu'on a vu depuis certaines années, c'est des règles pour gérer une entreprise qui sont de plus en plus compliquées, mais ça va dans le bon sens. Il y a de plus en plus de critères de sécurité au travail, de plus en plus de critères environnementaux, respecter les lois environnementales. C'est de plus en plus compliqué, mais ça, c'est une bonne direction. Donc, on est très content d'avoir ces règles de plus en plus strictes. Ensuite, le climat des affaires, bon, c'est vrai que les 3 dernières années pendant le coronavirus ont été extrêmement compliquées avec nos collègues étrangers qui n'ont pas pu venir en Chine, les investisseurs n'ont pas pu venir en Chine. Alors maintenant, c'est à nouveau ouvert, ça s'est rouvert très vite. Donc on a enfin pu recommencer à avoir des voyages, aller voir nos clients à l'étranger, avoir nos clients qui viennent nous voir en Chine. Donc en ce moment, ça va dans la bonne direction et j'espère qu'on va continuer dans cette direction.
1: Et si un ami en France, mais en Europe, ou bien quelqu'un étranger qui vous demande est-ce que je pourrais investir en Chine, Quel est votre conseil ou que pensez-vous à l'ouverture de la Chine?
0: En tant qu'étranger, si on a des bonnes qualifications d'un point de vue administratif, sur beaucoup de secteurs, ce n'est pas compliqué. Créer une entreprise en Chine, c'est plus simple que de créer une entreprise en France. Les procédures sont très rapides. De ce point de vue-là, ce n'est pas compliqué. Après, pour un Français qui est en France, qui veut venir investir en Chine, il faut vraiment bien savoir qu'est-ce qu'il veut y faire. Et avoir un projet qui est clair et qui est viable, c'est vraiment ça. La Chine, c'est plus du tout comme il y a 20 ans où il y avait plein d'argent à gagner sur plein de secteurs parce que tout était nouveau. Maintenant, sur beaucoup de sujets, ça devient un marché mature avec une compétition locale très forte. Donc, c'est bien de venir, mais il faut venir avec des bonnes idées. Après, ce que beaucoup de gens ne savent pas, c'est que la vie en Chine peut être très agréable et qu'on peut vivre très bien en Chine, avec finalement une vie qui n'est pas forcément tellement différente de celle qu'on a en France. Sur beaucoup de sujets, les Chinois et les Français, en fait, sont beaucoup plus proches que beaucoup de gens ne le pensent.
1: Je suis un peu curieuse de savoir comment vous gérez, je sais pas, les différences entre les différentes cultures. C'est-à-dire, vous êtes un Français, vous êtes né et grandi en France, et ici, maintenant où vous vivez en Chine, il y a certainement les choses que vous ne comprenez pas, comme tout à l'heure vous avez dit sur, quand je sais pas, les formalités ou les administrations pour gérer une entreprise comme ça. Comment vous essayez de comprendre les choses en Chine si vous avez une différence entre votre esprit et la réalité en Chine.
0: Oui, alors c'est vrai, bon, moi je suis en Chine ou en lien avec la Chine depuis 18 ans, depuis 2005. J'ai commencé le chinois en 2004. Donc c'est vrai que j'ai pas de problème de communication. Je parle chinois sans aucune difficulté. Donc pour moi, c'est vrai que c'est beaucoup plus simple que pour d'autres étrangers ou d'autres Français qui ne parlent pas ou juste un petit peu chinois. Et après, les différences culturelles, il y en a toujours. Il y en a toujours. Alors dans mon travail ici au quotidien, j'ai évidemment une très bonne équipe. Qui s'occupe en fait de plein de choses locales. C'est pas moi qui vais faire tous les papiers administratifs. Ma valeur ajoutée dans l'entreprise, c'est pas d'aller faire le travail à la place de mes collègues chinois. Ils sont très bons pour le faire. Et moi, mon travail, c'est vraiment d'être un pont en fait entre les cultures, un pont entre la culture chinoise et la culture française, ou pas forcément, parce que dans mon travail, j'ai peu de liens avec la France, mais avec l'Amérique, on a beaucoup de clients en Amérique, avec d'autres pays européens, avec le Japon, avec l'Afrique du Sud, Israël, l'Italie, l'Espagne. Voilà, on a des clients un petit peu dans le monde entier. Et mon travail à moi, c'est vraiment de faire une sorte d'intermédiaire qui connaît à la fois les cultures de tous ces pays et également les sujets techniques. J'ai une formation technique qui me permet de comprendre ce dont je parle. Et donc voilà, être un pont entre ces cultures, pour moi, c'est ça qui est important. Et je fais découvrir la Chine à mes amis français, à ma famille française. Pour moi, c'est important aussi de promouvoir la culture chinoise en France et à l'inverse également de promouvoir la culture française en Chine. J'essaie toujours de présenter les bons aspects de la Chine en France et de la France en Chine. Et donc, j'ai emmené plusieurs fois des amis français voyager en Chine. Maintenant, je vous l'ai dit, j'ai une agence de tourisme en France sportif à destination des Chinois. Donc, c'est pareil, tout ça, c'est une manière de créer des liens entre les pays. Et parce que le plus d'amis on a entre la France et la Chine, le plus on se dirige vers une relation pacifique, amicale et de long terme entre nos pays. D'ailleurs, on fête dans quelques mois les 60 ans de l'établissement des relations diplomatiques entre la France et la Chine, initié par le général de Gaulle en 1964. Et c'est une très bonne occasion de rappeler ces liens entre nos deux pays. Moi, à mon niveau, qui n'est pas du tout diplomatique, qui est uniquement dans un cercle amical ou de l'entreprise, des relations économiques, je pense que c'est quelque chose qui est important à faire pour chacun d'entre nous.
1: Voilà, on prend une pause musicale et de retour, l'histoire de Yannick Benichou continue dans In Vivo.

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7: Vous êtes toujours dans In Vivo. Résident en Chine depuis une dizaine d'années, Yannick Benichou est un véritable témoin des transformations éco-sociales en Chine. Barouteur et persévérant, il a profité des vacances pour voyager sur le territoire chinois, surtout escalader et camper dans les montagnes majestueuses du Yunnan.
8: Vous avez vécu en Chine, comme vous l'avez dit, depuis une dizaine d'années. Donc, vous êtes également quelqu'un qui a constaté les métamorphoses éco-sociales dans le pays. Donc, quelles sont les transformations que vous avez bien remarquées?
9: La vie au quotidien a beaucoup changé. Les modes de transport, les déplacements en Chine, les infrastructures avec des aéroports partout, le train partout, des autoroutes partout. Pour moi qui aime bien voyager,

0: fait, c'est vraiment beaucoup plus pratique qu'il y a 10 ou 15 ans, les déplacements. Et puis évidemment, comme tout le monde le sait, c'est la vie en Chine est très pratique du fait de la révolution Internet, de toutes les applications sur nos téléphones qu'on a, qui en fait rendent la vie dans une ville chinoise très simple au quotidien. Comme tout le monde, je fais les courses en ligne, je prends des taxis en ligne, je réserve mes billets de train, mes billets d'avion en ligne, je discute avec mes amis, je fais conférence visio maintenant en ligne. Bien sûr, oui, c'est un changement immense. Et ça, on se rend pas tellement compte. Quand on est à l'étranger, on sait que la Chine construit beaucoup de choses, on sait qu'il y a beaucoup de nouveaux trains, etc. Mais les gens se rendent pas compte à l'étranger comment la vie en Chine est très en fait numérique. Et du coup, devant toute cette vie numérique, pour moi, c'est important d'avoir une vie aussi dans la nature. Et c'est pour ça que j'essaie de faire partager ma passion pour les activités en extérieur avec tous mes amis en Chine.
1: Et hors du travail, vous faites beaucoup de sport. Vous, par exemple, vous escaladez la montagne, vous faites du camping en une heure avec la famille, vous avec des amis. Donc, comment qualifiez-vous ces expériences passées dans la nature en une heure?
0: Moi, j'aime beaucoup le Yunnan parce que le climat est très propice aux activités en extérieur. On peut faire des activités en extérieur toute l'année. Alors, il y a la saison des pluies en été, mais c'est pas si pluvieux que ça. Il pleut pas mal entre mi-mai et mi-octobre, mais c'est pas du tout des torrents de pluie tous les jours comme on pourrait avoir la mousson dans des pays d'Asie du Sud. Et le reste de l'année, c'est un climat qui est globalement sec et ensoleillé. Donc, c'est pour ça qu'on parle de Kunming comme la ville au printemps éternel. Et pas uniquement Kunming. C'est pareil dans d'autres villes comme Dali, Lijiang ou le sud de Yunnan, jusqu'au Shishanbanna, même Shangri-La. Alors, Shangri-La, bien sûr, il fait froid en hiver. Et Shishanbanna, il fait chaud en été. C'est des villes qui sont avec des climats très, très particuliers. Ce qui est bien pour moi en vivant à Kunming, c'est que je peux trouver le temps que je veux, le climat que je veux à chaque période de l'année. Si je cherche à avoir du froid en été, eh bien, je vais dans les montagnes entre Lijiang et Shangri-La et presque jusqu'au Tibet et je pourrais trouver presque de la neige, oui, de la neige même en altitude. Si je veux trouver du chaud, même en hiver, je descends vers le sud, à Yuanjiang, par exemple, sur les rives du fleuve Rouge ou bien sûr, à Qinghong, dans le Shishanbanna et on va trouver des températures estivales même en plein hiver. Donc cette diversité, ça permet de faire plein de choses. Moi, j'aime beaucoup faire de la randonnée, camper dans la montagne. Je fais un petit peu d'escalade aussi. Kunming, c'est un centre national qui pourrait être un centre mondial même pour l'escalade en plein air. C'est vrai que moi, je fais plus de la randonnée, du camping. Des fois, on prend des mules, on fait des caravanes de mules qui nous prennent dans la montagne, on escalade des sommets. C'est quelque chose qui est en train de se développer beaucoup en Chine, même si pour l'instant c'est encore assez contraint d'un point de vue réglementaire. Mais je suis sûr que d'ici quelques années, il y aura une vraie industrie de la randonnée en Chine et dans le Yunnan en particulier qui va continuer à se développer. Donc je fais beaucoup de randonnées avec mes amis chinois surtout et quelques amis étrangers qui habitent à Kunming. Donc je ne vais pas dire tous les week-ends, mais deux fois par mois peut-être, on part. Soit à Kunming, donc Dali, Lijiang, Shangri-La, principalement ces quatre villes-là. Et puis on a nos tentes, nos sacs à dos, voilà. Et donc c'est quelque chose que j'amène en France maintenant, puisqu'on va commencer à amener des randonneurs chinois autour du Mont Blanc ou en Corse, parce que en fait les gens en Chine ils ont besoin d'aventure, besoin de découverte. Et il y a une vraie demande de la nouvelle génération en particulier ou de ma génération d'ailleurs. De voir autre chose que des sites touristiques très encadrés avec des centaines, des milliers de touristes autour. C'est pas ça que veulent maintenant les nouvelles générations. Et le Yunnan, c'est une terre magnifique pour faire ces activités.
1: Si on compare les montagnes de Yunnan avec les Alpes de l'Europe, quelles sont les différences entre les montagnes de Yunnan et celles des Alpes?
0: L'altitude dans le Yunnan est plus élevée. C'est un climat très différent. Donc, quand on randonne dans le Yunnan, on est très vite à des altitudes assez élevées. Il faut faire attention au mal d'altitude, qui est un problème qu'on n'a pas tellement dans les Alpes, sauf si on va sommets les plus hauts. Mais bon, souvent, c'est pas ce qu'on fait quand on est en randonnée. Donc, du coup, ça demande un petit peu plus d'acclimatation. Dans le Yunnan, c'est plus sauvage. C'est beaucoup, beaucoup, beaucoup, beaucoup moins développé, la randonnée dans le Yunnan, que la randonnée dans les Alpes. Dans les Alpes, il y a des chemins de randonnée partout. Il y a des refuges dans la montagne qui permettent de passer les nuits dans des endroits sécurisés, moyennant en finances, bien sûr. Il y a des itinéraires faciles, difficiles, très difficiles, sur tous les sommets. Toutes les montagnes ont été escaladées. Il y a des voies de montagne, des voies d'escalade, des voies d'alpinisme partout. Il y a des hélicoptères qui sont prêts à venir sauver les randonneurs qui ont eu des accidents à tout moment. Donc, la randonnée dans les Alpes, c'est quelque chose qui est très mature, très développé, et du coup, c'est très pratique.
1: D'accord.
0: Mais dans le Yunnan, on a plus du coup l'esprit d'aventure. On peut facilement être complètement seul dans la nature avec personne autour et on est plus autonome. Du coup, c'est un peu plus dangereux forcément puisqu'il n'y a pas de, y a pas, on n'a pas l'hélicoptère qui peut venir nous chercher en 5 minutes si on a eu un accident grave ou quelque chose comme ça. C'est quelque chose qui est encore en train de se développer. Si on cherche des grands espaces vierges en pleine liberté, le Yunnan, pour ça, ça va se prêter mieux. Si on cherche des itinéraires qui sont très beaux, tout aussi beaux, mais plus fréquentés, plus matures, avec plus de confort, bien sûr, les Alpes, on sera beaucoup mieux dans les Alpes pour ça. Donc, chaque région a ses avantages, ses inconvénients, ses différences, et ses atouts.
1: Il me semble que vous êtes une personne qui est vraiment parcourteur. Vous êtes un parcourteur, je pense, parce que vous aimez les différentes cultures, vous aimez faire du montagne, escalader dans la montagne.
0: Oui, tout à fait.
1: Qu'est-ce que vous avez trouvé dans la montagne? Parce que vous avez beaucoup d'expérience.
0: Dans la montagne, on se trouve soi-même. Quand on est dans la montagne, on ne pense plus à son travail quotidien, on ne pense plus aux problèmes. On a tous des problèmes dans la vie. Personne n'a une vie sans souci. On pense juste à être seul dans la nature. Moi, ce que je préfère, c'est être dans la montagne. Je passe mon téléphone en mode avion et je le range dans mon sac. Ou alors je le garde pour prendre des photos, mais déconnecté du monde moderne et être seul avec le paysage. Moi, ce que je préfère, c'est camper, parce que la nuit, on est la nuit, le soir, sous les étoiles, avec la Voie lactée. On voit très facilement la Voie lactée dans le Yunnan, puisqu'on est tout de suite à 3000, 4000 mètres dans la montagne. Et puis, il y a peu de villes une fois qu'on a quitté les alentours de Kunming. Il n'y a pas d'autres très grandes villes. C'est ça que j'aime le mieux. C'est vraiment la sensation d'être dans la nature, avec ses amis, jamais seul, bien sûr, pour des raisons de sécurité, et d'avoir l'esprit libre.
1: Si je ne me trompe pas, vous avez obtenu le titre de séjour chinois il y a 5 ans. Est-ce que cette carte verte a apporté des changements pour votre vie en Chine?
0: Oui, alors la carte verte, ça permet en fait de rester en Chine et de manière à peu près illimitée. Il faut juste la renouveler tous les 10 ans comme une carte d'identité. Et ça permet de rester travailler en Chine, de rester vivre en Chine sans être lié à un travail en particulier. Donc ça offre beaucoup de flexibilité si on veut un jour changer de travail, créer une entreprise. Il n'y a pas besoin de visa. Il y a de plus en plus de formalités qui sont possibles à faire avec la carte verte. Mais la principale chose que ça donne, c'est de la visibilité sur le long terme et la possibilité donc de rester en Chine sur un temps long, sans forcément se dire que j'ai juste un visa de 2 ans ou mon visa est lié à mon travail. Voilà, c'est vraiment surtout une paix de l'esprit de savoir qu'on est accepté dans ce pays et qu'on peut y rester sur le temps long.
1: D'accord. Donc, vous allez rester longtemps en Chine?
0: Ben c'est déjà le cas, ça fait déjà 15 ans, c'est déjà un petit peu long, mais je vais rester encore longtemps, je pense, oui.
1: D'accord. Si on me demande de décrire la province du Yunnan en quelques mots ou expressions, quels mots ou expressions vous allez dire?
0: C'est la diversité. En Chine, le Yunnan, c'est vraiment la province de la diversité. Diversité des climats, diversité des paysages et diversité des biodiversité, diversité des animaux, des plantes, et une énorme diversité aussi des gens. Il y a tellement de cultures différentes. Souvent, on parle des 56 ethnies en Chine, donc 55 minorités plus l'ethnie majoritaire Han. Dans le Yunnan, la moitié des ethnies sont dans le Yunnan. J'ai des amis de toutes les, pas de toutes, mais de beaucoup d'ethnies différentes, des Fumitsu, Baitsu, Nashitsu, Li Shuzhu, Zhang Zhu, Hui Zhu, et bien sûr, la plupart de mes amis sont Hanzhou de manière naturelle, l'ethnie Han, mais il y a vraiment une diversité énorme, et c'était lié au fait que avant, les communications, les transports étaient très compliqués dans des vallées séparées par des hautes chaînes de montagnes ou des montagnes partout en fait. Et du coup, moins de communication, et ben, ça permet de protéger en fait les cultures des peuples, et donc des cultures qui se sont développées de manière très indépendante, très autonome, même des fois à seulement quelques kilomètres de distance. Ça peut être, c'est même pas des dialectes différents. Quand on est par exemple dans la région des trois fleuves parallèles, dans le nord-ouest du Yunnan, avec la Salween, donc la Nutian en chinois, le Mekong et le Yangtze, qui sont juste à quelques dizaines de kilomètres, ou même quelques kilomètres de distance. En fait, les ethnies qui habitent le long de ces rivières sont très différentes parce qu'au milieu, il y a des chaînes de montagnes infranchissables. Donc les ethnies, mais également certains types de plantes, d'animaux qu'on trouve que dans une vallée et pas dans la vallée d'à côté. Parce que jusqu'à il y a peu de temps, il n'y avait pas de communication simple entre ces régions.
1: On prend maintenant une balade en chanson et on se retrouve juste après pour la dernière partie de notre émission, pendant laquelle vous suivrez le cours de chinois.

0: Merci de nous rejoindre dans In Vivo. C'est le moment de suivre notre rubrique « Le chinois au quotidien ».
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2: Salut à tous pour une nouvelle édition de notre cours de chinois. J'espère que vous avez bien révisé depuis la dernière fois et que vous commencez un peu à vous débrouiller.
1: Dans la leçon précédente, nous avons appris les expressions sur les rendez-vous. Aujourd'hui, avant de commencer le sujet, les conversations téléphoniques, révisons un peu le cours précédent.
2: Bien sûr. Alors, pour dire...

0: 见面，
1: 在哪儿？
0: 在哪儿？
1: 见面，
0: 见面，
1: 在哪儿见面？
0: 在哪儿见面？
1: 我们 signifie nous。
0: 我们。
1: À quelle heure？几点？
0: 几点？
1: 我们几点见面？
0: 我们几点见面？
1: 我们几点见面？
0: 我们几点见面？
1: 在哪儿见面？
0: 在哪儿见面？
1: 在哪儿 signifie où？
0: 在哪儿？
1: Et si tu veux demander aux amis quand serez-vous libre, tu peux dire 你什么时候有空？
0: 你什么时候有空？
1: 你什么时候？
0: 你什么时候
1: 有空？
0: 有空？
1: 什么时候 veut dire quand？
0: 什么时候？
1: 有空 veut dire avoir du temps libre。
0: 有空？
1: Quand seras-tu libre？ 你什么时候有空？
0: 你什么时候有空？
1: Encore une fois， 你什么时候有空？
0: 你什么时候有空？
1: Très bien， écoutons le dialogue en entier。
2: 对话一，
3: 喂，请问是哪位？
2: 我是王龙。对话二，你什么时候有空？
3: 周末。
2: 我们一起吃饭好吗？
3: 可以。
2: 对话三，
3: 我们几点见面？在哪儿见面？
2: 晚上八点，在北京饭店。
1: Bon, c'est tout pour la révision. Maintenant, on va aborder les principaux points du cours d'aujourd'hui.
4: Allô, je cherche à joindre le responsable Liu. Est-ce qu'il est là? Quand reviendra-t-il? Et demandez-lui de me rappeler, s'il vous plaît, c'est ce que nous allons voir aujourd'hui.
1: Et pour dire tout ça en chinois, oui, Liu Jingli, zai jia ma? Ta shenme shihou hui lai? Qing ta gei wo hui ge dianhua.
4: Voilà, comme d'habitude, moi qui suis pas un très bon élève, tu vas essayer de me décomposer ça, de me décomposer ces trois phrases pour bien me les faire répéter.
1: Alors, la première phrase. Wei, Liu Jingli zai jia ma?
0: Wei, Liu Jingli zai jia ma?
1: Wei, Liu Jingli zai jia ma?
0: Wei, Liu Jingli zai jia ma?
1: Ce qui veut dire littéralement, bonjour, est-ce que monsieur Liu est là? Liu Jingli veut dire monsieur le directeur Liu. Liu Jingli.
0: Liu Jingli.
1: Oui, Liu c'est le nom de famille. Jingli signifie directeur. On les met ensemble et cela donne monsieur le directeur Liu. Liu Jingli.
0: Liu Jingli.
1: Liu Jingli.
0: Liu Jingli.
1: Très bien. Zai est la préposition dans le sens de à ou dans. Zai.
0: Zai.
1: Zai jia. Être à la maison signifie être chez lui.
0: Zai jia.
1: Ma à la fin de la phrase représente une interrogation. Ma.
0: Ma.
1: Bonjour, est-ce que monsieur le directeur Liu est là? Oui. Liu Jingli zai jia ma?
0: Oui. Liu Jingli zai jia ma?
1: Oui. Liu Jingli zai jia ma?
0: Oui, Liu Jingli zai jia ma?
1: Liu Jingli zai jia ma?
0: Liu Jingli zai jia ma?
1: Très bien. Écoutons maintenant le premier dialogue.
2: 对话一。
3: 喂，刘经理在家吗？
2: 他不在家。
1: La réponse est négative parce que Monsieur Liu n'est pas là à présent. Si vous voulez savoir quand il revient, vous demandez 他什么时候回来。
4: Ok, bon, elle est un peu longue cette phrase encore. On va essayer de la décomposer.
1: Bien sûr. 他 signifie il.
0: 他
1: 什么时候 ça veut dire à quelle heure.
0: 什么时候
1: 回来 veut dire revenir.
0: 回来
1: Quand il revient, 他什么时候回来
0: 他什么时候回来
1: 他什么时候
0: 他什么时候
1: 回来
0: 回来
1: 他什么时候回来
0: 他什么时候回来
1: Ok, maintenant, deuxième dialogue.
2: 对话二
3: 他什么时候回来？
2: 我也不知道。
4: Alors maintenant, comment dit-on en chinois? Dites-lui de me rappeler, s'il vous plaît.
1: Tu peux dire comme ça. 请他给我回个电话。
4: Ok, là je crois que la décomposition de la phrase s'impose encore.
1: Volontiers. 请 s'il vous plaît.
0: 请
1: 他 signifie il.
0: 他
1: 给 dans le sens de donner.
0: 给
1: 我 désigne moi.
0: 我
1: 回个电话 rappelez-moi.
0: Wei ge dian hua.
1: Hui ge 电

0: roi.
1: Huige d'un roi.
0: Hui veut dire littéralement répondre.
1: Hui.
0: Hui.
1: Hui.
0: Ge un coup.
1: Ge.
0: Dianhua téléphone.
1: Dianhua.
0: Huige dianhua veut dire rappeler quelqu'un.
1: Huige dianhua.
0: Je répète. Huige dianhua.
1: Huige dianhua.
0: Bon, maintenant on va essayer de dire la phrase entière. Qing ta gei wo hui ge dianhua. Qing ta.
1: Qing ta.
0: Gei wo.
1: Gei wo.
0: Hui ge dianhua.
1: Huige dianhua.
0: Qing ta gei wo.
1: Qing ta gei wo.
0: Hui ge dianhua.
1: Huige dianhua.
0: Qing ta gei wo. Hui ge dianhua.
1: Qing ta gei wo. Huige dianhua.
0: Très bien.
2: Qing ta gei wo huige dianhua.
3: 好的。
2: 我的电话是87654321。
3: 好的。我一定转告他。
1: Ok, c'était le troisième dialogue, et comme d'habitude, avant de l'apprendre, on va passer en revue les nouvelles phrases et les expliquer. Je parle en français, et toi, tu me parles en chinois.
0: Ok.
1: La première phrase, allô, est-ce que le directeur Liu est là?
0: Oui, Liu Jingli, zai jia ma?
1: Très bien, et maintenant la deuxième, s'il n'est pas là, je voudrais savoir quand est-ce qu'il revient. Comment tu dis ça en chinois?
0: Ta, 什么时候回来?
1: Et comment lui demander de me rappeler?
0: 请他给我回个电话。
1: Parfait, maintenant je vois que je peux avancer un petit peu et me débrouiller au téléphone lorsque quelqu'un est absent. Voilà, maintenant on se réécoute le dialogue en complet.
2: 喂,刘经理在家吗?
3: 他不在家。
2: 他什么时候回来?
3: 我也不知道。
2: 请他给我回个电话。
3: 好的。
2: 我的电话是 87654321。
3: 好的。我一定转告他。
0: Bon, c'est tout pour le cours d'aujourd'hui. Maintenant, un peu de culture.
1: Ok, les Chinois aiment les chiffres pairs, soi-disant signes de chance et de bonheur, en particulier le chiffre 8, qui a la particularité pour la province du Guangdong de se prononcer de la même manière que Fa. L'enrichissement, qui est toujours considéré comme un bon signe. Quand les Chinois choisissent leur numéro de téléphone ou d'autres numéros, ils essaient souvent de prendre le chiffre 8. Il en va de même pour le chiffre 6, qui désigne, toujours en Chine, se dérouler dans de bonnes conditions, donc un signe de bon augure. De nombreux Chinois choisissent la date avec le chiffre 6, notamment pour leur mariage. Par contre, le 4, ayant la même prononciation que ce, la mort, est pour les Chinois l'équivalent du 13 chez les Occidentaux.
0: Bon, ainsi s'achève notre cours d'aujourd'hui. Comme d'habitude, on se quitte avec un petit test.
1: Alors, comment dit-on en chinois ? Dites-lui de me rappeler, s'il vous plaît. Au revoir et à la prochaine.
0: À la prochaine.
4: Voilà, c'est la fin de cette édition d'InVivo. Merci de l'avoir suivi. À la prochaine.

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0: La Chine a décidé d'accorder une aide supplémentaire au Venezuela pour les opérations de secours et de reconstruction après le séisme, a annoncé lundi un porte-parole du ministère chinois des Affaires étrangères. Cette aide matérielle d'urgence supplémentaire s'élève à 100 millions de yuans, environ 14,7 millions de dollars, et va s'ajouter à l'aide financière déjà fournie, a précisé le porte-parole lors d'un point de presse quotidien. Les ressortissants chinois établis au Venezuela contribuent à l'aide aux victimes des séismes avec un don d'environ 500 tonnes de matériel de secours, rapporte l'ambassade de Chine au Venezuela. Ce don comprend de l'eau en bouteille, des biscuits, des couches, du lait, du riz, du sucre et du poisson. Cela profite à près de 10 000 familles touchées par la catastrophe. Les trois taïkonautes de la mission Shenzhou 23 sont d'abord de la station spatiale chinoise depuis maintenant un mois, où ils mènent des expériences scientifiques. Ils se sont consacrés à des études au cours de la semaine écoulée. Dans le domaine de la médecine spatiale, ils ont utilisé des appareils de diagnostic à ultrasons pour s'aider mutuellement à réaliser des examens de différentes parties du corps humain. L'équipage a également interagi avec un robot afin de mener des tests d'interaction tactile. Dans le cadre de leurs études sur la capacité d'adaptation de l'être humain dans l'espace, ils ont recueilli des données destinées à aider les chercheurs à surveiller la santé des taïkonautes lors de longs séjours en orbite. L'équipage a également installé plusieurs modules et unités expérimentaux destinés à des expériences de physique en microgravité. Des scientifiques et des ingénieurs chinois ont annoncé samedi dernier à Hefei une avancée majeure concernant deux aimants supraconducteurs essentiels aux réacteurs à fusion. L'aimant supraconducteur à champ toroïdal d'un poids de 582 tonnes, le plus grand au monde pour un réacteur à fusion, a passé avec succès l'évaluation d'un comité d'experts. Un autre composant clé, la bobine de solénoïde centrale supraconductrice à haute température, a également achevé avec succès des essais dans des conditions d'exploitation complètes, avec des performances jugées parmi les meilleures au monde. Selon les équipes de développement, ces avancées renforcent les capacités de la Chine en matière de développement et d'ingénierie des réacteurs à fusion. Le supercalculateur chinois Liangshan s'est hissé récemment en tête du dernier classement Top 500, devenant le premier système au monde à dépasser les 2 exaflops de performance soutenue. À contre-courant de nombreux supercalculateurs de pointe qui s'appuient largement sur des processeurs graphiques, Liangshan repose entièrement sur des processeurs centraux. Le système intègre toutefois des unités d'accélération dédiées à l'intelligence artificielle afin de prendre en charge à la fois les calculs scientifiques traditionnels et les charges de travail liées à l'IA. L'indice des directeurs d'achat IDA du secteur manufacturier de la Chine s'est établi à 50,3 en juin contre 50 en mai, selon des données officielles publiées mardi. Parallèlement, l'IDA du secteur non manufacturier, couvrant les secteurs de la construction et des services, s'est élevé à 50,2 en juin contre 50,1 le mois précédent, a indiqué le Bureau d'État des statistiques. Les brise-glace de recherche chinois Xuelong et Xuelong 2, qui ont participé aux expéditions polaires chinoises dans l'Arctique et l'Antarctique, ont entamé mercredi une activité portes ouvertes au bord de Dalian, ville de la province chinoise du Liaoning. Les deux brise-glace ont accueilli environ 2 000 visiteurs au cours de cet événement de 2 jours. Les visiteurs ont découvert le pont, les laboratoires, le pont d'envol et des quartiers d'équipage des participants aux expéditions. Les jumeaux panda géants Jimei et Jilan ont célébré récemment leur 10e anniversaire dans le zoo de Nanning. Le zoo a préparé de délicieux gâteaux glacés, une gourmandise idéale pour se rafraîchir pendant les fortes chaleurs estivales. Les soigneurs ont également confectionné des boîtes surprises remplies de pousses de bambou et d'autres friandises dont raffolent les pandas. Les deux jumeaux les ont ouvertes avec un enthousiasme et une curiosité qui ont ravi les visiteurs. 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
3: Bienvenue à Cogito. Le forum d'été de Davos 2026, organisé du 23 au 25 juin à Tallinn, a réuni plus de 1700 participants venus de plus de 90 pays et régions afin d'explorer les moyens de transformer l'innovation en nouveau moteur de croissance. Placé sous la dame Innover à grande échelle, le forum a souligné plus que jamais le rôle central de l'innovation dans un contexte marqué par l'accélération des mutations technologiques et la montée des incertitudes mondiales. Durant 3 jours, une centaine de conférences et de tables rondes ont porté sur des secteurs de pointe tels que l'intelligence artificielle, les énergies nouvelles, la biomédecine ou encore les technologies quantiques. Au-delà des échanges, un message fort s'est dégagé. La deuxième économie mondiale partage avec le reste du monde une opportunité Chine 2.0 portée par une dynamique d'innovation sans précédent. L'innovation à grande échelle, qui consiste à accélérer le déploiement des nouvelles technologies dans l'économie réelle, est devenue un levier essentiel pour renforcer la valeur de l'innovation et entretenir sa vitalité. Selon Mirek Duzek, directeur exécutif du Forum économique mondial, la Chine a accompli des avancées remarquables dans ce domaine. L'intégration des technologies émergentes dans les secteurs productifs stimule la modernisation industrielle et suscite un vif intérêt à l'échelle internationale de nombreux pays souhaitant s'inspirer de l'expérience chinoise. D'où vient cette capacité d'innovation ? Elle repose sur plusieurs atouts majeurs, un système industriel complet, un immense marché intérieur et un écosystème d'innovation particulièrement dynamique. Le rapport sur l'indice mondial de l'innovation 2025 montre que la Chine figure pour la première fois parmi les 10 économies les plus innovantes au monde. Elle occupe également pour la 3e année consécutive la première place mondiale en nombre de pôles d'innovation classés parmi les 100 premiers au monde. En 2025, le pays comptait plus de 6000 entreprises spécialisées dans l'intelligence artificielle, tandis que la valeur des industries clés du secteur devrait dépasser 1200 milliards de yuan. Plus révélateur encore, plus de la moitié des cas retenus dans la récente liste des étoiles de l'application de l'IA publiée par le Forum économique mondial proviennent de Chine. Les véhicules à énergie nouvelle qui sillonnent les routes, les usines intelligentes ou les chaînes de production sont largement automatisées ou encore les robots intégrés à la production industrielle illustrent concrètement cette innovation à grande échelle. Selon plusieurs observateurs, la maturité de la chaîne industrielle chinoise, la richesse de son vivier de talents et le soutien constant des politiques publiques offrent les conditions idéales pour transformer rapidement les avancées scientifiques en applications industrielles.

Face aux progrès scientifiques et technologiques de la Chine, certains responsables occidentaux expriment néanmoins leurs inquiétudes, allant jusqu'à évoquer un supposé choc chinois 2.0. Pourtant, sur la scène internationale, une perception bien différente s'impose progressivement, celle de l'opportunité Chine 2.0. Pour les entreprises internationales, cette opportunité se traduit par un potentiel d'innovation considérable et des perspectives d'investissement attractives. Ces dernières années, un nombre croissant de multinationales ont installé en Chine leurs centres de recherche et développement ainsi que leurs sièges régionaux, passant progressivement d'une stratégie consistant à produire en Chine à une logique de créer en Chine. Selon Michael Faustino, président de Thermo Fisher Scientific Chine, la Chine s'est progressivement imposée comme un moteur essentiel de l'innovation mondiale. Son entreprise demeure convaincue de la valeur stratégique du marché chinois au sein de l'économie mondiale et du système international de recherche scientifique et continuera d'y renforcer ses investissements en matière d'innovation et de recherche et développement. Pour le développement mondial, l'opportunité Chine 2.0 signifie également un accès plus large aux technologies de pointe et un partage plus inclusif des fruits de l'innovation. Les exportations chinoises dans les secteurs de l'éolien, du photovoltaïque ou des véhicules électriques contribuent activement à la transition énergétique de nos pauvres pays. Les téléchargements mondiaux des grands modèles chinois d'intelligence artificielle open source ont dépassé les 10 milliards. Les grandes infrastructures scientifiques chinoises, notamment dans les domaines de la fusion nucléaire contrôlée et des technologies quantiques, sont progressivement ouvertes à la coopération internationale. Quant à la station spatiale Tiangong, elle s'apprête à accueillir des astronautes étrangers. En privilégiant une innovation ouverte, la Chine permet à un nombre croissant de pays, notamment les pays en développement, d'accéder à des technologies de pointe à un coût abordable et d'apporter des réponses concrètes aux grands défis du développement mondial. Récemment, le Fonds monétaire international a baissé ses prévisions de croissance mondiale pour 2026 à 3,1%. Dans un contexte aussi incertain, l'ouverture et la coopération apparaissent plus que jamais comme les meilleures réponses aux défis économiques mondiaux. Il est essentiel de construire une économie mondiale ouverte, de préserver la stabilité des chaînes industrielles et d'approvisionnement, et de renforcer les capacités d'innovation à l'échelle internationale. Forte d'un développement fondé sur l'innovation et la qualité, la Chine entend offrir davantage d'opportunités aux entreprises du monde entier. Il y a quelques jours, elle a d'ailleurs publié un nouveau plan d'action destiné à stabiliser et à optimiser l'utilisation des investissements étrangers afin d'offrir un environnement encore plus favorable aux entreprises internationales. Entre janvier et mai de cette année, près de 4 000 entreprises à capitaux étrangers ont accru leurs investissements en Chine, preuve de l'attractivité durable du marché chinois et de son écosystème d'innovation. À l'avenir, la Chine continuera de tirer parti de ses avantages en matière d'innovation, d'approfondir son ouverture et de mettre à profit les effets d'échelle afin d'accélérer la diffusion des technologies de pointe au bénéfice du monde entier. Les faits parlent d'eux-mêmes. L'innovation chinoise ne provoque pas un choc, elle crée des opportunités.

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11: Bonjour à toutes et à tous. Bienvenue dans Fréquence Afrique sur CGTN Radio. Depuis l'établissement de leur partenariat stratégique et global en 2014, la Chine et l'Algérie n'ont cessé de renforcer leur coopération dans des domaines clés tels que les infrastructures, l'énergie, l'agriculture ou encore les échanges humains. À l'occasion de sa visite en Chine, notre invité Smail Depache, président de l'association d'amitié Algérie-Chine, partage avec nous ses impressions sur la modernisation à la chinoise, les projets phares entrepris dans le cadre de l'initiative La Ceinture et la Route, ainsi que les perspectives du développement commun entre les deux pays. Voici tout de suite les détails.
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12: Bonjour Monsieur Depache.
13: Bonjour.
12: Par le passé, vous avez déjà évoqué ce que vous considérez comme la transformation fulgurante des villes chinoises. Et lors de votre visite à Xi'an cette année, qu'est-ce qui vous a le plus marqué?
13: J'ai visité Xi'an et Yan'an. Je pense que Yan'an, c'était l'expérience la première fois que j'étais là-bas pour connaître comment le Parti communiste a fait la marche vers le nord, basé à Yan'an, et comment organiser, comment les réunions du comité central, comment la vie des paysans intégrée dans la pensée de Mao Zedong, qui est le défi de faire les victoires. C'était une bonne expérience que j'ai vue, comment la guerre populaire, la guerre du peuple, comment les deux peuples, comment on peut gagner la guerre avec des paysans contre une armée qui est sophistiquée et les soutenue, mais toujours quand il y a le peuple derrière toi, tu gagnes. C'est ça que la Chine a gagné, l'histoire, a gagné le multinational, elle a gagné le victoire contre les impérialistes, contre le Japon et contre les révisionnistes comme étant soutenus par les Américains, etc. C'est-à-dire ça, c'est quand tu as le peuple, tu es sûr. Comment tu es le peuple? Parce qu'à Yéré, je vis Mao Zedong, je vis... Comment je me dis à l'Algérie, le Parti communiste, l'armée, comment elle a ordonné tous les dirigeants là-bas, soit l'armée, soit les chefs du Parti communiste, d'être vivre comme les citoyens là-bas, comme le peuple là-bas. Ça, c'est une force, une grande force qu'il a fait, la force du Parti communiste.
12: Et à Xi'an, vous avez visité un parc agricole intelligent et un parc d'innovation dédié aux kiwis. Comment percevez-vous la modernisation de l'agriculture chinoise?
13: L'agriculture, la sécurité alimentaire. Et parmi la sécurité alimentaire, c'est les kiwis. Kiwis, c'est premièrement, biologiquement, c'est bon pour le corps. deuxièmement pour la nourriture, et troisièmement, c'est un produit qui est demandé par les Chinois en Chine et plus les pays voisins comme le Kazakhstan. C'est-à-dire, qu'est-ce que je vis, la relation entre la Chine et le Kazakhstan devenait un modèle parmi les autres modèles de l'esprit et les objets de la ceinture et la route.
12: Et la modernisation à la chinoise privilégie la notion de prospérité commune, tout en mettant en avant l'harmonie entre la civilisation matérielle et la civilisation spirituelle. Selon vous, comment cela se manifeste-t-il dans la pratique ?
13: Premièrement, moi je suis chercheur, je suis professeur, je donne beaucoup de conférences chaque année en Europe, et les Européens, les chercheurs, les experts et même les politiciens commencent par comment le Parti communiste a pu faire ce développement technologique et industriel. Ils ont pensé parce que le Parti communiste est là, il associe les objets, les démarches et l'administration de parti avec l'économie. C'est-à-dire, la démocratie pour le parti, c'est la prospérité, c'est l'égalité, c'est le droit de l'homme, de manger, le droit de l'homme d'avoir l'alimentation, les produits alimentaires, le droit de l'homme d'avoir un boulot pour le travail, le droit de l'homme d'avoir la santé, l'éducation. Ça, c'est le droit de l'homme. Ce n'est pas un discours politique, c'est le droit de l'homme au terrain. C'est ça, maintenant, les Européens commencent à penser comment prendre, comment lâcher un parti communiste, socialiste, a pu faire sur tout ça. C'est-à-dire, maintenant, le parti communiste est devenu des débats dans l'Amérique, dans les Européens, pour comment aller gérer. Et le défi, les campagnes et la propagande contre la Chine par les Européens, ce n'est pas seulement pour la Chine, elle a dépassé l'Europe et les pays occidentaux économiquement et technologiquement, mais aussi politiquement. Le Parti communiste est devenu un parti acceptable dans la vie politique de l'Europe. Comme vous connaissez, la ceinture et la route, on a plus de 150 pays membres de la ceinture et la route. La ceinture et la route, ce n'est pas seulement le développement économique et technologique, c'est les aspects politiques, et spécialement le dialogue de civilisation, multilatéralisme. C'est ça, je pense, c'est la Chine devenir une force humaine, culturelle, en même temps économique, basée sur la prospérité et le développement durable.
12: Et en tant que plus grand pays d'Afrique en superficie, l'Algérie est un partenaire clé de l'initiative La Ceinture et la Route. Selon vous, quelle est la valeur particularité de cette initiative pour le développement des pays africains?
13: Je pense que notre président a trouvé dans la relation coopération avec la Chine des approches de l'esprit de la Chine, de la vision national de le président Tepon. C'est-à-dire, à la vie, la Chine ne veut pas intervenir dans les conditions locales ou dicter des choses chinoises. Elle accepte les conditions de l'Algérie pour le développement durable. C'est ça qui, je pense, la relation entre la Chine et l'Algérie avec l'arrivée de le président Tepon comme président en 2019, elle a augmenté de 9 milliards de dollars chacun avant 2019, la dernière année, plus vers 13 milliards de dollars. C'est-à-dire, il a une coopération constructive et sérieuse entre la Chine et l'Algérie, surtout dans le domaine agriculture, chemin de fer, les routes, l'investissement dans les voitures, l'investissement dans l'énergie solaire, l'investissement dans les appartements, etc. C'est-à-dire, la Chine, l'Algérie, si elle continue comme ça, je pense que la Russie va doubler dans les prochaines années.
12: Depuis l'établissement du partenariat stratégique global entre la Chine et l'Algérie en 2014, les deux pays ont successivement signé deux plans quinquennaux.
13: 2014 et 2022, comme ça, pour la coopération stratégique, oui.
12: Que pensez-vous de ce mode de coopération?
13: Oui, bien sûr, c'est ça, c'est une coopération. C'est pas... Premièrement, il faut connaître l'aspect politique de la politique étrangère de l'Algérie. L'Algérie, surtout Tebboune, ne veut pas deux choses. Un, ne veut pas une relation pas basée sur gagnant-gagnant. Elle veut une relation basée sur gagnant-gagnant. C'est ça qu'elle veut changer. Et réformer la relation avec l'Europe, parce que l'Europe, l'accord avec l'Europe, il était basé, pas beaucoup avec gagnant-gagnant, elle veut changer ça. Mais elle a trouvé, notre président, elle a trouvé la Chine, elle a commencé de comprendre le président, de faire une relation gagnant-gagnant. Dans le domaine d'investissement, le président ne veut pas une relation économique basée sur l'emploi, il veut une relation basée sur l'investissement dans des projets bien précis pour un développement durable, comme le chemin de fer, comme les routes, comme l'industrie, comme beaucoup de choses comme ça, pour arriver le programme du président. Dans deux ans, trois ans, on va voir l'Algérie parmi les pays développés en Afrique et au monde arabe.
12: Et selon vous, quel impact ces plans quinquennaux ont-ils sur les relations bilatérales entre les deux pays?
13: Je pense que les relations bilatérales étaient toujours positives, coopératives, parce que les relations entre l'Algérie et la Chine, ce n'est pas d'aujourd'hui, elles depuis 1955. Depuis la guerre de la libération nationale de l'Algérie, 1954 jusqu'à 1962, ils ont fait référence politique et historique basée sur les relations coopératives et mutuelles. L'Algérie a aidé la Chine pour récupérer son membership à l'ONU. Et la Chine a aidé l'Algérie aussi dans la guerre de la révolution. La Chine et l'Algérie ont beaucoup des attitudes, des policies, des positions positives vers les réformes de l'ONU, vers les crises mondiales pour trouver une solution régionale, pour trouver une solution politique comme la question de Palestine, vers les positions de la Chine et l'Algérie contre l'intervention dans les affaires internes du pays, vers aussi une relation mondiale pacifique et une relation mondiale basée sur le développement durable et prospérité pour tout le monde, vers multilatéralisme, multilatéralisme, vers faire fin au colonialisme. Et il faut aussi être continu contre le néocolonialisme.
11: 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On fait maintenant une pause en musique et on se retrouve juste après.

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1: Vous êtes toujours à l'écoute de Fréquence Afrique. Aujourd'hui, on parle de la coopération sino-algérienne. Suivez à ce sujet l'interview de Smaïla Dibach, président de l'Association d'amitié Algérie-Chine.
2: Et en tant que président de l'Association d'amitié Algérie-Chine, dans quel domaine, selon vous, persiste-t-il encore un déficit de connaissances mutuelles entre les deux peuples?
3: Premièrement, notre mission, c'est renforcer la relation du peuple chinois avec le peuple algérien, amitié Algérie-Chine, dans le domaine culturel, dans le domaine d'amitié, dans le domaine du tourisme, dans le monde des échanges. Des visites entre les Chinois et l'Algérie, dans le domaine de faire des conférences scientifiques à les universités algériennes ou à les universités de la Chine, dans le domaine de comment faire les Chinois comprendre notre tradition, notre civilisation, notre vie de la vie de vie, comme on a fait plusieurs fois ici en Chine, à Pékin. La dernière fois, était 2023. On a expliqué à les Chinois comment notre vie, soit dans le domaine de cuisine, dans le domaine de l'habillement, dans le domaine de la relation entre les familles, entre les familles des Chinois et les Asiens, même le même concept et le même respect de le grand père, le père, etc. C'est ça que c'est notre risque. Bien sûr, on fait tout ça basé sur l'État algérien qui aussi elle veut renforcer notre association pour l'amitié Algérie-Chine. C'est-à-dire, on travaille avec notre ministère des Affaires étrangères pour des projets. Par exemple, que, si on a une délégation chinoise venue. On n'a pas les moyens d'argent, mais notre ministère des Affaires étrangères, elle paye les hôtels, paye les charges de notre de délégation chinoise qui vient en Algérie. Plus, la dernière fois, le président de l'association d'amitié du peuple chinois avec le Tangier, monsieur Dr. Yang, il est venu avec une délégation importante. On a organisé pour lui une association avec le ministère des Affaires étrangères. On a fait, elle a rencontré des responsables au Parlement, des responsables du ministère des Affaires étrangères et des responsables du ministère de l'Intérieur. Elle a rencontré aussi le secrétaire général de le Parti de libération nationale FLN. C'est-à-dire, on fait beaucoup de choses pour renforcer derrière les deux États, que aussi on fait beaucoup de choses. Par exemple, beaucoup de Chinois maintenant veulent visiter l'Algérie comme touristes. On aide eux pour venir en Algérie, pour voir l'Algérie. Et là, sur notre association, elle a invité beaucoup de Chinois les deux années. Au moins quinzaine de délégations, elles ont venu, elles ont visité l'Algérie, ils ont émis, ils ont pris de l'esprit pour expliquer les Chinois ici en Algérie pour venir tourisme en Algérie parce que l'Algérie elle est riche dans l'histoire, dans tous les domaines. Peut-être l'Algérie parmi les pays important touristiquement, on a l'histoire de l'archive et l'héroïne de le Romain, de l'islamique, de l'histoire de l'Algérie ancienne de Milan. L'Algérie, c'est pas d'aujourd'hui, elle est dans l'histoire de 2000 ans.
2: Et lors de ce voyage en Chine, vous avez participé à la réunion ministérielle sur le dialogue mondial entre les civilisations et vous avez visité de nombreux sites culturels et historiques chinois. Selon vous, quelle est l'importance du dialogue et des échanges entre les civilisations?
3: Comment la civilisation ancienne de la Chine et maintenant la Chine, comment associer ça? Ils ont fait quelque chose d'immédiat. ils ont donné nous l'image des civilisations d'origine avec des paintings, avec des photos, comment la Chine était avant 2000 ans, avant 3000 ans, ou comment elle exploitait l'histoire pour montrer la technologie de la Chine maintenant. Ça, c'était très important de la Chine, mais j'ai visité plusieurs fois. Et moi, je suis intéressé politiquement par le MIR, parce que le Grand Mirail, c'est une preuve au monde que la Chine n'a jamais été un pays colonialiste. C'est le contraire. Les autres qui veulent, qu'ils ont essayé de coloniser la Chine, c'est ça la Chine, elle a construit le Grand Mirail.
2: Et en mai dernier, l'Algérie est officiellement devenue membre de la nouvelle banque de développement des BRICS. Selon vous, comment cette adhésion peut-elle renforcer la coopération économique et financière entre la Chine et l'Algérie?
3: Premièrement, notre président, Adnan Dibow, ce n'est pas seulement un président politique. Il est économiste aussi. Il a une vision économique. C'est le premier président qui a vraiment donné la base sérieuse pour développement durable. C'est ça qu'il veut faire, investissement dans l'Algérie basé sur, avec des banques sérieuses comme la banque de BRICS et les autres pour faire une coopération, avoir l'expérience, avoir le soutien pour développer parce qu'il a une vision très ambitieuse en Algérie pour comment l'Algérie être pas seulement faire des relations avec la Chine et les autres pays de BRICS en Europe, pour aussi coopération avec le Sahel, l'Afrique du Sahel, le monde arabe et l'Afrique de l'Ouest, basé sur l'esprit de gagnant-gagnant. On a l'Algérie, elle a les deux choses ou trois choses nécessaires. Elle a les ports, elle a le chemin de fer, et elle a la route vers le Sahel de l'Afrique et vers l'Afrique de l'Ouest. C'est-à-dire qu'on est le seul pays bien placé pour être point positif pour coopération avec la Chine, ce n'est pas seulement pour les relations bilatérales, mais pour les relations régionales.
2: Et cette année marque le 80e anniversaire de la victoire de la guerre de résistance du peuple chinois contre l'agression japonaise et de la guerre mondiale contre le fascisme. Selon vous, comment peut-on mieux transmettre cette mémoire historique aujourd'hui?
3: J'étais très satisfait quand le ex-premier ministre du Japon a condamné le Japon, qu'est-ce qu'il a fait contre la Chine dans les années 40. C'est-à-dire, c'était quelque chose de très positif pour quelqu'un, ex-premier ministre du Japon, reconnu les crimes qu'il a fait, le système du Japon, à les années 1940 en Chine. Ça, c'est un esprit, espérons, les Français aussi, les chefs de la France, venaient en déclarer leur crime et leur massacre en Algérie aussi. C'est-à-dire, j'espère que les politiciens venus des pays colonialistes reconnaissent ça. Ça va renforcer les réformes avec les colonialistes, aussi renforcer le dialogue de civilisation, etc.
2: Et quelle est la signification actuelle de cette commémoration pour la promotion de la paix dans le monde et la lutte contre l'unilatéralisme?
3: Je pense que notre présence aujourd'hui, c'est pour le dialogue de civilisation. Le dialogue de civilisation, ce n'est pas seulement pour comprendre les différents culturels, différentes civilisations, et pour faire des points positifs comme entre les pays. C'est aussi le plus important pour le développement durable pour tout le monde, c'est-à-dire échanger l'expérience. Mais on ne peut pas changer l'expérience, on ne peut pas changer la coopération positive, solide, basée sur investissement, basée sur développement durable, sans avoir comprendre les différents culturels. C'est ça qui est le symbole de cette réunion, c'est la diversité of human civilization for economic development. C'est ça, je pense, ça c'était mission. Je pense que tout le monde va comprendre aujourd'hui.
2: Et vous avez écrit un livre sur les relations sino-africaines. Quel est le contenu principal de ce livre?
3: Je pense que qu'est-ce que j'ai compris? J'ai compris la vision de le Parti communiste. C'est une vision basée sur l'histoire de la Chine. C'est-à-dire la période 1949 et 89 de l'Afrique avec la Chine, c'était une période que la Chine a soutenu les Africains politiquement contre le colonialisme, matériellement. En même temps, elle a soutenu l'Afrique dans beaucoup de projets économiques, comme le chemin de fer de la Tanzanie jusqu'à la Zambie, presque 2000 km, comme des unités industrielles en Algérie dans les années 70, comme du vélo, de moto, de céramique en Algérie, comme la Tunisie, le canal Majrada, comme il y a beaucoup de bridges, beaucoup de routes, etc. C'est-à-dire, qu'est-ce que je veux dire à les pays occidentaux? La Chine, elle est développée comme ça, pas comme elle veut dire, c'est notre civilisation et c'est notre développement. La Chine, elle a fait ça avant, quand l'Europe elle a fait. Elle n'a pas reconnu la Chine. Et la Chine, elle a fait ça. C'est-à-dire la Chine, elle était développée parce que le développement de la Chine, elle est de 5000 ans. Elle a développé le fer, le céramique, le papier, etc. Ça. Deuxième chose, le sentier, le belt, elle a aussi, elle était confiant. La base politique entre les Africains et les Chinois, c'est une base solide qu'on peut faire. C'est ça qu'on trouve presque tous les Africains et tous les pays arabes sont dans l'initiative de se ressentir et la route.
2: Merci, monsieur Devesh, pour vos partages.
3: Merci.

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6: Bonjour à tous et bienvenue pour un nouveau cours de chinois. Salut Thomas.
5: Salut Tai, tu vas bien depuis le dernier cours ?
6: Moi je vais très bien, et toi ?
5: Écoute, ça va également très bien, le beau temps est arrivé, ça fait super plaisir. Alors lors du cours précédent, on a appris certaines expressions à utiliser lors d'une réunion familiale. Et aujourd'hui on va d'abord les réviser, tu vas prononcer les phrases en chinois et je vais les traduire en français.
6: Ok, c'est parti.
7: 我很高兴认识你的家人.
5: Je suis très content de connaître ta famille.
7: 这是我的拿手菜.
5: Ce plat est ma spécialité.
7: 你多吃点.
5: Prenez-en encore.
7: 下次请你们到我家做客.
5: Je vous inviterai chez moi la prochaine fois. Voilà, on se réécoute les dialogues maintenant.

0: Et après, on travaille.
1: Bonne idée.
2: 您先请。
0: Allez-y, s'il vous plaît.
2: 别这么客气。
0: Pas tant de manières.
2: 为我们的合作成功，干杯。
0: Buvons à notre réussite.
2: 为大家的身体健康，干杯。
0: Buvons à la santé de tout le monde.
2: 感谢你们的热情款待。
0: Merci pour votre accueil chaleureux. Bon, il y a tant de gambei dans les phrases qu'on va trinquer lors du cours d'aujourd'hui, Tai, je pense.
1: Oui, nous allons aujourd'hui participer à un banquet fictif.
0: Ok, ça tombe bien. Il y a une expression chinoise destinée à ces repas ou à ces banquets fictifs qui veut dire « allez-y s'il vous plaît » ou « après vous ». C'est l'expression, Tai.
1: 您先请.
0: Voilà, une expression qui peut être utilisée dans diverses circonstances. Citons un exemple, lors d'un repas, quand tu prononces cette phrase, cela signifie « que tu veux que tes invités se servent d'abord.
1: 您先请.
0: 您先请.
1: 您est l'appellation respectueuse de 你.
0: 您.
1: 先, d'abord.
0: 先.
1: 请, s'il vous plaît.
0: 请.
1: 您先请. Allez-y, s'il vous plaît.
0: 您先请.
1: Ok, on va écouter le premier dialogue.
3: 您先请.
2: 谢谢.
0: Et tu vas me dire maintenant quelle est la réponse convenable à cette phrase, Tai.
1: Oui, pour répondre à 您先请, tu peux dire 别这么客气.
0: 别这么客气.
1: 别ne pas.
0: 别
1: 这么si ou comme cela.
0: 这么
1: 客气, ce qui signifie avoir beaucoup de manières.
0: 别这么客气.
1: 别这么客气.
0: 别Je me cache. Ne faites pas tant de façon. Voilà, bon, maintenant on passe au dialogue 2.
3: 你是客人，请坐这儿。
2: 好，别这么客气。
0: Et lors d'un repas, il y a plusieurs expressions pour porter un toast. Citons un exemple. Buvons à notre réussite. Comment le dire en chinois, Tai?
1: 为我们的合作成功干杯。
0: 为我们的合作成功干杯。
1: La phrase est un peu longue, je vais la décomposer. 为 est une préposition, ici il signifie pour.
0: 为
1: 我们的 notre.
0: 我们的
1: 合作 coopération.
0: 合作
1: 成功 réussite.
0: 成功
1: 干杯。Vidons notre verre.
0: 干杯。
1: 为我们的合作成功，干杯。Buvons à notre réussite, à notre collaboration.
0: Allez, rien de plus important que la santé, comment dire en chinois donc, buvons à la santé de tout le monde.
1: On peut dire, 为大家的身体健康，干杯。
0: Ok, tu vas me décomposer ça en plusieurs morceaux.
1: 为pour.
0: 为
1: 大家的tout le monde.
0: 大家的
1: 身体 santé.
0: 身体
1: 健康 bonne santé.
0: 健康
1: 干杯
0: 干杯 vidons notre verre.
1: 为大家的身体健康干杯。
0: Bon, allez, on passe directement au dialogue 3.
3: 为我们的合作成功干杯。
2: 为大家的身体健康干杯。
0: Le repas s'achève, il faut...Remercier nos hôtes, comment le dire en chinois, Tai?
1: 感谢你们的热情款待.
0: Allez, comme d'habitude, on va décomposer.
1: 感谢 veut dire merci.
0: 感谢
1: 你们的 votre.
0: 你们的
1: 热情 chaleureux.
0: 热情
1: 款待 réception chaleureuse.
0: 款待
1: 感谢你们的热情款待。
3: 时间不早了，我们该走了。感谢你们的热情款待。
2: 欢迎你们以后常来。
1: Va Voilà, c'était le dernier dialogue. Avant de passer à notre rubrique ABC de la culture chinoise, on va refaire les phrases clés

0: d'aujourd'hui, je vais dire les phrases chinoises et Thomas va donner le sens en français.
1: Ok, c'est parti.
0: 您先请.
1: Allez-y, s'il vous plaît.
0: 别这么客气.
1: Pas tant de manières.
0: 为我们的合作成功干杯.
1: Buvons à notre réussite.
0: 为大家的身体健康干杯.
1: Buvons à la santé de tout le monde.
0: 感谢你们的热情款待.
1: Merci de votre accueil chaleureux. Voilà, on avance doucement, mais sûrement. Le tout, c'est de retravailler un peu ce qu'on en a vu précédemment et ça devrait rentrer. Et maintenant, on passe à notre rubrique ABC de la culture chinoise, Tai.
0: Bon, aujourd'hui, on va parler de la modestie chinoise, qui est une vertu traditionnelle en Chine. Depuis l'Antiquité chinoise, on dit « man zhao sun, qian shou yi », qui désigne « la modestie est bénéfique, tandis que la suffisance appelle la ruine ». Accepter de bon gré les suggestions et les critiques d'autrui, avoir des manières civilisées dans le comportement, tout cela peut refléter la modestie. Par exemple, quand d'autrui les vante ou cite en exemple, les Chinois font preuve souvent de la modestie en disant « quoi tiens là » ou « nali, nali », ce qui signifie « vous exagérez beaucoup » ou « 我做的还很不够», « je dois encore faire beaucoup d'efforts ».
1: Voilà, l'essence de la modestie que les Chinois promettent, c'est le respect à autrui, l'amitié et l'autodiscipline. Un homme ne peut être respecté par les autres que quand il possède une vertu de modestie. En Chine, la modestie est donc loin d'être démodée. C'est parce que quand un homme réussit, la modestie lui permet de voir ses lacunes pour encore aller plus loin et encore progresser. Voilà, c'en est fini pour notre cours de chinois et pour notre ABC de la culture. Comme d'habitude, une petite question avant de se quitter. Comment dire « allez-y, s'il vous plaît » en chinois?
0: Et si vous avez la réponse, vous pouvez nous l'envoyer.
1: Voilà, vous trouverez plus de détails également sur nos émissions sur notre site. Au revoir et à la prochaine.
0: À la prochaine fois.
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0: La Chine a décidé d'accorder une aide supplémentaire au Venezuela pour les opérations de secours et de reconstruction après le séisme, a annoncé lundi un porte-parole du ministère chinois des Affaires étrangères. Cette aide matérielle d'urgence supplémentaire s'élève à 100 millions de yuan, environ 14,7 millions de dollars, et va s'ajouter à l'aide financière déjà fournie, a précisé le porte-parole lors d'un point de presse quotidien. Les ressortissants chinois établis au Venezuela contribuent à l'aide aux victimes des séismes avec un don d'environ 500 tonnes de matériel de secours, rapporte l'ambassade de Chine au Venezuela. Ce don comprend de l'eau en bouteille, des biscuits, des couches, du lait, du riz, du sucre et du poisson. Cela profite à près de 10 000 familles touchées par la catastrophe. Les trois taïkonautes de la mission Shenzhou 23 sont d'abord de la station spatiale chinoise depuis maintenant un mois, où ils mènent des expériences scientifiques. Ils se sont consacrés à des études au cours de la semaine écoulée. Dans le domaine de la médecine spatiale, ils ont utilisé des appareils de diagnostic à ultrasons pour s'aider mutuellement à réaliser des examens de différentes parties du corps humain. L'équipage a également interagi avec un robot afin de mener des tests d'interaction tactile. Dans le cadre de leurs études sur la capacité d'adaptation de l'être humain dans l'espace, ils ont recueilli des données destinées à aider les chercheurs à surveiller la santé des taïkonautes lors de longs séjours en orbite. L'équipage a également installé plusieurs modules et unités expérimentaux destinés à des expériences de physique en microgravité. Des scientifiques et des ingénieurs chinois ont annoncé samedi dernier à Hefei une avancée majeure concernant deux aimants supraconducteurs essentiels aux réacteurs à fusion. L'aimant supraconducteur à champ toroïdal d'un poids de 582 tonnes, le plus grand au monde pour un réacteur à fusion, a passé avec succès l'évaluation d'un comité d'experts. Un autre composant clé, la bobine de solénoïde centrale supraconductrice à haute température, a également achevé avec succès des essais dans des conditions d'exploitation complètes, avec des performances jugées parmi les meilleures au monde. Selon les équipes de développement, ces avancées renforcent les capacités de la Chine en matière de développement et d'ingénierie des réacteurs à fusion. Le supercalculateur chinois Liangshan s'est hissé récemment en tête du dernier classement Top 500, devenant le premier système au monde à dépasser les 2 exaflops de performance soutenue. À contre-courant de nombreux supercalculateurs de pointe qui s'appuient largement sur des processeurs graphiques, Liangshan repose entièrement sur des processeurs centraux. Le système intègre toutefois des unités d'accélération dédiées à l'intelligence artificielle afin de prendre en charge à la fois les calculs scientifiques traditionnels et les charges de travail liées à l'IA. L'indice des directeurs d'achat ITA du secteur manufacturier de la Chine s'est établi à 50,3 en juin contre 50 en mai, selon des données officielles publiées mardi. Parallèlement, l'IDA du secteur non manufacturier, couvrant les secteurs de la construction et des services, s'est élevé à 50,2 en juin contre 50,1 le mois précédent, a indiqué le Bureau d'État des statistiques. Les brise-glaces de recherche chinois Xuelong et Xuelong 2, qui ont participé aux expéditions polaires chinoises dans l'Arctique et l'Antarctique, ont entamé mercredi une activité borne ouverte au bord de Dalian, ville de la province chinoise du Liaoning. Les deux brise-glaces ont accueilli environ 2000 visiteurs au cours de cet événement de 2 jours. Les visiteurs ont découvert le pont, les laboratoires, le pont d'envol et des quartiers d'équipage des participants aux expéditions. Les jumeaux panda géants Jimei et Jilan ont célébré récemment leur 10e anniversaire dans le zoo de Nanning. Le zoo a préparé de délicieux gâteaux glacés, une gourmandise idéale pour se rafraîchir pendant les fortes chaleurs estivales. Les soigneurs ont également confectionné des boîtes surprises remplies de pousses de bambou et d'autres friandises dont raffolent les pandas. Les deux jumeaux les ont ouvertes avec un enthousiasme et une curiosité qui ont ravi les visiteurs. 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
3: Bienvenue à Cogito. Le forum d'été de Davos 2026, organisé du 23 au 25 juin à Tallinn, a réuni plus de 1700 participants venus de plus de 90 pays et régions afin d'explorer les moyens de transformer l'innovation en nouveau moteur de croissance. Placé sous la dame Innover à grande échelle, le forum a souligné plus que jamais le rôle central de l'innovation dans un contexte marqué par l'accélération des mutations technologiques et la montée des incertitudes mondiales. Durant 3 jours, une centaine de conférences et de tables rondes ont porté sur des secteurs de pointe tels que l'intelligence artificielle, les énergies nouvelles, la biomédecine ou encore les technologies quantiques. Au-delà des échanges, un message fort s'est dégagé. La deuxième économie mondiale partage avec le reste du monde une opportunité Chine 2.0 portée par une dynamique d'innovation sans précédent. L'innovation à grande échelle, qui consiste à accélérer le déploiement des nouvelles technologies dans l'économie réelle, est devenue un levier essentiel pour renforcer la valeur de l'innovation et entretenir sa vitalité. Selon Mirek Duzek, directeur exécutif du Forum économique mondial, la Chine a accompli des avancées remarquables dans ce domaine. L'intégration des technologies émergentes dans les secteurs productifs stimule la modernisation industrielle et suscite un vif intérêt à l'échelle internationale de nombreux pays souhaitant s'inspirer de l'expérience chinoise. D'où vient cette capacité d'innovation ? Elle repose sur plusieurs atouts majeurs, un système industriel complet, un immense marché intérieur et un écosystème d'innovation particulièrement dynamique. Le rapport sur l'indice mondial de l'innovation 2025 montre que la Chine figure pour la première fois parmi les 10 économies les plus innovantes au monde. Elle occupe également pour la 3e année consécutive la première place mondiale en nombre de pôles d'innovation classés parmi les 100 premiers au monde. En 2025, le pays comptait plus de 6000 entreprises spécialisées dans l'intelligence artificielle, tandis que la valeur des industries clés du secteur devrait dépasser 1200 milliards de yuan. Plus révélateur encore, plus de la moitié des cas retenus dans la récente liste des étoiles de l'application de l'IA publiée par le Forum économique mondial proviennent de Chine. Les véhicules à énergie nouvelle qui sillonnent les routes, les usines intelligentes ou les chaînes de production sont largement automatisées ou encore les robots intégrés à la production industrielle illustrent concrètement cette innovation à grande échelle. Selon plusieurs observateurs, la maturité de la chaîne industrielle chinoise, la richesse de son vivier de talents et le soutien constant des politiques publiques offrent les conditions idéales pour transformer rapidement les avancées scientifiques en applications industrielles. Face aux progrès scientifiques et technologiques de la Chine, certains responsables occidentaux expriment néanmoins leurs inquiétudes, allant jusqu'à évoquer un supposé choc chinois 2.0. Pourtant, sur la scène internationale, une perception bien différente s'impose progressivement, celle de l'opportunité Chine 2.0. Pour les entreprises internationales, cette opportunité se traduit par un potentiel d'innovation considérable et des perspectives d'investissement attractives. Ces dernières années, un nombre croissant de multinationales ont installé en Chine le centre de recherche et développement ainsi que leurs sièges régionaux passant progressivement d'une stratégie consistant à produire en Chine à une logique de créer en Chine. selon Michael Faustino, président de Damo Fisher Scientific Chine, la Chine s'est progressivement imposée comme un moteur essentiel de l'innovation mondiale. Son entreprise demeure convaincue de la valeur stratégique du marché chinois au sein de l'économie mondiale et du système international de recherche scientifique et continuera d'y renforcer ses investissements en matière d'innovation et de recherche et développement. Pour le développement mondial, l'opportunité Chine 2.0 signifie également un accès plus large aux technologies de pointe et un partage plus inclusif des fruits de l'innovation. Les exportations chinoises dans les secteurs de l'éolien, du photovoltaïque ou des véhicules électriques contribuent activement à la transition énergétique de nos beaux pays. Les téléchargements mondiaux des grands modèles chinois d'intelligence artificielle open source ont dépassé les 10 milliards. Les grandes infrastructures scientifiques chinoises, notamment dans les domaines de la fusion nucléaire contrôlée et des technologies quantiques, sont progressivement ouvertes à la coopération internationale. Quant à la station spatiale Tiangong, elle s'apprête à accueillir des astronautes étrangers. En privilégiant une innovation ouverte, la Chine permet à un nombre croissant de pays, notamment les pays en développement, d'accéder à des technologies de pointe à un coût abordable et d'apporter des réponses concrètes aux grands défis du développement mondial. Récemment, le Fonds monétaire international a baissé ses prévisions de croissance mondiale pour 2026 à 3,1%. Dans un contexte aussi incertain, l'ouverture et la coopération apparaissent plus que jamais comme les meilleures réponses aux défis économiques mondiaux. Il est essentiel de construire une économie mondiale ouverte, de préserver la stabilité des chaînes industrielles et d'approvisionnement et de renforcer les capacités d'innovation à l'échelle internationale. Forte d'un développement fondé sur l'innovation et la qualité, la Chine entend d'offrir davantage d'opportunités aux entreprises du monde entier. Il y a quelques jours, elle a d'ailleurs publié un nouveau plan d'action destiné à stabiliser et à optimiser l'utilisation des investissements étrangers afin d'offrir un environnement encore plus favorable aux entreprises internationales. Entre janvier et mai de cette année, près de 4000 entreprises à capitaux étrangers ont accru leurs investissements en Chine, preuve de l'attractivité durable du marché chinois et de son écosystème d'innovation. À l'avenir, la Chine continuera de tirer parti de ses avantages en matière d'innovation, d'approfondir son ouverture et de mettre à profit les effets d'échelle afin d'accélérer la diffusion des technologies de pointe au bénéfice du monde entier. Les faits parlent d'eux-mêmes. L'innovation chinoise ne provoque pas un choc, elle crée des opportunités.

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9: Bonjour à tous, bienvenue dans cette nouvelle émission d'In Vivo. Zone frontalière du sud-ouest de la Chine, le Yunnan entretient une longue histoire profonde avec la France. Il est parmi les premières provinces chinoises qui maintiennent des échanges avec la France, notamment à travers le chemin de fer Yunnan-Vietnam, construit par le gouvernement français et mis en service en 1910. C'est également la première ligne ferroviaire internationale de la Chine qui a contribué au désenclavement du Yunnan en ouvrant la voie vers la mer. La longue histoire d'interactions culturelles approfondies entre la France et le Yunnan ont jeté des bases solides pour le développement d'une coopération pluridisciplinaire. Ces dernières années, les deux parties ont renforcé les échanges, notamment dans les domaines de l'éducation, de la médecine, du tourisme, de l'agroalimentaire et des énergies nouvelles.
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10: Le Yunnan, pour moi, c'était un choix naturel parce que c'est la plus belle province de Chine et c'est la province en plus la plus diverse. Et c'est comme ça que je suis venu m'installer ensuite en 2016 suite à une opportunité professionnelle.
9: Aujourd'hui, notre invité est Yannick Benichou. Il est directeur général d'une compagnie biotechnologique basée à Kunming. Français et fin connaisseur de la Chine, Benichou a tissé des liens avec la Chine depuis 2005 et il vit actuellement à Kunming, chef-lieu du Yunnan. Il a commencé à apprendre le chinois lorsqu'il faisait ses études polytechniques à Paris. Ce choix par hasard a bien changé sa vie.
11: Aujourd'hui, vous êtes un responsable d'une entreprise à Kunming. Donc, parlons un peu de votre travail ici à Kunming et comment ça se passe, les affaires de votre entreprise.
10: Alors, moi, j'ai deux activités. La première, c'est que je suis responsable effectivement d'une entreprise étrangère en Chine. Et la deuxième, c'est que j'ai monté une agence de tourisme sportif en France avec des amis à destination de randonneurs ou de touristes chinois. Donc, ma première activité, c'est dans mon travail au quotidien, je suis en charge d'une entreprise qui produit de la shellac. La shellac, en chinois, ça s'appelle chongjiao. C'est une résine naturelle qui est la sécrétion d'un insecte microscopique. En Chine, on le trouve uniquement dans le Yunnan et pas partout dans le Yunnan, seulement dans le sud-ouest du Yunnan, à une altitude entre 1000 et 1500 mètres, donc des régions qui vont pas être trop chaudes ni trop froides, parce que c'est un insecte qui est assez sensible. Cet insecte sur l'arbre, donc il va coloniser certains types d'arbres, pas tous, juste certains types très particuliers, et il va enrober les branches de l'arbre avec une couche de résine qui va être ensuite collectée par des paysans des environs, et nous on va le transformer en une poudre jaune qui est très utile dans la pharmacie, dans l'agroalimentaire, dans la protection des fruits, et dans plein d'autres applications pour faire des revêtements qui soient à la fois comestibles, brillants, qui protègent ce qu'il y a à l'intérieur, isolants. C'est une résine qui, en fait, qui a plein de propriétés un petit peu miraculeuses et qui est exploitée depuis 2000 ans en Inde et depuis une cinquantaine d'années en Chine. Donc, cette résine-là, on la transforme dans notre usine à Kunming. Le groupe où je travaille est un groupe basé en Espagne. Et ensuite, on la vend en Chine et dans le monde entier. Donc, on est une entreprise exportatrice. On exporte plus qu'on ne vend en Chine. C'est quelque chose qui continue à grandir parce que, en particulier, par exemple, pour les fruits, cette résine, elle sert à faire des protections pour les fruits qui vont les maintenir au frais, les maintenir en bonne santé, comestibles plus longtemps. Et ça contribue donc à réduire le gaspillage de nourriture. Et en rallongeant leur durée de vie, on va en fait éliminer une partie de ce gaspillage. Donc, c'est une des applications de la résine. Et c'est la raison d'ailleurs pour laquelle notre entreprise espagnole est venue investir en Chine il y a une vingtaine d'années.
11: Kunming est un lieu, je ne sais pas, idéal ou bien propice à installer cette entreprise pour votre entreprise.
10: Alors, Kunming, c'est très bien parce que c'est à la fois une capitale de province avec tous les transports qu'on peut avoir. On sait maintenant qu'il y a même le train entre le Laos et la Chine qui va arriver en Thaïlande bientôt, on espère, parce que nous, on achète plutôt un peu plus loin que le Laos. Et également, il y a les autoroutes, l'aéroport, les transports sont très pratiques. Et le climat à Kunming, en chinois, on dit Siji Zhuchun, ça veut dire la ville où les quatre saisons sont comme le printemps. Donc là, on parle souvent de la ville du printemps éternel, ce qui est relativement vrai. Il fait jamais trop chaud, jamais trop froid. Donc, c'est un très bon climat bon, pour vivre, pour moi en particulier, et pour nos employés qui sont d'ici. Mais également pour produire, parce qu'on n'a pas tellement besoin de climatisation ou de chauffage dans les usines. Par contre, c'est pas un endroit pour récolter la shellac. Il faut un climat un petit peu plus chaud. Et ça va se faire plutôt dans toute une bande sud-ouest qui va de Baoshan à Honghe, en passant par Puan et Linshan, dans le Yunnan. Donc finalement, on est assez près des zones de production. Notre seul souci, c'est que la production en Chine est assez limité et ne nous suffit pas. Donc, on a toujours besoin d'importer des quantités importantes de matières premières, donc de shellac, depuis les pays environnants comme la Thaïlande et l'Inde en particulier, qui est le premier producteur de shellac. On espère pouvoir avoir plus de production en Chine pour acheter tous nos besoins dans le Yunnan.
11: Comment qualifiez-vous l'environnement d'affaires en Chine pour les étrangers qui souhaitent y travailler ou créer une entreprise ici en Chine? Parce que vous êtes une entreprise importatrice, vous l'avez dit.
10: Nous, on est importateur, on est exportateur, et puis on fait surtout la grande partie de notre chiffre d'affaires, c'est des achats en Chine et des ventes en Chine. Donc, on fait un petit peu de tout. L'environnement des affaires en Chine, alors c'est un bien grand mot parce que ça va beaucoup dépendre des régions, des provinces, des villes et même des personnes qui sont en charge. Nous, ce qu'on a vu depuis certaines années, c'est des règles pour gérer une entreprise qui sont de plus en plus compliquées, mais ça va dans le bon sens. Il y a de plus en plus de critères de sécurité au travail, de plus en plus de critères environnementaux. Respecter les lois environnementales, c'est de plus en plus compliqué, mais ça, c'est une bonne direction. Donc, on est très content d'avoir ces règles de plus en plus strictes. Ensuite, le climat des affaires, bon, c'est vrai que les trois dernières années pendant le coronavirus ont été extrêmement compliquées avec nos collègues étrangers qui n'ont pas pu venir en Chine, les investisseurs n'ont pas pu venir en Chine. Alors maintenant, c'est à nouveau ouvert, ça s'est rouvert très vite. Donc, on a enfin pu recommencer à avoir des voyages, aller voir nos clients à l'étranger, avoir nos clients qui viennent nous voir en Chine. Donc, en ce moment, ça va dans la bonne direction et j'espère qu'on va continuer dans cette direction.
11: Et si un ami en France, mais en Europe, ou bien quelqu'un étranger qui vous demande « Est-ce que je pourrais investir en Chine ?» Quel est votre conseil ou commencez-vous l'ouverture de la Chine ?
10: En tant qu'étranger, si on a des bonnes qualifications, d'un point de vue administratif, sur beaucoup de secteurs, c'est pas compliqué. Créer une entreprise en Chine, c'est plus simple que de créer une entreprise en France. Les procédures sont très rapides. De ce point de vue-là, c'est pas compliqué. Après, pour un Français qui est en France, qui veut venir investir en Chine, il faut vraiment bien savoir qu'est-ce qu'il veut y faire. Et avoir un projet qui est clair et qui est viable, c'est vraiment ça. La Chine, c'est plus du tout comme il y a 20 ans où il y avait plein d'argent à gagner sur plein de secteurs parce que tout était nouveau. Maintenant, sur beaucoup de sujets, ça devient un marché mature avec une compétition locale très forte. Donc, c'est bien de venir, mais il faut venir avec des bonnes idées. Après, ce que beaucoup de gens ne savent pas, c'est que la vie en Chine peut être très agréable et qu'on peut, on peut vivre très bien en Chine, avec finalement une vie qui n'est pas forcément tellement différente de celle qu'on a en France, sur beaucoup de sujets. Les Chinois et les Français, en fait, sont beaucoup plus proches que beaucoup de gens ne le pensent.
11: Je suis un peu curieuse de savoir comment vous gérez, je ne sais pas, les différences entre les différentes cultures. C'est-à-dire, vous êtes un Français, vous êtes né et grandi en France, et ici, maintenant, vous vivez en Chine, il y a certainement les choses que vous ne comprenez pas, comme tout à l'heure vous avez dit sur, quand je ne sais pas, les formalités ou les administrations pour gérer une entreprise comme ça. Comment vous essayez de comprendre les choses en Chine?

0: si vous avez une différence entre votre esprit et la réalité en Chine.
1: Oui, alors c'est vrai, bon, moi je suis en Chine ou en lien avec la Chine depuis 18 ans, depuis 2005. J'ai commencé le chinois en 2004. Donc c'est vrai que je n'ai pas de problème de communication. Je parle chinois sans aucune difficulté. Donc pour moi, c'est vrai que c'est beaucoup plus simple que pour d'autres étrangers ou d'autres Français qui ne parlent pas ou juste un petit peu chinois. Et après, les différences culturelles, il y en a toujours. Il y en a toujours. Alors dans mon travail ici au quotidien, j'ai évidemment une très bonne équipe. Qui s'occupe en fait de plein de choses locales. C'est pas moi qui vais faire tous les papiers administratifs. Ma valeur ajoutée dans l'entreprise, c'est pas d'aller faire le travail à la place de mes collègues chinois. Ils sont très bons pour le faire. Et moi, mon travail, c'est vraiment d'être un pont en fait entre les cultures, un pont entre la culture chinoise et la culture française, ou pas forcément, parce que dans mon travail, j'ai peu de liens avec la France, mais avec l'Amérique, on a beaucoup de clients en Amérique, avec d'autres pays européens, avec le Japon, avec l'Afrique du Sud, Israël, l'Italie, l'Espagne. Voilà, on a des clients un petit peu dans le monde entier. Et mon travail à moi, c'est vraiment de faire une sorte d'intermédiaire qui connaît à la fois les cultures de tous ces pays et également les sujets techniques. J'ai une formation technique qui me permet de comprendre ce dont je parle. Et donc voilà, être un pont entre ces cultures, pour moi, c'est ça qui est important. Et je fais découvrir la Chine à mes amis français, à ma famille française. Pour moi, c'est important aussi de promouvoir la culture chinoise en France et à l'inverse également de promouvoir la culture française en Chine. J'essaie toujours de présenter les bons aspects de la Chine en France et de la France en Chine. Et donc, j'ai emmené plusieurs fois des amis français voyager en Chine. Maintenant, je vous l'ai dit, j'ai une agence de tourisme en France sportif à destination des Chinois. Donc, pareil, tout ça, c'est une manière de créer des liens entre les pays. Et parce que le plus d'amis on a entre la France et la Chine, le plus on se dirige vers une relation pacifique, amicale et de long terme entre nos pays. D'ailleurs, on fête dans quelques mois les 60 ans de l'établissement des relations diplomatiques entre la France et la Chine, initié par le général de Gaulle en 1964. Et c'est une très bonne occasion de rappeler ces liens entre nos deux pays. Moi, à mon niveau, qui n'est pas du tout diplomatique, et qui est uniquement dans un cercle amical ou de l'entreprise, des relations économiques, je pense que c'est quelque chose qui est important à faire pour chacun d'entre nous.
0: Voilà, on prend une pause musicale et de retour, l'histoire de Yannick Benichou continue dans In Vivo.

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10: Vous êtes toujours dans In Vivo. Résident en Chine depuis une dizaine d'années, Yannick Benichou est un véritable témoin des transformations éco-sociales en Chine. Barouteur et persévérant, il a profité des vacances pour voyager sur le territoire chinois, surtout escalader et camper dans les montagnes majestueuses du Yunnan.
11: Vous avez vécu en Chine, comme vous l'avez dit, depuis une dizaine d'années. Donc, vous êtes également quelqu'un qui a constaté les métamorphoses éco-sociales dans le pays. Donc, quelles sont les transformations que vous avez bien remarquées?
12: La vie au quotidien a beaucoup changé. Les modes de transport, les déplacements en Chine, les infrastructures avec des aéroports partout, le train partout, des autoroutes partout. Pour moi qui aime bien voyager, c'est vraiment beaucoup plus pratique qu'il y a 10 ou 15 ans, les déplacements. Et puis évidemment, comme tout le monde le sait, c'est la vie en Chine est très pratique du fait de la révolution Internet, de toutes les applications sur nos téléphones qu'on a, qui en fait rendent la vie dans une ville chinoise très simple au quotidien. Comme tout le monde, je fais les courses en ligne, je prends des taxis en ligne, je réserve mes billets de train, mes billets d'avion en ligne, je discute avec mes amis, je fais conférence visio maintenant en ligne. Bien sûr, oui, c'est un changement immense. Et ça, on ne se rend pas tellement compte. Quand on est à l'étranger, on sait que la Chine construit beaucoup de choses, on sait qu'il y a beaucoup de nouveaux trains, etc. Mais les gens ne se rendent pas compte à l'étranger comment la vie en Chine est très, en fait, numérique. Et du coup, devant toute cette vie numérique, pour moi, c'est important d'avoir une vie aussi dans la nature. Et c'est pour ça que j'essaie de faire partager ma passion pour les activités en extérieur avec tous mes amis en Chine.
11: Et hors du travail, vous faites beaucoup de sport. Par exemple, vous escaladez la montagne, vous faites du camping en Yunnan avec la famille, vous avec des amis. Donc, comment qualifiez-vous ces expériences passées dans la nature au Yunnan?
12: Moi, j'aime beaucoup le Yunnan parce que le climat est très propice aux activités en extérieur. On peut faire des activités en extérieur toute l'année. Alors, il y a la saison des pluies en été, mais ce n'est pas si pluvieux que ça. Il pleut pas mal entre mi-mai et mi-octobre, mais c'est pas du tout des torrents de pluie tous les jours comme on pourrait avoir la mousson dans des pays d'Asie du Sud. Et le reste de l'année, c'est un climat qui est globalement sec et ensoleillé. Donc c'est pour ça qu'on parle de Kunming comme la ville au printemps éternel, et pas uniquement Kunming. C'est pareil dans d'autres villes comme Dali, Lijiang ou le sud de Yunnan, jusqu'au Xishanbanna, même Shangri-La. Alors Shangri-La, bien sûr, il fait froid en hiver, et Xishanbanna, il fait chaud en été. C'est des villes qui sont avec des climats très très particuliers. Ce qui est bien pour moi en vivant à Kunming, c'est que je peux trouver le temps que je veux, le climat que je veux à chaque période de l'année. Si je cherche à avoir du froid en été, eh ben je vais dans les montagnes entre Lijiang et Shangri-La et presque jusqu'au Tibet. Et je pourrais trouver presque de la neige, oui, de la neige même en altitude. Si je veux trouver du chaud, même en hiver, je descends vers le sud, à Yuanjiang, par exemple, sur les rives du fleuve Rouge, ou à Qinghong, dans le Xishanbanna, et on va trouver des températures estivales, même en plein hiver. Donc cette diversité, ça permet de faire plein de choses. Moi, j'aime beaucoup faire de la randonnée, camper dans la montagne, je fais un petit peu d'escalade aussi. Kunming, c'est un centre national qui pourrait être un centre mondial même pour l'escalade en plein air. C'est vrai que moi, je fais plus de la randonnée, du camping. Des fois, on prend des mules, on fait des caravanes de mules qui nous prennent dans la montagne, on escalade des sommets. C'est quelque chose qui est en train de se développer beaucoup en Chine, même si pour l'instant, c'est encore assez contraint d'un point de vue réglementaire. Mais je suis sûr que d'ici quelques années, il y aura une vraie industrie de la randonnée en Chine et dans le Yunnan en particulier qui va continuer à, à se développer. Donc, je fais beaucoup de randonnées avec mes amis chinois, surtout, et quelques amis étrangers qui habitent à Kunming. Donc, je ne vais pas dire tous les week-ends, mais deux fois par mois, peut-être, on part soit à Kunming, donc Dali, Lijiang, Shangri-La, principalement ces quatre villes-là. Et puis, on a nos tentes, nos sacs à dos. Voilà. Et donc, c'est quelque chose que j'amène en France maintenant, puisqu'on va commencer à amener des randonneurs chinois autour du Mont Blanc ou en Corse. Parce que, en fait, les gens en Chine, ils ont besoin d'aventure, besoin de découverte. Et il y a une vraie demande de la nouvelle génération en particulier, ou de ma génération d'ailleurs, de voir autre chose que des sites touristiques très encadrés avec des centaines, des milliers de touristes autour. C'est pas ça que veulent maintenant les nouvelles générations. Et le Yunnan, c'est une terre magnifique pour faire ces activités.
11: Si on compare les montagnes de Yunnan avec les Alpes de l'Europe, quelles sont les différences entre les montagnes de Yunnan et celles des Alpes?
12: L'altitude dans le Yunnan est plus élevée. C'est un climat très différent. Mm-hmm. Donc, quand on randonne dans le Yunnan, on est très vite à des altitudes assez élevées. Il faut faire attention au mal d'altitude, qui est un problème qu'on n'a pas tellement dans les Alpes, sauf si on va sommet les plus hauts. Mais bon, souvent, ce n'est pas ce qu'on fait quand on est en randonnée. Donc, du coup, ça demande un petit peu plus d'acclimatation. Dans le Yunnan, c'est plus sauvage. C'est beaucoup, beaucoup, beaucoup, beaucoup moins développé, la randonnée dans le Yunnan, que la randonnée dans les Alpes. Dans les Alpes, il y a des chemins de randonnée partout. Il y a des refuges dans la montagne qui permettent de passer les nuits dans des endroits sécurisés, moyen d'en finance, bien sûr. Il y a des itinéraires faciles, difficiles, très difficiles, sur tous les sommets. Toutes les montagnes ont été escaladées. Il y a des voies de montagne, des voies d'escalade, des voies d'alpinisme partout. Il y a des hélicoptères qui sont prêts à venir sauver les randonneurs qui ont eu des accidents à tout moment. Donc, la randonnée dans les Alpes, c'est quelque chose qui est très mature, très développé, et du coup, c'est très pratique. Mais dans le Yunnan, on a plus du coup l'esprit d'aventure. On peut facilement être complètement seul dans la nature avec personne autour et on est plus autonome. Du coup, c'est un peu plus dangereux forcément puisqu'il n'y a pas de, y a pas, on n'a pas l'hélicoptère qui peut venir nous chercher en 5 minutes si on a eu un accident grave ou quelque chose comme ça. C'est quelque chose qui est encore en train de se développer. Si on cherche des grands espaces vierges en pleine liberté, le Yunnan, pour ça, ça va se prêter mieux. Si on cherche des itinéraires qui sont très beaux, tout aussi beaux, mais plus fréquentés, plus matures, avec plus de confort, bien sûr, les Alpes, on sera beaucoup mieux dans les Alpes pour ça. Donc, chaque région a ses avantages, ses inconvénients, ses différences et ses atouts.
11: Il me semble que vous êtes une personne

0: Vraiment papoteur. Vous êtes un papoteur, je pense, parce que vous aimez les différentes cultures, vous aimez faire du montagne, escalader dans la montagne.
1: Oui, tout à fait.
0: Qu'est-ce que vous avez trouvé dans la montagne? Parce que vous avez beaucoup d'expérience.
1: Dans la montagne, on se trouve soi-même. Quand on est dans la montagne, on pense plus à son travail quotidien, on pense plus aux problèmes. On a tous des problèmes dans la vie. Personne n'a une vie sans souci. On pense juste à être seul dans la nature. Moi, ce que je préfère, c'est être dans la montagne. Je passe mon téléphone en mode avion et je le range dans mon sac. Ou alors je le garde pour prendre des photos, mais déconnecté du monde moderne et être seul avec le paysage. Moi, ce que je préfère, c'est camper, parce que la nuit, on est la nuit, le soir, sous les étoiles, avec la Voie lactée. On voit très facilement la Voie lactée dans le Yunnan, puisqu'on est tout de suite à 3000, 4000 mètres dans la montagne. Et puis, il y a peu de villes une fois qu'on a quitté les alentours de Kunming. Il n'y a pas d'autres très grandes villes. C'est ça que j'aime le mieux. C'est vraiment la sensation d'être dans la nature, avec ses amis, jamais seul, bien sûr, pour des raisons de sécurité, et d'avoir l'esprit libre.
0: Si je ne me trompe pas, vous avez obtenu le titre de séjour chinois il y a 5 ans. Est-ce que cette carte de verte a apporté des changements pour votre vie en Chine?
1: Oui, alors la carte verte, ça permet en fait de rester en Chine et de manière à peu près illimitée. Il faut juste la renouveler tous les 10 ans comme une carte d'identité. Et ça permet de rester travailler en Chine, de rester vivre en Chine sans être lié à un travail en particulier. Donc ça offre beaucoup de flexibilité si on veut un jour changer de travail, créer une entreprise. Il n'y a pas besoin de visa. Il y a de plus en plus de formalités qui sont possibles à faire avec la carte verte. Mais la principale chose que ça donne, c'est de la visibilité sur le long terme et la possibilité donc de rester en Chine sur un temps long, sans forcément se dire que j'ai juste un visa de 2 ans ou mon visa est lié à mon travail. Voilà, c'est vraiment surtout une paix de l'esprit de savoir qu'on est accepté dans ce pays et qu'on peut y rester sur le temps long.
0: D'accord. Donc, vous allez rester longtemps en Chine?
1: Ben, c'est déjà le cas, ça fait déjà 15 ans, c'est déjà un petit peu long, et je vais rester encore longtemps, je pense, oui.
0: D'accord. Si on demande de décrire la province du Yunnan en quelques mots ou expressions, quels mots ou expressions vous allez dire?
1: C'est la diversité. En Chine, le Yunnan, c'est vraiment la province de la diversité. Diversité des climats, diversité des paysages et diversité des biodiversité, diversité des animaux, des plantes, et une énorme diversité aussi des gens. Il y a tellement de cultures différentes. Souvent, on parle des 56 ethnies en Chine, donc 55 minorités plus l'ethnie majoritaire Han. Dans le Yunnan, la moitié des ethnies sont dans le Yunnan. J'ai des amis de toutes les, pas de toutes, mais de beaucoup d'ethnies différentes, des Fumitsu, Baitsu, Nashitsu, Lisutsu, Zhangzu, Huizu. Et bien sûr, la plupart de mes amis sont Hanzhou de manière naturelle, l'ethnie Han. Mais il y a vraiment une diversité énorme. Et c'était lié au fait qu'avant, les communications, les transports étaient très compliqués dans des vallées séparées par des hautes chaînes de montagnes ou des montagnes partout, en fait. Et du coup, moins de communication, eh ben, ça permet de protéger en fait les cultures des peuples. Et donc, des cultures qui se sont développées de manière très indépendante, très autonome, même des fois à seulement quelques kilomètres de distance. Ça peut être, c'est même pas des dialectes différents. Quand on est, par exemple, dans la région des trois fleuves parallèles, dans le nord-ouest du Yunnan, avec la Salween, donc la Nutian en chinois, le Mekong et le Yangtze, qui sont à juste à quelques dizaines de kilomètres, ou même quelques kilomètres de distance. En fait, les ethnies qui habitent le long de ces rivières sont très différentes parce qu'au milieu, il y a des chaînes de montagnes infranchissables. Donc les ethnies, mais également certains types de plantes, d'animaux qu'on trouve que dans une vallée et pas dans la vallée d'à côté. Parce que jusqu'à il y a peu de temps, il n'y avait pas de communication simple entre ces régions.
0: On prend maintenant une balade en chanson et on se retrouve juste après pour la dernière partie de notre émission, pendant laquelle vous suivrez le cours de chinois.

0: Merci de nous rejoindre dans In Vivo. C'est le moment de suivre notre rubrique Le chinois au quotidien.
1: Vous êtes francophone, vous êtes passionné par la Chine, alors surtout ne manquez pas notre cours de chinois au quotidien.
2: Salut à tous pour une nouvelle édition de notre cours de chinois. J'espère que vous avez bien révisé depuis la dernière fois et que vous commencez un peu à vous débrouiller.
1: Dans la leçon précédente, nous avons appris les expressions sur les rendez-vous. Aujourd'hui, avant de commencer le sujet, les conversations téléphoniques, révisons un peu le cours précédent.
2: Bien sûr. Alors, pour dire en chinois « allô », c'est de la part de qui ? On dit « Wei, qingwen shi na wei ?»« Wei, qingwen shi na wei ?»« Wei, c'est un mot de salutation qui signifie « allô » en français. « Qingwen » signifie « puis-je demander ?»«
1: Che »
2: signifie « être ».«
1: Nai wei »
2: quelle personne ?
1: Et allô, c'est de la part de qui ?
2: En chinois, 请问 是哪位?
1: Voilà, on va prendre un autre exemple. Quand et où nous rencontrons-nous ?
2: Pour dire cela en chinois, 我们几点见面? 在哪儿见面? Allez, 我们 几点 ?
1: 几点 ?
2: 见面 ?
1: 见面 ?
2: 我们几点见面 ?
1: 我们几点见面 ?
2: 在哪儿
1: 在哪儿
2: 见面？
1: 见面。
2: 在哪儿见面？
1: 在哪儿见面？
2: 我们 signifie nous。
1: 我们。
2: À quelle heure？几点？
1: 几点？
2: 我们几点见面？
1: 我们几点见面？
2: 我们几点见面？
1: 我们几点见面？
2: 在哪儿见面？
1: 在哪儿见面？
2: 在哪儿 signifie où ?
1: Zai na er.
2: Et si tu veux demander aux amis quand serez-vous libre, tu peux dire ni shenme shihou you kong.
1: Ni shenme shihou you kong.
2: Ni shenme

0: Bon, c'est tout pour la révision. Maintenant, on va aborder les principaux points du cours d'aujourd'hui.
1: Allô, je cherche à joindre le responsable Liu. Est-ce qu'il est là? Quand reviendra-t-il? Et demandez-lui de me rappeler, s'il vous plaît, c'est ce que nous allons voir aujourd'hui.
0: Et pour dire tout ça en chinois, oui, Liu Jingli zai jia ma? Ta shenme shihou hui lai? Qing ta gei wo hui ge dianhua.
1: Voilà, comme d'habitude, moi qui suis pas un très bon élève, tu vas essayer de me décomposer ça, de me décomposer ces trois phrases pour bien me les faire répéter.
0: Alors, la première phrase. Oui, Liu Jingli zai jia ma?
1: Oui, Liu Jingli zai jia ma?
0: Oui, Liu Jingli zai jia ma?
1: Oui, Liu Jingli zai jia ma?
0: Ce qui veut dire littéralement, bonjour, est-ce que Monsieur Liu est là? Liu Jingli veut dire Monsieur le directeur Liu. Liu Jingli.
1: Liu Jingli.
0: Oui, Liu, c'est le nom de famille. Jingli signifie directeur. On les met ensemble et cela donne Monsieur le directeur Liu. Liu Jingli.
1: Liu Jingli.
0: Liu Jingli.
1: Liu Jingli.
0: Très bien. Zai est la préposition dans le sens de à ou dans. Zai.
1: Zai.
0: Zai jia, être à la maison, signifie être chez lui.
1: Zai jia.
0: Ma, à la fin de la phrase, représente une interrogation. Ma.
1: Ma.
0: Bonjour, est-ce que monsieur le directeur Liu est là? Oui. Liu Jingli zai jia ma?
1: Oui, Liu Jingli zai jia ma?
0: Oui, Liu Jingli zai jia ma?
1: Oui, Liu Jingli zai jia ma?
0: Liu Jingli zai jia ma?
1: Liu Jingli zai jia ma?
0: Très bien. Écoutons maintenant le premier dialogue.
2: 对话一.
3: 喂, 刘经理在家吗?
2: 他不在家.
0: La réponse est négative parce que Monsieur Le n'est pas là à présent. Si vous voulez savoir quand il revient, vous demandez 他什么时候回来?
1: Ok, bon, elle est un peu longue cette phrase encore, on va essayer de la décomposer.
0: Bien sûr, 他 signifie il.
1: 他.
0: 什么时候, ça veut dire à quelle heure.
1: 什么时候.
0: 回来 veut dire revenir.
1: 回来.
0: Quand il revient, 他什么时候回来?
1: 他什么时候回来?
0: 他什么时候?
1: 他什么时候?
0: 回来.
1: 回来.
0: 他什么时候回来?
1: 他什么时候回来?
0: Ok, maintenant, deuxième dialogue.
2: 对话二.
3: 他什么时候回来?
2: 我也不知道.
1: Alors maintenant, comment dit-on en chinois? Dites-lui de me rappeler, s'il vous plaît.
0: Tu peux dire comme ça. 请他给我回个电话.
1: Ok, là je crois que la décomposition de la phrase s'impose encore.
0: Volontiers. 请, s'il vous plaît.
1: 请.
0: Ta signifie il.
1: Ta.
0: 给. Dans le sens de donner.
1: 给.
0: 我 désigne moi.
1: 我.
0: 回个电话, rappelez-moi.
1: 回个电话.
0: 回个电话.
1: 回个电话.
0: 回 veut dire littéralement répondre.
1: 回.
0: 回.
1: 回.
0: 个, un coup.
1: 个.
0: 电话, téléphone.
1: 电话.
0: 回个电话 veut dire rappeler quelqu'un.
1: 回个电话.
0: Je répète. 回个电话.
1: 回个电话.
0: Bon, maintenant on va essayer de dire la phrase entière. 请他给我回个电话. 请他.
1: 请他.
0: 给我.
1: 给我.
0: 回个电话.
1: 回个电话.
0: 请他给我.
1: 请他给我.
0: 回个电话.
1: 回个电话.
0: 请他给我回个电话.
1: 请他给我回个电话.
0: Très bien.
3: 请他给我回个电话.
2: 好的.
3: 我的电话是 8765-4321.
2: 好的. 我一定转告他.
1: Ok, c'était le troisième dialogue, et comme d'habitude, avant de l'apprendre, on va passer en revue les nouvelles phrases et les expliquer. Je parle en français, et toi, tu me parles en chinois.
0: Ok.
1: La première phrase, allô, est-ce que le directeur Liu est là?
0: Oui, Liu Jingli, zai jia ma?
1: Très bien, et maintenant la deuxième, s'il n'est pas là, je voudrais savoir quand est-ce qu'il revient. Comment tu dis ça en chinois?
0: Ta shenme shihou hui lai?
1: Et comment lui demander?

0: essayez de me rappeler.
1: 请他给我回个电话。
0: Parfait, maintenant je vois que je peux avancer un petit peu et me débrouiller au téléphone lorsque quelqu'un est absent. Voilà, maintenant on se réécoute le dialogue en complet.
2: 喂，刘经理在家吗？
3: 他不在家。
2: 他什么时候回来？
3: 我也不知道。
2: 请他给我回个电话。
3: 好的。
2: 我的电话是87654321。
3: 好的，我一定转告他。
1: Bon, c'est tout pour le cours d'aujourd'hui. Maintenant, un peu de culture.
0: Ok, les Chinois aiment les chiffres pairs, soi-disant signes de chance et de bonheur, en particulier le chiffre 8, qui a la particularité pour la province du Guangdong de se prononcer de la même manière que Fa. L'enrichissement, qui est toujours considéré comme un bon signe. Quand les Chinois choisissent leur numéro de téléphone ou d'autres numéros, ils essaient souvent de prendre le chiffre 8. Il en va de même pour le chiffre 6, qui désigne, toujours en Chine, se dérouler dans de bonnes conditions, donc un signe de bon augure. De nombreux Chinois choisissent la date avec le chiffre 6, notamment pour leur mariage. Par contre, le 4, ayant la même prononciation que ce, la mort, est pour les Chinois l'équivalent du 13 chez les Occidentaux.
1: Bon, ainsi s'achève notre cours d'aujourd'hui. Comme d'habitude, on se quitte avec un petit test.
0: Alors, comment dit-on en chinois ? Dites-lui de me rappeler, s'il vous plaît. Au revoir et à la prochaine.
1: À la prochaine.
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0: La Chine a décidé d'accorder une aide supplémentaire au Venezuela pour les opérations de secours et de reconstruction après le séisme, a annoncé lundi un porte-parole du ministère chinois des Affaires étrangères. Cette aide matérielle d'urgence supplémentaire s'élève à 100 millions de yuan, environ 14,7 millions de dollars, et va s'ajouter à l'aide financière déjà fournie, a précisé le porte-parole lors d'un point de presse quotidien. Les ressortissants chinois établis au Venezuela contribuent à l'aide aux victimes des séismes, avec un don d'environ 500 tonnes de matériel de secours, rapporte l'ambassade de Chine au Venezuela. Ce don comprend de l'eau en bouteille, des biscuits, des couches, du lait, du riz, du sucre et du poisson. Cela profite à près de 10 000 familles touchées par la catastrophe. Les trois taïkonautes de la mission Shenzhou 23 sont d'abord de la station spatiale chinoise depuis maintenant un mois, où ils mènent des expériences scientifiques. Ils se sont consacrés à des études au cours de la semaine écoulée. Dans le domaine de la médecine spatiale, ils ont utilisé des appareils de diagnostic à ultrasons pour s'aider mutuellement à réaliser des examens de différentes parties du corps humain. L'équipage a également interagi avec un robot afin de mener des tests d'interaction tactile. Dans le cadre de leurs études sur la capacité d'adaptation de l'être humain dans l'espace, ils ont recueilli des données destinées à aider les chercheurs à surveiller la santé des taïkonautes lors de longs séjours en orbite. L'équipage a également installé plusieurs modules et unités expérimentaux destinés à des expériences de physique en microgravité. Des scientifiques et des ingénieurs chinois ont annoncé samedi dernier à Hefei une avancée majeure concernant deux aimants supraconducteurs essentiels aux réacteurs à fusion. L'aimant supraconducteur à champ toroïdal d'un poids de 582 tonnes, le plus grand au monde pour un réacteur à fusion, a passé avec succès l'évaluation d'un comité d'experts. Un autre composant clé, la bobine de solénoïde centrale supraconductrice à haute température, a également achevé avec succès des essais dans des conditions d'exploitation complètes, avec des performances jugées parmi les meilleures au monde. Selon les équipes de développement, ces avancées renforcent les capacités de la Chine en matière de développement et d'ingénierie des réacteurs à fusion. Le supercalculateur chinois Liangshan s'est hissé récemment en tête du dernier classement Top 500, devenant le premier système au monde à dépasser les 2 exaflops de performance soutenue. À contre-courant de nombreux supercalculateurs de pointe qui s'appuient largement sur des processeurs graphiques, Liangshan repose entièrement sur des processeurs centraux. Le système intègre toutefois des unités d'accélération dédiées à l'intelligence artificielle afin de prendre en charge à la fois les calculs scientifiques traditionnels et les charges de travail liées à l'IA. L'indice des directeurs d'achat ITA du secteur manufacturier de la Chine s'est établi à 50,3 en juin contre 50 en mai, selon des données officielles publiées mardi. Parallèlement, l'IDA du secteur non manufacturier, couvrant les secteurs de la construction et des services, s'est élevé à 50,2 en juin contre 50,1 le mois précédent, a indiqué le Bureau d'État des statistiques. Les brise-glaces de recherche chinois Xuelong et Xuelong 2, qui ont participé aux expéditions polaires chinoises dans l'Arctique et l'Antarctique, ont entamé mercredi une activité borde ouverte au bord de Dalian, ville de la province chinoise du Liaoning. Les deux brise-glaces ont accueilli environ 2000 visiteurs au cours de cet événement de 2 jours. Les visiteurs ont découvert le pont, les laboratoires, le pont d'envol et des quartiers d'équipage des participants aux expéditions. Les jumeaux Panda géants Jimei et Jilan ont célébré récemment leur 10e anniversaire dans le zoo de Nanning. Le zoo a préparé de délicieux gâteaux glacés, une gourmandise idéale pour se rafraîchir pendant les fortes chaleurs estivales. Les soigneurs ont également confectionné des boîtes surprises remplies de pousses de bambou et d'autres friandises dont raffolent les pandas. Les deux jumeaux les ont ouvertes avec un enthousiasme et une curiosité qui ont ravi les visiteurs. 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
3: Bienvenue à Cogito. Le forum d'été de Davos 2026, organisé du 23 au 25 juin à Tallinn, a réuni plus de 1700 participants venus de plus de 90 pays et régions afin d'explorer les moyens de transformer l'innovation en nouveau moteur de croissance. Placé sous la dame Innover à grande échelle, le forum a souligné plus que jamais le rôle central de l'innovation dans un contexte marqué par l'accélération des mutations technologiques et la montée des incertitudes mondiales. Durant 3 jours, une centaine de conférences et de tables rondes ont porté sur des secteurs de pointe tels que l'intelligence artificielle, les énergies nouvelles, la biomédecine ou encore les technologies quantiques. Au-delà des échanges, un message fort s'est dégagé. La deuxième économie mondiale partage avec le reste du monde une opportunité Chine 2.0 portée par une dynamique d'innovation sans précédent. L'innovation à grande échelle, qui consiste à accélérer le déploiement des nouvelles technologies dans l'économie réelle, est devenue un levier essentiel pour renforcer la valeur de l'innovation et entretenir sa vitalité. Selon Mirek Duzek, directeur exécutif du Forum économique mondial, la Chine a accompli des avancées remarquables dans ce domaine. L'adéquation des technologies émergentes dans les secteurs productifs stimule la modernisation industrielle et suscite un vif intérêt à l'échelle internationale de nombreux pays souhaitant s'inspirer de l'expérience chinoise. D'où vient cette capacité d'innovation ? Elle repose sur plusieurs atouts majeurs, un système industriel complet, un immense marché intérieur et un écosystème d'innovation particulièrement dynamique. Le rapport sur l'indice mondial de l'innovation 2025 montre que la Chine figure pour la première fois parmi les 10 économies les plus innovantes au monde. Elle occupe également pour la 3e année consécutive la première place mondiale en nombre de pôles d'innovation classés parmi les 100 premiers au monde. En 2025, le pays comptait plus de 6000 entreprises spécialisées dans l'intelligence artificielle, tandis que la valeur des industries clés du secteur devrait dépasser 1200 milliards de yuan. Plus révélateur encore, plus de la moitié des cas retenus dans la récente liste des étoiles de l'application de l'IA publiée par le Forum économique mondial proviennent de Chine. Les véhicules à énergie nouvelle qui sillonnent les routes, les usines intelligentes ou les chaînes de production sont largement automatisées ou encore les robots intégrés à la production industrielle illustrent concrètement cette innovation à grande échelle. Selon plusieurs observateurs, la maturité de la chaîne industrielle chinoise, la richesse de son vivier de talents et le soutien constant des politiques publiques offrent les conditions idéales pour transformer rapidement les avancées scientifiques en applications industrielles. Face au progrès scientifique et technologique de la Chine, certains responsables occidentaux expriment néanmoins leurs inquiétudes, allant jusqu'à évoquer un supposé choc chinois 2.0. Pourtant, sur la scène internationale, une perception bien différente s'impose progressivement, celle de l'opportunité Chine 2.0. Pour les entreprises internationales, cette opportunité se traduit par un potentiel d'innovation considérable et des perspectives d'investissement attractives. Ces dernières années, un nombre croissant de multinationales ont installé en Chine le centre de recherche et développement ainsi que leurs sièges régionaux passant progressivement d'une stratégie consistant à produire en Chine à une logique de créer en Chine. selon Michael Faustino, président de Damo Fichier Scientifique Chine, la Chine s'est progressivement imposée comme un moteur essentiel de l'innovation mondiale. Son entreprise demeure convaincue de la valeur stratégique du marché chinois au sein de l'économie mondiale et du système international de recherche scientifique et continuera d'y renforcer ses investissements en matière d'innovation et de recherche et développement. Pour le développement mondial, l'opportunité Chine 2.0 signifie également un accès plus large aux technologies de pointe et un partage plus inclusif des fruits de l'innovation. Les exportations

chinoises dans les secteurs de l'éolien, du photovoltaïque ou des véhicules électriques contribuent activement à la transition énergétique de nos beaux pays. Les téléchargements mondiaux des grands modèles chinois d'intelligence artificielle open source ont dépassé les 10 milliards. Les grandes infrastructures scientifiques chinoises, notamment dans les domaines de la fusion nucléaire contrôlée et des technologies quantiques, sont progressivement ouvertes à la coopération internationale. Quant à la station spatiale Tiangong, elle s'apprête à accueillir des astronautes étrangers. En privilégiant une innovation ouverte, la Chine permet à un nombre croissant de pays, notamment les pays en développement, d'accéder à des technologies de pointe à un coût abordable et d'apporter des réponses concrètes aux grands défis du développement mondial. Récemment, le Fonds monétaire international a baissé ses prévisions de croissance mondiale pour 2026 à 3,1%. Dans un contexte aussi incertain, l'ouverture et la coopération apparaissent plus que jamais comme les meilleures réponses aux défis économiques mondiaux. Il est essentiel de construire une économie mondiale ouverte, de préserver la stabilité des chaînes industrielles et d'approvisionnement, et de renforcer les capacités d'innovation à l'échelle internationale. Forte d'un développement fondé sur l'innovation et la qualité, la Chine entend d'offrir davantage d'opportunités aux entreprises du monde entier. Il y a quelques jours, elle a d'ailleurs publié un nouveau plan d'action destiné à stabiliser et à optimiser l'utilisation des investissements étrangers afin d'offrir un environnement encore plus favorable aux entreprises internationales. Entre janvier et mai de cette année, près de 4 000 entreprises à capitaux étrangers ont accru leurs investissements en Chine, preuve de l'attractivité durable du marché chinois et de son écosystème d'innovation. À l'avenir, la Chine continuera de tirer parti de ses avantages en matière d'innovation, d'approfondir son ouverture et de mettre à profit les effets d'échelle afin d'accélérer la diffusion des technologies de pointe au bénéfice du monde entier. Les faits parlent d'eux-mêmes. L'innovation chinoise ne provoque pas un choc, elle crée des opportunités.

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9: Bonjour à toutes et à tous, quel bonheur de vous retrouver pour ce grand format de carnet de route. Aujourd'hui, nous vous proposons une immersion totale dans l'une des régions les plus vastes, les plus mystérieuses et les plus spectaculaires de la planète. Il s'agit bel et bien du Xinjiang. Avec mon collègue Rogo, nous allons parcourir cette traversée de plus de 1,6 million de kilomètres carrés. Bonjour Rogo.
10: Bonjour Manon, je suis ravi. Le Xinjiang n'est pas simplement une destination, c'est un continent en soi. C'est l'endroit au monde le plus éloigné de toute mer ou océan. C'est une terre de contrastes absolus où l'on peut passer en quelques heures d'un sommet enneigé à 7000 mètres d'altitude à une dépression brillante située sous le niveau de la mer.
9: Ah, c'est un décor de cinéma. Mais pour nos auditeurs qui préparent leur itinéraire et comment structurer un tel voyage, la région est si immense qu'on s'y perdrait facilement, Rocco.
10: Oui, tu as raison, chère Manon. Historiquement et géographiquement, on divise souvent les voyages en deux grandes boucles. La route du nord et la route du sud, séparée par la gigantesque chaîne de Tian Shan, les montagnes célestes. La route du nord est celle des steppes et des forêts de sapins, tandis que la route du sud suit les oasis mythiques qui bordent le désert du Taklamakan.
9: D'accord. Et commençons par le nord, Rogo. On entend souvent parler d'un lac surnommé la dernière larme de l'Atlantique. De quoi s'agit-il ?
10: Bon, c'est le lac Sairam-Hu. C'est un joyau situé à 2000 mètres d'altitude. On l'appelle ainsi car c'est le point le plus oriental atteint par le courant d'air chaud et humide venant de l'Atlantique. L'eau est d'un bleu saphir si pur qu'on dirait un miroir posé entre les montagnes. Les locaux racontent que ce lac est né des larmes d'un couple d'amoureux tragiquement séparés. À vélo ou en voiture, cher Manon, faire le tour du lac est un moment de sérénité pure. On y voit des cygnes et au printemps, les rives sont couvertes de fleurs sauvages jaunes et mauves.
9: Ah, d'accord. Ah, maintenant j'ai compris pourquoi on dirait que c'est la dernière larme de l'Atlantique. C'est vraiment merveilleux. Et Rogo, on va continuer plus au nord juste après une pause musicale.

0: Merci de nous retrouver après la pause musicale. Aujourd'hui, nous vous proposons une immersion totale dans l'une des régions les plus vastes, les plus mystérieuses de la planète. Il s'agit bel et bien de la région autonome Ouïghour du Xinjiang, dans le nord-ouest de la Chine. Et si l'on continue plus au nord, vers la frontière, le paysage change encore, n'est-ce pas?
1: Absolument. On entre dans la région de l'Altaï. C'est là que se trouve le village des Hmong. Imagine, cher Manon, des centaines de petites maisons en bois, des isbas nichées dans une vallée entourée de forêts de bouleaux. C'est le pays des Touvas. En automne, les feuilles deviennent dorées et le village semble figé dans le temps. C'est l'endroit idéal pour déconnecter totalement. On y circule à cheval, on boit du thé au lait salé et on écoute le silence.
0: Ah, c'est un contraste frappant avec l'image que l'on se fait de la Chine urbaine. Et est-ce difficile de s'y loger, Rogo?
1: Non, cher Manon, l'offre s'est beaucoup développée. On peut loger dans des auberges en bois très confortables avec des poêles pour les nuits fraîches. C'est une expérience de slow tourisme par excellence.
0: D'accord. Et changeons de décor, parlons du défi qu'on affectionne particulièrement, la traversée du Taklamakan, juste après un morceau de musique.

0: Merci de nous retrouver après la pause musicale. Aujourd'hui, nous vous proposons une immersion totale dans l'une des régions les plus vastes, les plus mystérieuses de la planète. Il s'agit bel et bien de la région autonome Ouïghour du Xinjiang, dans le nord-ouest de la Chine. La traversée du Taklamakan, on parle d'un paradis pour les cyclistes courageux.
1: Paradis est un mot fort car le Taklamakan signifie en langue locale « si tu y entres, tu n'en sors pas ».
0: Oh là là.
1: Mais aujourd'hui, grâce à des routes goudronnées incroyables qui coupent le désert du nord au sud, c'est devenu une épopée possible. Rouler sur la Tarim Desert Highway est une expérience métaphysique. On pédale sur un ruban d'asphalte entouré d'une mer de dunes de sable qui bouge au gré du vent.
0: Et comment gère-t-on la chaleur et le vent quand on est à vélo?
1: C'est là que la préparation intervient. Il faut un équipement de pointe. Un vélo du type touring ou un VTT.
0: Vélo à tout terrain? Oui.
1: Avec des sacoches étanches pour protéger ses affaires du sable fin qui s'infiltre partout.
0: Oh là là.
1: La clé, c'est l'autonomie. Même s'il y a des stations de pompage d'eau tous les quelques kilomètres, utilisées pour l'irrigation des buissons qui fixent le sable, il faut prévoir des réserves de nourriture et surtout de l'électrolyte. Le vent de face peut être terrible, réduisant votre vitesse à 5 km/h. Mais quand il est de dos, vous avez l'impression de voler au-dessus des dunes.
0: Ah, et quel est le meilleur moment pour tenter de traverser?
1: Bon, sans hésiter, cher Manon, je dirais septembre ou octobre.
0: Ah,
1: c'est le moment où les forêts des peupliers, de l'Euphrate, Populus et Fratica, qui bordent le fleuve Tarim, virent au jaune vif.
0: D'accord.
1: C'est un spectacle naturel, époustouflant. Le contraste entre le bleu du ciel, l'or des arbres et l'ocre du désert.
0: Après le désert, on arrive dans les oasis.

Parlons de Kashgar, cette ville qui semble sortie du droit des mille et une nuits. Et on poursuit notre émission juste après.

0: Aujourd'hui, nous vous proposons une immersion totale dans l'une des régions les plus vastes, les plus mystérieuses et les plus spectaculaires de la planète. Il s'agit bel et bien de la région autonome Ouïghour du Xinjiang, de la Chine.
1: Et Rogo, après les oasis, parlons de Kashgar, cette ville qui semble sortie du droit des mille et une nuits.
2: Ah, Kashgar ou Kashi, c'est l'âme du Xinjiang. C'est une ville vieille depuis de 2000 ans. Son centre historique a été magnifiquement préservé et rénové. Ce que je préfère à Kashgar, c'est la maison d'été des 100 ans. C'est un lieu où le temps s'arrête. Les anciens s'y retrouvent, assis sur des tapis, pour boire du thé aux épices ou à la rose, manger un morceau de pain nang et discuter pendant des heures. On y attend le son des instruments traditionnels comme le rawap.
1: D'accord. On dit aussi que l'artisanat est exceptionnel.
2: C'est incroyable, cher Manon. Il y a des riz entières dédiées à un seul métier, la riz des chaudronniers, la riz des luthiers, la riz des potiers.
1: Ah, d'accord.
2: Donc vous voyez les artisans façonner le métal ou l'argile exactement comme le faisaient leurs ancêtres il y a 10 siècles. C'est une culture vivante, vibrante. Et n'oublions pas la mosquée Idka, la plus grande de Chine, avec sa façade jaune iconique qui domine la place centrale.
1: Et un peu plus loin, il y a Durba. On m'a dit que c'est là qu'on trouve l'eau la plus précieuse du désert, n'est-ce pas?
2: Exactement. Turpan est célèbre pour ses carèzes. C'est un système hydraulique millénaire composé de puits reliés par des tunnels souterrains creusés à la main. Ils acheminent l'eau des montagnes sur des dizaines de kilomètres en évitant l'évaporation due à la chaleur extrême. Grâce à cela, Turpan est un immense jardin. On y mange les meilleurs raisins du monde, séchés dans des tours en briques ajourées que l'on voit partout autour de la ville.
1: Et Rogo, tu commences à avoir faim,
2: Bien sûr.
1: Si l'on s'arrête dans un marché de nuit au Xinjiang, que doit-on commander absolument?
0: On va parler de la gastronomie du Xinjiang.

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0: Merci de nous retrouver après la pause musicale. Aujourd'hui, nous vous proposons une immersion totale dans l'une des régions les plus vastes, les plus mystérieuses de la planète. Il s'agit bel et bien de la région autonome Ouïghour du Xinjiang, dans le nord-ouest de la Chine. Si l'on s'arrête dans un marché de nuit au Xinjiang, que doit-on commander absolument?
1: Bon, cher Manon, préparez vos papiers.
0: Ah, d'accord.
1: Voilà, car c'est une cuisine de partage.
0: Mm-hmm.
1: Les plats rois, c'est les dapanji.
0: Ah, dapanji, oui.
1: Littéralement, les grands plats de poulet.
0: J'adore.
1: C'est un ragoût de poulet, des pommes de terre, des poivrons et des piments servis sur un lit de nuit large et fraîche. C'est épicé, savouré et très généreux.
0: Et pour les amateurs de viande?
1: Pour les amateurs de viande, le mouton est à l'honneur. Il faut goûter au kawapudi, des morceaux de viande grillés à l'intérieur d'une citrouille, ou bien sûr, aux incontournables brochettes au cumin.
0: D'accord.
1: Mais mon coup de cœur, cher Manon, c'est le polo.
0: C'est quoi?
1: C'est un riz sauté avec des carottes jaunes et rouges, des raisins secs et de la viande fondante, puis dans d'énormes chaudrons.
0: Ah.
1: C'est le plat des jours de fête, mais on la trouve un peu partout.
0: Ah, d'accord. Et pour accompagner tout cela?
1: Bon, pour accompagner tout cela, je vous recommande du thé noir avec des morceaux de sucre cristal ou alors du yaourt artisanal frais. Souvent servi avec du miel et des noix pilées. C'est très rafraîchissant après les épices du dîner.
0: D'accord, du thé noir, c'est noté. Avant de clore cette émission, donnons quelques clés logistiques à nos auditeurs locaux. Comment se déplace-t-on au Xinjiang aujourd'hui?
1: Bon, comme partout en Chine, cher Manon, les infrastructures sont impressionnantes. Le train à grande vitesse relie désormais Lanzhou à Urumqi en quelques heures, traversant des paysages de montagnes et des déserts. Pour les zones plus reculées, comme l'Altaï ou le sud du Taklamakan, je recommande la location de voitures ou, pour les plus sportifs, les vélos de randonnée. Les routes sont excellentes.
0: D'accord, c'est rassuré. Et pour la communication?
1: Bon, pour la communication, cher Manon, il est utile d'apprendre quelques mots de base. Mais rassurez-vous, les applications de traduction sur smartphone fonctionnent très bien. Les gens là-bas sont d'une patience et d'une gentillesse incroyables avec les étrangers. Un simple sourire,
0: d'accord,
1: un petit geste de la main ouvre souvent toutes les portes.
0: D'accord, c'est la langue universelle.
1: Voilà.
0: Oui. Un dernier mot pour décrire ce voyage, Rogo?
1: Dépaysement. Le Xinjiang est le dernier territoire de l'aventure. On y perd ses repères pour mieux se retrouver. C'est un voyage qui demande du temps. Cher Manon.
0: D'accord.
1: Prévoyez au moins 2 ou 3 semaines. Mais cela marquera toute votre vie.
0: Ah, ça mérite, hein? Et merci beaucoup, Rogo, pour ce partage passionné. On a maintenant transporté nos auditeurs entre les sommets de l'Altaï et les marchés de Kashgar. Hey,
1: voilà, cher Manon, c'était également un plaisir pour moi.
0: Le monde est vaste. Hein?
1: Voilà, le monde est vaste et nous avons l'obligation de continuer à l'explorer.
0: Tout à fait. Et chers auditeurs, c'est ici que s'achève ce numéro à Carnet de route. J'espère que cette traversée du Xinjiang vous aura donné des envies d'ailleurs. On se retrouve dans l'édition prochaine pour de nouvelles destinations. Et tout de suite, comme d'habitude, cours de chinois avec Xiaodai et Thomas.
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4: Bonjour tout le monde et bienvenue pour notre cours de chinois quotidien. Je suis Xiao Tai.
2: Salut, mais moi c'est toujours Thomas et c'est toujours de votre apprenti étudiant chinois, on va dire ça.
4: Ouais. Et la dernière fois, nous avons appris les différentes expressions pour partir.
2: Ok, maintenant on va aborder d'autres phrases, mais je ne me rappelle pas bien. Comment dit-on en chinois « il est tard, on doit partir » ?
4: Écoutez bien. 时间不早了，我们该走了。
2: 时间不早了，我们该走了。
4: Encore une fois. 时间不早了。
2: 时间不早了，
4: 我们该走了。
2: 我们该走了。
4: Très bien. Alors, 时间, ça veut dire le temps.
2: 时间,
4: 不早了, un peu tard.
2: 不早了,
4: 我们, nous.
2: 我们,
4: 该走了, devoir partir.
2: 该走了。Et maintenant, comment prendre congé, comment dit-on au revoir en chinois?
4: 再见.
2: 再见. Et maintenant, comment on dit en chinois, prends soin de toi?
4: 多保重, ou tout simplement,
2: Bao Zhong. Et la dernière question, comment dit-on ? Restons en contact, gardons contact.
4: On dit en chinois Bao Chi Lian Si.
2: Bao Chi Lian Si. Voilà, maintenant on va l'écouter concrètement à travers les dialogues qu'on a écoutés déjà la dernière fois.
5: Doi Hua Yi.
3: Si Tien Bu Zao Le, Women Gai Zao Le.
5: Huan Ying Ni, Yi Ho Chang Lai.
3: Si Si Zhao Dai.再见。
5: 再见。对话二。
3: 我们回去了。
5: 我送送你们。
3: 多保重。
5: 对话三。
3: 回去吧，有空给我打电话。
5: 嗯，保持联系，多保重。
4: Nous allons aborder les différentes phrases pour demander de l'aide. On commence dès maintenant.你能帮我一个忙吗 ？Ce qui veut dire, pourriez-vous me donner un coup de main? 当然可以 ，bien sûr. 能帮我照张相吗 ？Pourriez-vous prendre une photo pour moi?
2: En général, soit au supermarché, à la banque ou encore au restaurant, on a toujours besoin d'aide. En français, on peut dire, pourriez-vous me donner un coup de main? Et quelle est la phrase correspondante en chinois?
4: On peut dire, 能帮我一个忙吗？你Ça veut dire « tu ».
2: Ni.
4: Et « neng », c'est-à-dire « pouvoir faire quelque chose ».
2: Neng.
4: Pang wo, ce qui veut dire « me donner un coup de main ».
2: Pang wo.
4: Pang signifie « aider ».
2: Pang.
4: Wo, moi.
2: Wo.
4: Alors, pang wo, m'aider.

0: 一，
1: 你能帮我一个忙吗？
0: 当然可以。
1: Très bien. Récoutons cette phrase. 你能帮我一个忙吗？
2: 你能帮我一个忙吗？
1: 帮忙 veut dire aider.
2: 帮忙。
1: 帮我一个忙 veut dire donnez-moi un coup de main. 帮我一个忙。
2: Bangwa yige mang.
1: Donc, pourriez-vous me donner un coup de main? On dit en chinois, ni neng bangwa yige mang ma.
2: Ninang bangwa yige mang ma.
1: Ni neng bangwa yige mang ma. Bien, si la réponse est bien sûr, en chinois, tu pourrais dire dang ran ke yi.
2: Dangyan kei.
1: Dang ran signifie bien sûr.
2: Dangyan.
1: Ke yi veut dire pouvoir ou pouvoir faire quelque chose.
2: 可以，
1: 当然可以。
2: 当然可以。
1: Bien sûr. Et maintenant, réécoutons le premier morceau de dialogue.
0: 对话一，
1: 你能帮我一个忙吗？
0: 当然可以。
3: Alors, quelquefois, je me rends dans des parcs à Pékin qui sont magnifiques d'ailleurs, et je dois demander à des amis chinois de me prendre en photo. Mais comment faire?
1: Tu peux dire, Neng bang wo zhao zhang xiang ma?
3: Ok, on va répéter ça en morceaux toujours pour bien comprendre.
1: D'accord. Neng
3: Nang,
1: bang
3: bang,
1: wo
3: wo,
1: zhao xiang.
3: zao qiang.
1: Et faites attention, ici nous utilisons un spécificatif zhang dans cette phrase.
3: Chang.
1: Zhao zhang xiang.
3: Zao qiang tian.
1: Neng bang wo
3: Nao bang wo.
1: zhao zhang xiang ma?
3: Zao qiang tian ma.
1: Écoutons le deuxième dialogue.
0: 对话二。
1: 能帮我照张相吗？
0: 没问题。
3: Alors parfois, ce sont les Chinois qui nous aident, mais parfois, ça peut être moi. Et comment proposer de l'aide à un Chinois la phrase puis-je vous aider? Comment dit-on?
1: On dit 我能帮助你吗
3: 我能帮助你吗？
1: ？我 veut dire moi, je.
3: 我
1: 能 pouvoir.
3: 能
1: 帮助 aider.
3: 帮助
1: Ni, vous ou tu.
3: 你
1: Ma est mise à la fin de la phrase pour exprimer l'interrogation.
3: Ma.
1: Puis-je vous aider? 我能帮助你吗？
3: 我能帮助你吗？
1: Bon, maintenant nous passons au troisième dialogue.
0: 对话三。
1: 我能帮助你吗？
0: 我的相机不见了。
1: 别着急，我帮助你找。
0: 你真好，谢谢。
1: Alors, avant de partir pour notre rubrique ABC de la culture chinoise, nous allons réviser un peu ce que nous avons vu aujourd'hui.
3: Ok, nous allons réviser. Pourriez-vous me donner un coup de main? Ça se dit en chinois.
1: Ni neng bang wo yi ge mang ma?
3: Ok, on va le répéter encore une fois pour les auditeurs.
1: Ni neng bang wo yi ge mang ma?
3: Ok, autre phrase. Pourriez-vous me prendre en photo?
1: Neng bang wo zhao zhang xiang ma?
3: Ok, le terme prendre une photo en chinois, c'est quoi?
1: Ça veut dire zhao zhang xiang.
3: Ok, et si tu veux offrir une aide à un Pékinois, alors tu peux dire.
1: 我能帮助你吗？
3: Réécoutons une fois ces dialogues.
0: 对话一，
1: 你能帮我一个忙吗？
0: 当然可以。对话二，
1: 能帮我照张相吗？
0: 没问题。对话三，
1: 我能帮助你吗？
0: 我的相机不见了。
1: 别着急，我帮助你找。
0: 你真好，谢谢。
1: Et voilà, c'était le troisième dialogue. Vous n'avez peut-être pas tout compris. Ne vous inquiétez pas, je vais relire chaque phrase en chinois en vous donnant la compréhension en français. 我能帮助你吗? Puis-je t'aider? 我的相机不见了。Je ne trouve pas mon appareil photo. 别着急。我帮助你找。Ne t'inquiète pas, je t'aide à le chercher. 你真好，谢谢。Tu es gentil, merci.
3: Bon allez, trêve de cours aujourd'hui, on va faire une pause et on passe à notre rubrique ABC de la culture chinoise où on vous parle des coutumes dans ce pays.
1: Alors aujourd'hui, on va parler des relations de voisinage qui sont très importantes pour les Chinois. Par exemple, lors de conflits entre les couples, les voisins interviennent souvent jusqu'à ce que les colères s'apaisent. Et dans les familles où les couples travaillent tous, on peut laisser la clé de maison aux personnes âgées voisines et on peut leur demander de s'occuper de l'enfant qui revient de l'école. Cependant, aujourd'hui, de plus en plus de gens déménagent dans des appartements et il est possible que des gens qui habitent

0: habitent dans le même bâtiment ne se connaissent pas. Les relations s'en trouvent grandement modifiées, surtout parmi les personnes âgées. Dans le même temps, on commence à utiliser de nouveaux moyens de communication. Par exemple, les habitants de certains quartiers résidentiels échangent des informations et se communiquent par Internet.
1: Voilà, ainsi s'achève notre cours. Avant de se quitter, on se pose la question traditionnelle. Comment dire en chinois, pourriez-vous me donner un coup de main ?
2: Voilà, notre cours de chinois, c'est fini pour aujourd'hui. Merci encore de votre fidélité. Zaijian, et à bientôt.
0: Zaijian.
3: Voilà, notre émission d'aujourd'hui touche à sa fin. Merci de nous avoir suivis et à très bientôt.

0: La Chine a décidé d'accorder une aide supplémentaire au Venezuela pour les opérations de secours et de reconstruction après le séisme, a annoncé lundi un porte-parole du ministère chinois des Affaires étrangères. Cette aide matérielle d'urgence supplémentaire s'élève à 100 millions de yuan, environ 14,7 millions de dollars, et va s'ajouter à l'aide financière déjà fournie, a précisé le porte-parole lors d'un point de presse quotidien. Les ressortissants chinois établis au Venezuela contribuent à l'aide aux victimes des séismes avec un don d'environ 500 tonnes de matériel de secours, rapporte l'ambassade de Chine au Venezuela. Ce don comprend de l'eau en bouteille, des biscuits, des couches, du lait, du riz, du sucre et du poisson. Cela profite à près de 10 000 familles touchées par la catastrophe. Les trois taïkonautes de la mission Shenzhou 23 sont d'abord de la station spatiale chinoise depuis maintenant un mois, où ils mènent des expériences scientifiques. Ils se sont consacrés à des études au cours de la semaine écoulée. Dans le domaine de la médecine spatiale, ils ont utilisé des appareils de diagnostic à ultrasons pour s'aider mutuellement à réaliser des examens de différentes parties du corps humain. L'équipage a également interagi avec un robot afin de mener des tests d'interaction tactile. Dans le cadre de leurs études sur la capacité d'adaptation de l'être humain dans l'espace, ils ont recueilli des données destinées à aider les chercheurs à surveiller la santé des taïkonautes lors de longs séjours en orbite. L'équipage a également installé plusieurs modules et unités expérimentaux destinés à des expériences de physique en microgravité. Des scientifiques et des ingénieurs chinois ont annoncé samedi dernier à Hefei une avancée majeure concernant deux aimants supraconducteurs essentiels aux réacteurs à fusion. L'aimant supraconducteur à champ toroïdal d'un poids de 582 tonnes, le plus grand au monde pour un réacteur à fusion, a passé avec succès l'évaluation d'un comité d'experts. Un autre composant clé, la bobine de solénoïde centrale supraconductrice à haute température, a également achevé avec succès des essais dans des conditions d'exploitation complètes, avec des performances jugées parmi les meilleures au monde. Selon les équipes de développement, ces avancées renforcent les capacités de la Chine en matière de développement et d'ingénierie des réacteurs à fusion. Le supercalculateur chinois Liangshan s'est hissé récemment en tête du dernier classement Top 500, devenant le premier système au monde à dépasser les 2 exaflops de performance soutenue. À contre-courant de nombreux supercalculateurs de pointe qui s'appuient largement sur des processeurs graphiques, Liangshan repose entièrement sur des processeurs centraux. Le système intègre toutefois des unités d'accélération dédiées à l'intelligence artificielle afin de prendre en charge à la fois les calculs scientifiques traditionnels et les charges de travail liées à l'IA. L'indice des directeurs d'achat ITA du secteur manufacturier de la Chine s'est établi à 50,3 en juin contre 50 en mai, selon des données officielles publiées mardi. Parallèlement, l'IDA du secteur non manufacturier, couvrant les secteurs de la construction et des services, s'est élevé à 50,2 en juin contre 50,1 le mois précédent, a indiqué le Bureau d'État des statistiques. Les brise-glaces de recherche chinois Xuelong et Xuelong 2, qui ont participé aux expéditions polaires chinoises dans l'Arctique et l'Antarctique, ont entamé mercredi une activité borde ouverte au bord de Dalian, ville de la province chinoise du Liaoning. Les deux brise-glaces ont accueilli environ 2000 visiteurs au cours de cet événement de 2 jours. Les visiteurs ont découvert le pont, les laboratoires, le pont d'envol et des quartiers d'équipage des participants aux expéditions. Les jumeaux Panda géants Jimei et Jilan ont célébré récemment leur 10e anniversaire dans le zoo de Nanning. Le zoo a préparé de délicieux gâteaux glacés, une gourmandise idéale pour se rafraîchir pendant les fortes chaleurs estivales. Les soigneurs ont également confectionné des boîtes surprises remplies de pousses de bambou et d'autres friandises dont raffolent les pandas. Les deux jumeaux les ont ouvertes avec un enthousiasme et une curiosité qui ont ravi les visiteurs. 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
3: Bienvenue à Cogito. Le forum d'été de Davos 2026, organisé du 23 au 25 juin à Tallinn, a réuni plus de 1700 participants venus de plus de 90 pays et régions afin d'explorer les moyens de transformer l'innovation en nouveau moteur de croissance. Placé sous le dôme Innover à grande échelle, le forum a souligné plus que jamais le rôle central de l'innovation dans un contexte marqué par l'accélération des mutations technologiques et la montée des incertitudes mondiales. Durant 3 jours, une centaine de conférences et de tables rondes ont porté sur des secteurs de pointe tels que l'intelligence artificielle, les énergies nouvelles, la biomédecine ou encore les technologies quantiques. Au-delà des échanges, un message fort s'est dégagé. La deuxième économie mondiale partage avec le reste du monde une opportunité Chine 2.0 portée par une dynamique d'innovation sans précédent. L'innovation à grande échelle, qui consiste à accélérer le déploiement des nouvelles technologies dans l'économie réelle, est devenue un levier essentiel pour renforcer la valeur de l'innovation et entretenir sa vitalité. Selon Mirek Duzek, directeur exécutif du Forum économique mondial, la Chine a accompli des avancées remarquables dans ce domaine. L'adéquation des technologies émergentes dans les secteurs productifs stimule la modernisation industrielle et suscite un vif intérêt à l'échelle internationale de nombreux pays souhaitant s'inspirer de l'expérience chinoise. D'où vient cette capacité d'innovation ? Elle repose sur plusieurs atouts majeurs, un système industriel complet, un immense marché intérieur et un écosystème d'innovation particulièrement dynamique. Le rapport sur l'indice mondial de l'innovation 2025 montre que la Chine figure pour la première fois parmi les 10 économies les plus innovantes au monde. Elle occupe également pour la 3e année consécutive la première place mondiale en nombre de pôles d'innovation classés parmi les 100 premiers au monde. En 2025, le pays comptait plus de 6000 entreprises spécialisées dans l'intelligence artificielle, tandis que la valeur des industries clés du secteur devrait dépasser 1200 milliards de yuan. Plus révélateur encore, plus de la moitié des cas retenus dans la récente liste des étoiles de l'application de l'IA publiée par le Forum économique mondial proviennent de Chine. Les véhicules à énergie nouvelle qui sillonnent les routes, les usines intelligentes ou les chaînes de production sont largement automatisées ou encore les robots intégrés à la production industrielle illustrent concrètement cette innovation à grande échelle. Selon plusieurs observateurs, la maturité de la chaîne industrielle chinoise, la richesse de son vivier de talents et le soutien constant des politiques publiques offrent les conditions idéales pour transformer rapidement les avancées scientifiques en applications industrielles. Face au progrès scientifique et technologique de la Chine, certains responsables occidentaux expriment néanmoins leurs inquiétudes, allant jusqu'à évoquer un supposé choc chinois 2.0. Pourtant, sur la scène internationale, une perception bien différente s'impose progressivement, celle de l'opportunité Chine 2.0. Pour les entreprises internationales, cette opportunité se traduit par un potentiel d'innovation considérable et des perspectives d'investissement attractives. Ces dernières années, un nombre croissant de multinationales ont installé en Chine le centre de recherche et développement ainsi que leurs sièges régionaux passant progressivement d'une stratégie consistant à produire en Chine à une logique de créer en Chine. selon Michael Faustino, président de Damo Fisher Scientific Chine. La Chine s'est progressivement imposée comme un moteur essentiel de l'innovation mondiale. Son entreprise demeure convaincue de la valeur stratégique du marché chinois au sein de l'économie mondiale et du système international de recherche scientifique et continuera d'y renforcer ses investissements en matière d'innovation et de recherche et développement. Pour le développement mondial, l'opportunité Chine 2.0 signifie également un accès plus large aux technologies de pointe et un partage plus inclusif des fruits de l'innovation. Les exportations chinoises dans les secteurs de l'éolien, du photovoltaïque ou des véhicules électriques contribuent activement à la transition énergétique de nos pauvres pays. Les téléchargements mondiaux des grands modèles chinois d'intelligence artificielle open source ont dépassé les 10 milliards. Les grandes infrastructures scientifiques chinoises, notamment dans les domaines de la fusion nucléaire contrôlée et des technologies quantiques, sont progressivement ouvertes à la coopération internationale. Quant à la station spatiale Tiangong, elle s'apprête à accueillir des astronautes étrangers. En privilégiant une innovation ouverte, la Chine permet à un nombre croissant de pays, notamment les pays en développement, d'accéder à des technologies de pointe à un coût abordable et d'apporter des réponses concrètes aux grands défis du développement mondial. Récemment, le Fonds monétaire international a baissé ses prévisions de croissance mondiale pour 2026 à 3,1%. Dans un contexte aussi incertain, l'ouverture et la coopération apparaissent plus que jamais comme les meilleures réponses aux défis économiques mondiaux. Il est essentiel de construire une économie mondiale ouverte, de préserver la stabilité des chaînes industrielles et d'approvisionnement et de renforcer les capacités d'innovation à l'échelle internationale. Forte d'un développement fondé sur l'innovation et la qualité, la Chine entend d'offrir davantage d'opportunités aux entreprises du monde entier. Il y a quelques jours, elle a d'ailleurs publié un nouveau plan d'action destiné à stabiliser et à optimiser l'utilisation des investissements étrangers afin d'offrir un environnement encore plus favorable aux entreprises internationales. Entre janvier et mai de cette année, près de 4000 entreprises à capitaux étrangers ont accru leurs investissements en Chine, preuve de l'attractivité durable du marché chinois et de son écosystème d'innovation. À l'avenir, la Chine continuera de tirer parti de ses avantages en matière d'innovation, d'approfondir son ouverture et de mettre à profit les effets d'échelle afin d'accélérer la diffusion des technologies de pointe au bénéfice du monde entier. Les faits parlent d'eux-mêmes. L'innovation chinoise ne provoque pas un choc, elle crée des opportunités.

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2: Bonjour à toutes et à tous. C'est l'heure de notre émission. On connaît la chanson. Aujourd'hui, je vous propose d'écouter des chansons de Lin Junjie, un chanteur pop originaire de Singapour, mais qui fait principalement carrière en Chine. L'émission commence tout de suite par son titre, Always Online.

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1: La personnalité du jour s'appelle Lin Junjie. Avant d'accéder au rang de popstar, elle a participé à de nombreux concours de chant pour finalement être sélectionnée parmi 3800 concurrents comme une star potentielle par une maison de disques de Singapour. Après avoir été diplômée en musique, Lin a signé un contrat avec cette compagnie musicale et alors entamé sa carrière professionnelle. Grâce à sa voix spéciale, elle a tout de suite gagné les faveurs du grand public. Votre émission musicale reconnaît la chanson continue avec ses titres. 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
7: Et vous suivez votre émission musicale. Vous connaissez la chanson. Aujourd'hui, je vous propose d'écouter des chansons de Lin Junjie. En plus de 20 ans de carrière, elle a sorti une dizaine d'albums et a organisé quelques 130 concerts à travers le monde. Il a aussi allié des sonorités traditionnelles chinoises dans sa musique. Je vous propose tout de suite ces trois morceaux de ce genre. Jiangnan, Tale of the Red Cliff et Cao Cao.

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1: 曹操 fut un personnage légendaire, à la fois grand homme politique, général guerrier, écrivain et poète de l'époque des Trois Royaumes dans la Chine antique. Tout de suite, 曹操, chanson signée Lin Junjie.

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1: Aujourd'hui, je vous propose d'écouter des chansons de Lin Junjie. En plus d'être chanteur, elle a aussi acteur principal dans plusieurs films chinois. Les deux prochains titres s'intitulent Like You Do et Wonderland.

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Le temps passe vite. Votre émission musicale « Vous connaissez la chanson » se termine avec Despacito, un morceau signé Lin Junjie et Lu Fengxi.

C'est la fin de l'émission. Vous connaissez la chanson. Si vous désirez réécouter cette édition, retrouvez-nous sur le site french.cri.cn. 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À très

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